0: Vous êtes bloqué depuis très longtemps, vous en voulez à la terre entière, en particulier à vos contemporains qui sont devant vous et qui n'avancent pas. Classique. Bon, vous n'allez pas descendre a priori de la voiture pour aller taper à leur fenêtre et leur parler de leur mère. Vous allez plutôt vous défouler comme s'ils étaient là. Vous allez jouer la scène de l'agression et là vous êtes d'autant plus tranquille que généralement ils ne vous entendent pas. Vous faites sortir toute la tension qui était en vous sur l'autre qui n'entendra jamais, donc c'est tout bénef et en même temps ça défoule, ça fait sortir la pression. C'est vraiment une soupape de sécurité.
1: L'insulte et le conflit verbal permet peut-être d'éviter d'en arriver aux mains.
0: Si ça va pas aux mains, en tout cas, ça sert à ça, oui.
1: Attention toutefois, nous ne faisons pas ici l'apologie de l'insulte. Proférer des jurons peut être dangereux. Vous ne savez pas forcément quel comportement peut adopter la personne en face de vous.

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1: Merci d'être à notre écoute sur votre trajet nocturne. Pas d'évolution négative du trafic, en tout cas pour le moment. Rien de nouveau à vous signaler sur les axes que vous empruntez. Pas de fermeture nocturne puisque c'est le week-end. En revanche, des travaux qui sont toujours d'actualité et vous concernent pour rejoindre l'Italie par le tunnel du Fréjus en Savoie, tout au bout de la 43 Maurienne, après le secteur de Modane. Un basculement de circulation est en place avec un alternat géré par des feux tricolores qui peut vous amener donc à patienter momentanément dans un sens puis dans un autre.
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1: Et la suite du programme en musique pour vous accompagner jusqu'à 2h30. Imani, Billy Joel ou encore Charlotte Cardin. Pour l'instant, on va s'intéresser à la ceinture de sécurité pour les animaux. Et oui, votre chien a lui aussi le droit de circuler en sécurité. Un système permet de voyager avec votre animal sans danger, vient ou pas.
2: Un animal en liberté, dans une voiture, c'est un danger réel. Le code de la route impose donc que rien ne perturbe la conduite. En cas de choc, à 50 km/h, un chien de 20 kg peut être projeté avec une force équivalente à 500 kg. Aussi, si l'animal n'est pas dans une cage, vous pouvez installer un filet. Mais une solution rapide et efficace existe, quel que soit le type de chien. Il s'agit d'utiliser un dispositif de retenue spécialisé pour les animaux. En effet, ce sont des ceintures de sécurité qui permettent d'accrocher un mousqueton d'un côté à l'anneau du collier ou du harnais de votre compagnon et à l'autre extrémité, une attache compatible de façon universelle avec les boucles de ceinture des véhicules. Vous pouvez trouver ces petites sangles dans le commerce pour moins de 10 euros. Simples d'usage et pratiques, elles évitent à votre animal d'être projeté en cas de freinage brusque ou d'accident. De plus, elles ne perturbent pas leurs habitudes.

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1: Une voiture accidentée sur l'A51 en Isère en direction de Grenoble et de Lyon, kilomètre 5. Une voiture qui est accidentée après avoir passé la sortie 12 de Vif-Vars. Elle est sur la bande d'arrêt.

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1: On vous accompagne cette nuit sur Autoroute Info avec des conditions de circulation toujours très bonnes sur les axes que vous empruntez cette nuit. Une information à vous rappeler, c'est sur la 51 en Isère, direction Lyon-Grenoble. Une voiture a percuté un animal et se trouve sur bande d'arrêt d'urgence accidentée au kilomètre 5. C'est après la sortie 12 de Vif et Vars. Un blaireau qui aurait été percuté qui lui pourrait se trouver sur les voies de circulation, donc un potentiel obstacle. C'est reparti pour la musique. On écoutera dans les toutes prochaines minutes Vanessa Carlton ou encore ce tube de MC Solar, Hasta la Vista. Et pour le moment, un reportage. On part sur la 36 dans le territoire de Belfort. Vous pouvez croiser un panneau Malsauci, détente et nature. Vincent Rouet, responsable de la maison de l'environnement sur la presqu'île de Malsauci, nous fait découvrir ce lieu au micro des Malaugerettes.
2: Pourquoi cette presqu'île ? C'est parce que en réalité, il y a deux étangs. Donc il y a l'étang de la Véronne et l'étang du Malsauci. Deux grands étangs, parmi les plus grands étangs de Franche-Comté. Et cette bande de terre, elle a été aménagée pour accueillir beaucoup de monde, effectivement avec une plage, et puis toute une palette d'activités qu'on peut faire sur l'eau. Ça va des sports nautiques, de la planche à voile, l'aviron, le canoë, le kayak, mais aussi le pédalo, le beach volley, tout ce qu'on veut pendant l'été. Et puis il y a tout un réseau de promenades qui permet aussi de découvrir le site dans ses aspects les plus naturels. Et puis pour les randonneurs, avérés, on peut traverser l'Europe, et puis passer par le site du Malsauci, puisque le GR5 traverse le site. C'est un site qui est magique, en fait, qui est vraiment essentiel pour la biodiversité, parce qu'on abrite beaucoup d'espèces et des milieux qui deviennent rares à l'échelle européenne, des habitats naturels qui sont rares.
3: Et cet aspect naturel se traduit, entre autres, par les différentes espèces d'oiseaux migrateurs que le site abrite.
2: On peut les observer au gré de ces promenades. Et puis, il y a aussi des installations, des affûts, qui permettent de les observer en étant discret.
3: Le site du Malsauci est également bien connu pour un événement en particulier, le Festival des Eurokéennes, qui chaque année attire des dizaines de milliers de festivaliers.
2: C'est un temps fort pour la vie du site, ça c'est certain. C'est aussi l'occasion pour beaucoup de personnes de découvrir ce site. C'est un très très bel événement et qui fait résonner le site d'une autre manière, avec la musique bien évidemment, mais aussi tout ce qu'on vit pendant le festival en lien avec ces paysages de nature qui font partie de l'identité du festival aussi.
3: La presqu'île du Malsauci est accessible depuis l'autoroute A36, sortie 13 Belfort-Glacy-du-Château. Et pour plus de renseignements sur le site et les événements qui y sont organisés, rendez-vous sur www.belfort-tourisme.com.

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1: 2h46, retour sur l'A51 en Isère, direction Grenoble et Lyon, avec une voiture accidentelle a percuté un animal, un blaireau, au kilomètre 5. C'est après la sortie 12 de Vars et Vif. Tout le monde se trouve sur bande d'arrêt d'urgence, le personnel autoroutier également vient d'arriver, et le dépanneur pour s'occuper de ce véhicule et de l'animal qui a été percuté. Soyez bien prudents quand vous passez le secteur juste après cette sortie numéro 12. On vous le rappelle, pas de fermeture, c'est le week-end, donc il n'y a pas de travaux qui... En tout cas, pas de fermeture nocturne pour travaux. En revanche, du côté de la Savoie et de l'accès au tunnel du Fréjus, il y a toujours un basculement de circulation, un alternat. Vous pouvez être amené à patienter momentanément avant de pouvoir rejoindre cet ouvrage transalpin.
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1: C'est reparti pour la musique et pour vous accompagner dans les prochains kilomètres, les Blues Brothers, Adele ou encore un groupe tout jeune et leur premier titre qui est sorti en début d'année, Temper City. On les écoutera après ce reportage. L'Arena Festival se tient cette... ce

0: pense qu'on est en train de changer d'air et on le voit dans les festivals, ça marche, les concerts, ça marche. Du coup, on sent l'engouement. Les gens ont besoin d'être ensemble et de faire la fête avec des choses simples. Venez comme vous êtes. Alors, je sais qu'il y en a qui jouent pas mal le jeu en s'habillant avec des bandanas ou des baggies et l'esprit des années 90-2000. Donc ça, c'est top.
1: S'il y a un mot pour résumer l'Arena Festival, ce serait lequel?
0: C'est bienveillant. On va revivre l'histoire de notre adolescence et ça, c'est vraiment cool avec des artistes pour la plupart. Enfin, je pense qu'il y a pas mal de gens qui les auront jamais vus sur scène. C'est trop bien. Hein.

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1: Merci d'être à l'écoute d'Autoroute Info, il est 3h.
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1: Et cette nuit de vendredi à samedi qui se passe toujours dans le plus grand des calmes, rien de nouveau à signaler sur votre trajet, c'est tant mieux, pas de véhicule en panne, d'obstacles ou encore d'accidents. Bien évidemment, on vous tiendra au courant s'il se passe quoi que ce soit. Prochain point trafic à 3h15. Avant ça, Alia, Aerosmith ou encore Angèle vous accompagneront. Pour l'instant, un reportage. Trop de conducteurs oublient encore les règles de prudence quand un fourgon d'intervention est arrêté sur l'autoroute. Un patrouilleur témoigne au micro de Raphaël Judith Chély.
2: Laurent Guillot, patrouilleur du district Val-de-Saône. Pouvez-vous me dire quelles sont vos principales craintes lorsque vous intervenez sur autoroute?
3: Les principales craintes, ce sont les véhicules qui se ne déportent pas à nos côtés, qui nous frôlent lors des interventions. On intervient sur la BAU, sur un accident, il y a les clients aussi qui sont en cause, il y a les pompiers qui sont avec nous, il y a le SMUR, il y a les gendarmes. Donc on est là pour protéger tout le monde, et il faut que tout le monde soit protégé. Donc il faut que ces gens-là, ces routiers, ces véhicules légers, les motos, tout le monde respecte ce corridor de sécurité.
2: On rappelle que le corridor de sécurité, c'est se décaler le plus possible de l'intervention. Si on ne respecte pas cette règle, on encourt une amende de 135€ et une perte de points. Laurent Guillot revient aussi sur ses interventions dans les zones de travaux.
3: Les zones de chantier, on les fait pas pour embêter les gens, on les fait pour faire des travaux. Et les panneaux qu'on met en pré-signalisation, c'est des panneaux du code de la route. Donc tout le monde doit les connaître et les respecter. Les erreurs, on appelle dans le jargon les trains. Donc ce sont des chauffeurs routiers qui se suivent à quelques mètres d'intervalle et il y a 5-6 camions de suite. Le premier nous voit, le deuxième nous voit, le troisième peut pas nous éviter.
2: Qu'aimeriez-vous dire directement aux conducteurs routiers et aux automobilistes qui croisent vos véhicules en intervention?
3: Qu'ils nous respectent, qu'ils arrêtent de nous prendre en photo, on n'a pas besoin d'être sur les réseaux sociaux, film pour dire à leur patron que c'était pas de leur faute qu'ils étaient en retard, c'était à cause de l'accident.
2: Les patrouilleurs déplorent aussi les conducteurs qui font leur pause proche des voies de circulation.
3: Les routiers, souvent, malheureusement, font leur pause de 45 minutes, voire leur nuit, sur un refuge de sécurité. Donc ça, c'est strictement interdit et nous, ça nous met en danger de s'arrêter pour les voir, pour savoir s'ils ont un souci, s'ils sont en panne ou quelque chose, ou on fait un malaise. Donc ça, c'est des pratiques à ne plus faire. On a des parkings, les parkings sont faits pour ça.
2: Chaque année, malheureusement, de nombreux véhicules de patrouilleurs se font heurter. Donc sur l'autoroute, quand vous voyez un fourgon jaune ou un gyrophare orange, ralentissez et écartez-vous si possible.

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1: 3h30, bienvenue à tous ceux qui nous rejoignent pour ce trajet nocturne sur les axes que vous empruntez. Cette nuit, ça se passe toujours sans grande difficulté. On avait une voiture accidentée sur la 40 dans l'Ain en direction de Paris-Mâcon. C'est terminé à cette heure-ci, kilomètre 155. Le personnel autoroutier est en train de rendre la voie de gauche. Il est donc toujours sur place sur cette voie de gauche après la sortie numéro 7 de Bourg-Sud. Restez tout de même vigilants dans le secteur. Au-delà de ça, pas de nouvelles informations à vous signaler pour le moment. Maintenant, on va s'intéresser aux différentes limitations de vitesse qui peuvent être en vigueur dans des zones de travaux avec Nicolas Desbeaux, expert sécurité trafic chez APRR.
2: Les limitations de vitesse, elles dépendent du nombre de voies qui restent circulées. Elles peuvent être de 110 km/h lorsqu'on a encore deux voies qui restent circulées. Elles peuvent être abaissées également à 90 km/h pour une voie, à 70 lorsqu'on va croiser d'autres voies d'insertion qui viennent se connecter sur la voie sur laquelle on circule. Et dans une zone de basculement de circulation, là, on réduit la vitesse jusqu'à 50 km/h, compte tenu du mouvement relativement serré que cela représente que de passer sur la chaussée opposée ou de revenir sur la chaussée en fin de zone basculée.
1: Et on continue de surveiller les autoroutes pour vous. Prochain point trafic à 3h45. Avant ça, on écoutera Donna Lewis, Maroon 5 ou encore Vanessa Paradis. Pour l'instant, notre chronique en route avec la chanteuse AD. Véronique Voiron l'a rencontrée.
3: Tu me connais pas, mais tu penses que c'est... Ouais, j'ai menti.
4: Bonjour AD.
5: Bonjour.
4: Ça fait quelques années maintenant que vous évoluez toute seule en solo. Comment vous définiriez votre style?
5: Ma musique, elle est pop, je pense, avant tout. J'aime bien chercher les mélodies qui rentrent un peu dans la tête. Et après, je m'autorise d'un album à l'autre à aller explorer des choses. Donc, mon premier disque, il était plus un peu folk. Là, dans mon deuxième, il est beaucoup plus rock. J'ai branché les guitares et j'ai dit, on y va. J'avais envie de faire un disque pour la scène et d'y aller à fond.
4: Alors, vous êtes en tournée. Est-ce que vous avez une anecdote qui vous serait arrivée lors d'un trajet?
5: C'est vrai que moi, j'aime bien quand on tourne en van aussi parce qu'on roule la journée. Donc, on s'arrête dans les heures d'autoroute. J'aime bien les heures d'autoroute. Je trouve ça un peu, je sais pas, il y a un truc un peu spécial. J'aime bien. Mon grand truc, c'est de prendre un mochaccino dans les machines de café qui sont censées être pas très bons. Mais moi, je trouve ça trop bon, en fait. Donc, à chaque fois, j'essaie du mochaccino et je le partage avec mon bassiste Seb. Je prends un mini gobelet et je lui donne un bébé mocha. À chaque fois, je lui verse un peu de mon mocha. Et voilà, c'est une petite tradition sur les heures d'autoroute.
4: Est-ce que vous avez le permis de conduire?
5: Oui, mais je suis extrêmement nulle. Tellement que j'ai repris des heures il y a pas longtemps parce que j'avais peur de l'autoroute et j'ai fait l'erreur classique d'une parisienne qui a passé son permis et qui n'a pas conduit tout de suite après. Et donc, du coup, j'avais de nouveau peur et je me suis dit non, mais c'est pas possible. Donc, je suis allée reprendre des heures et je suis après allée ensuite sur l'autoroute toute seule et c'était une grande victoire. Et voilà, mais en soi, c'est génial de conduire, c'est la liberté quoi.
4: Et là, c'est bon pour la conduite?
5: Il faut encore que je me force un peu, mais j'y suis presque. J'essaie de respirer, je mets de la musique. Le fait de chanter, ça me détend beaucoup au volant.
4: Qu'est-ce qui vous agace justement parmi le comportement des autres conducteurs?
5: Bah, juste leur présence parce qu'ils me font peur.
4: Un endroit où vous aimez aller pour vous ressourcer, vous apaiser, ce serait où?
5: J'aime bien aller à la campagne. Moi, je suis très campagne, en fait.
4: Un pays que vous ne connaissez pas encore et qui vous attire, ce serait lequel et pourquoi?
5: C'est fou, mais je suis jamais en Espagne. Alors que c'est quand même pas loin. Et on peut y aller en roulant. Donc j'adorerais aller découvrir ça.
4: Merci beaucoup, Adé, d'avoir fait ces quelques kilomètres en notre compagnie.
5: Bonne route.

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1: 3h passées de 46 minutes, on part tout de suite du côté de l'A42 dans l'Ain en direction de Lyon. Rappelez cette intervention qui se poursuit sur une voiture à l'arrêt. Au kilomètre 11, elle est sur bande d'arrêt d'urgence direction Lyon après la sortie 5.1 de Montluel. Les forces de l'ordre sont également sur place dans le secteur. Décalez-vous sur la voie de gauche, respectez un corridor de sécurité. Et puis cette autre voiture à l'arrêt en panne a crevé un de ses pneus sur l'A40 dans l'Ain en direction de Paris. Kilomètre 156, elle se trouve au tout début de la bretelle de sortie numéro 7 de Bourg-Sud.
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1: Pas de fermeture nocturne puisque c'est le week-end. En revanche, des travaux qui peuvent se trouver sur votre trajet et notamment si vous rejoignez l'Italie par le tunnel du Fréjus tout au bout de la 43 Maurienne, un basculement de circulation et un alternat géré par des feux tricolores. Vous pouvez être amené à patienter quelques temps avant de rejoindre ce tunnel transalpin. Le prochain point trafic, ce sera donc dans les prochaines minutes à 4h au plus tard. On écoutera Jean-Jacques Goldman, Cyril ou encore Taylor Swift avant ça. Pour le moment, Paulin Caillard et Géraldine Millard répondent aux questions que vous vous posez sur les travaux sur autoroute.
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2: Vrai ou faux, les travaux de rénovation des chaussées d'autoroute se font toujours de nuit.
3: C'est faux, les choix sont faits pour limiter la gêne aux automobilistes. Très souvent, et notamment aux abords des grandes agglomérations, la priorité est donnée à l'écoulement du trafic pendulaire.

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1: Il est 4h, bienvenue à tous ceux qui nous rejoignent.
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1: Décidément une nuit qui se passe toujours dans le plus grand des calmes pour l'instant en tout cas. On va seulement rappeler cette intervention sur l'A42 dans l'Ain en direction de Lyon pour une voiture qui est à l'arrêt sur bande d'arrêt d'urgence. Force de l'ordre sur place, kilomètre 11 après la sortie 5.1 Montluel-Laboisse. Autre véhicule qui est à l'arrêt, c'est sur l'A40, toujours dans l'Ain direction Paris, kilomètre 156 au niveau de la sortie 7 de Bourg-Sud. Une voiture en panne et du personnel autoroutier qui se trouve en protection. Derrière, dans tous les cas, dans ces différents secteurs, décalez-vous bien sur la voie de gauche, respectez un corridor de sécurité. Le prochain point complet, d'ici 4h15, on écoutera James Morrison, il y aura les Bee Gees ou encore Alex Warren. Pour le moment, on parle du don du sang, qui est un geste qui peut sauver des vies. Marie-Louise Boenec, biologiste médicale de l'établissement français du sang à Dijon, nous détaille d'abord les critères requis pour être donneur au micro de Jérémy Esclavard.
2: Pour donner son sang, il faut avoir 18 ans et moins de 70 ans. Il faut avoir un poids supérieur à 50 kilos. Les femmes peuvent donner 4 fois par an, les hommes 6 fois par an. Et on n'a pas besoin d'être à jeun. Il faut bien s'hydrater avant de venir.
3: Quand c'est la première fois qu'on veut donner, on vient, on répond à un questionnaire et c'est bon, ou il y a quand même une période entre le moment où on vient et le moment où on donne notre sang?
2: Quand vous venez, vous remplissez un questionnaire, vous voyez un médecin et ensuite vous faites le don de sang, si vous êtes éligible. C'est tout de suite après la consultation médicale. Un don de sang total, c'est environ 20 minutes, sachant qu'il faut rester pour prendre une collation, pour qu'on puisse surveiller s'il n'arrive rien ou s'il n'y a pas de conséquences sur le don.
4: Des dons de sang, il en faut bien évidemment tout au long de l'année, mais il arrive que pendant certaines périodes, les stocks soient en tension. Marie-Luce Boenec.
2: Il faut comprendre que les besoins, ils sont permanents. Alors, il est vrai que les périodes de congés, les périodes de pont, on sait qu'on va avoir moins de donneurs. On essaye d'anticiper pour collecter en amont un peu plus parce qu'on sait qu'on va avoir des périodes de tension. On essaye de réguler comme ça, mais il faut vraiment que les donneurs se mobilisent en permanence et on peut donner sur son lieu de vacances. C'est pas parce qu'on n'est pas chez soi ou dans sa région qu'on ne peut pas donner, puisqu'on peut donner sur l'ensemble du territoire national et qu'il y a des collectes régulières.
3: Est-ce que vous avez un conseil ou quelque chose à dire à ceux qui n'ont jamais donné et qui hésitent à franchir le pas?
2: Alors, le don, c'est quelque chose qui, je trouve, est valorisant pour soi-même, très important pour quelqu'un qui en a besoin. Et je pense que l'appréhension qu'on peut avoir, peut-être du prélèvement, peut-être de l'aiguille, en fait, il faut venir l'avoir fait et voir comment ça se passe. Les équipes qui prélèvent, elles font tout pour que ça se passe très très bien, que les gens soient vraiment à l'aise. Les maisons du don sont des endroits qui sont très confortables, j'allais dire. Tout est fait pour que le donneur se sente bien.
4: Pour répondre aux besoins, il faut 600 dons de sang par jour en Bourgogne-Franche-Comté, un chiffre qui monte à 10 000 au niveau national.

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1: Il est 4h15, retournons tout de suite dans le département de l'Ain pour vous rappeler ces deux véhicules arrêtés. On commence par la 42 en direction de Lyon au kilomètre 11. Plusieurs forces de police qui se trouvent sur la bande d'arrêt d'urgence avec un véhicule à l'arrêt. Après la sortie 5.1 de Montluel-la-Boisse, décalez-vous bien sur le côté gauche des voies de circulation. Sur la 40 maintenant direction Paris, kilomètre 156, il y a toujours une intervention sur une voiture à l'arrêt au tout début de la bretelle de sortie 7 Bourg Sud. Une partie de cette bretelle de sortie est neutralisée. Dépanneur et personnel autoroutier sont sur place. À part ça, rien de nouveau à vous signaler sur les axes que vous empruntez. Pas de fermeture nocturne puisque c'est le week-end, mais il peut y avoir quelques zones de travaux sur votre trajet, notamment sur la 43 Maurienne en Savoie. Avant de rejoindre le tunnel du Fréjus, il y a des travaux dans la rampe d'accès à cet ouvrage avec un alternat circulation et un basculement. Vous pouvez être amené à patienter momentanément avant de pouvoir emprunter l'accès à ce tunnel du Fréjus.
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1: Et la musique de retour, la playlist Autoroute Info pour vous accompagner jusqu'à 4h30 avec Imagine Dragons, INXS ou encore DC's et Théodora. Pour le moment, on s'intéresse aux voitures électriques. En France, les voitures électriques d'occasion séduisent de plus en plus. Mais alors, quels sont les pièges à éviter au moment de franchir le pas? Clément Molison, délégué général de l'AVER France, répond à Octavine Bourbel-Dorsman.
2: Ce qui est important, c'est de demander, de vérifier s'il y a un certificat d'état de santé de la batterie qui est fourni au moment de la vente du véhicule. Ce certificat, il va indiquer quel est l'état de santé de la batterie, à quel pourcentage de performance elle se situe, et ça permet d'aiguiller l'acheteur sur la durée de vie restante de ce véhicule.
3: Avant d'acheter une voiture électrique d'occasion, il est aussi important de se poser les bonnes questions, comme est-ce que je veux un modèle récent, de quel type de véhicule ai-je besoin, ou encore s'assurer que l'autonomie correspond bien à nos besoins du quotidien.
2: On peut tout à fait aujourd'hui acheter une voiture électrique d'occasion. 6 Français sur 7 achètent des véhicules d'occasion. L'essentiel du marché se fait sur la seconde main, voire la troisième ou quatrième main. Et il faut que les Français soient tout à fait rassurés et qu'ils peuvent se tourner vers ce marché en toute confiance.
3: Un marché en pleine croissance. Chaque mois, plusieurs dizaines de milliers de voitures électriques d'occasion sont vendues en France.

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1: Il est 4h passées de 30 minutes. Bienvenue à tous ceux qui nous rejoignent pour ce trajet nocturne qui se passe toujours très bien. Pas de nouvelles perturbations à vous signaler. On va retourner dans l'Ain sur la 42 pour rappeler cette intervention des forces de l'ordre sur bande d'arrêt d'urgence au kilomètre 11 après la sortie 5.1 Montluel-la-Boisse. Plusieurs véhicules de forces de l'ordre et une voiture qui sont à l'arrêt avant l'accès à la barrière de péage de Pénaud quand vous êtes direction Lyon sur cette A42. Et puis sur la 31 en Côte d'Or direction Nancy, on nous signale toujours un véhicule imposant, peut-être un poids lourd ou un camping-car sur la bande d'arrêt d'urgence, kilomètre 68. Cette fois, c'est après la sortie numéro 4 de Saint-Apollinaire et juste avant la sortie numéro 5 de Châtillon-sur-Seine. La playlist Autoroute Info, ce sera avec Nathalie Imbruglia, Christina Milian ou encore Louane. Et pour le moment, ce reportage avec l'exposition Les méandres du passé, présenté au château de Pierre de Bresse en Saône-et-Loire, qui propose aux visiteurs de se plonger dans les dernières découvertes des archéologues. En compagnie de Dorothée Royot, responsable des publics à l'écomusée de la Bresse bourguignonne, nous déambulons dans le château de Pierre de Bresse.
2: C'est les échelles en bois qui ont été retrouvées.
3: Ah ouais.
2: Qui ont 4000 ans.
3: Ah oui, 4000 ans.
2: En fait, c'est du bois qui s'est retrouvé dans le Doubs, sous l'eau. Et grâce à l'effet de l'eau, ils ont pu être conservés. Alors qu'on sait que normalement, le bois est un matériau périssable. Et c'est la première fois en Europe où sur un même site, et un site qui n'est pas un site lacustre, c'est-à-dire pas un lac, où on retrouve autant de bois, donc que ce soit les échelles ou les mortiers en cours de fabrication.
1: Un peu plus loin, nous nous arrêtons devant un imposant butin de pièces.
2: Ils les ont trouvés dès le début de la fouille. Et là, c'est qu'une petite partie du dépôt qui contenait vraiment plusieurs centaines de pièces.
1: L'exposition Les méandres du passé met en avant le travail des archéologues sur ces découvertes datant de l'âge de bronze. Labellisée d'intérêt national par le ministère de la Culture, elle a été pensée pour les adultes comme pour les plus jeunes.
2: Dans cette exposition, on s'adresse vraiment à tous les publics. Pour les plus jeunes, en fait, on s'est mis un peu à hauteur d'enfant. Donc, il y a un petit parcours. Il faudra qu'ils suivent une petite libellule qui viendra leur distiller, en fait, des informations. Et tout au long de l'exposition, il y a des manipulations, des quiz aussi, pour que tout le monde puisse jouer avec l'âge du bronze.
1: Et pour ceux qui aiment se creuser les méninges, un escape game a été pensé autour des découvertes des archéologues.
2: L'escape game se déroule dans une des tours du château qui est habituellement fermée au public. Donc ça permet aussi de voir un espace un peu intime du château. Et vous allez vous mettre dans la peau d'archéologue. Vous aurez une enquête à mener en 45 minutes. Et après, pour avoir le plus d'infos possible, vous avez accès en fait à l'exposition puisque le ticket de l'escape game permet de visiter l'entièreté du musée derrière.
1: Côté tarif, pour l'escape game, comptez 15€ par personne. Et pour une visite du musée, 4€ à partir de 12 ans et 8,50€ pour les adultes. Tous les détails sont à retrouver sur le site écomusée-bresse71.fr.

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1: 4h46, priorité à votre sécurité. On vous rappelle cet accident qui s'est produit sur l'A5A quand vous êtes en direction de la province et de Melun. Si vous rejoignez l'A5B dans cette bretelle de jonction, une voiture accidentée sur voie de gauche. Le SAMU est également sur place. Il y a donc une gêne au trafic. Soyez particulièrement prudent quand vous rejoignez l'A5B direction Melun depuis l'A5A en direction de la province. Au-delà de ça, on rappelle également cette voiture arrêtée, en tout cas un véhicule imposant, plutôt un poids lourd ou un camping-car qui se trouve sur l'A31 en Côte d'Or en direction de Nancy, kilomètre 68 après la sortie 4 de Saint-Apollinaire et juste avant la sortie 5 de Châtillon-sur-Seine. Et pas de fermeture nocturne puisque c'est le week-end, mais il peut encore y avoir des zones de travaux sur votre trajet, notamment si vous circulez en Savoie du côté de la 43 Maurienne pour accéder au tunnel du Fréjus. Il y a toujours ces travaux et un alternat de circulation qui est en place. Vous pouvez donc être amené à patienter un petit peu avant de pouvoir rejoindre ce tunnel du Fréjus.
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1: Et c'est reparti pour la playlist Autoroute Info. On écoutera Louise Attac, Nickelback ou encore Naïka dans quelques instants. Pour le moment, on s'intéresse au coffre de toit en vacances ou en week-end. Vous avez peut-être pris la décision d'installer un coffre de toit sur votre véhicule. Mais quelles sont les règles à respecter lorsque vous prenez la route? Ilyes Jemlaoui nous en dit plus.
2: Pendant les vacances, les coffres de toit refont leur apparition sur les véhicules. Qu'ils soient rigides ou pliables pour emporter valises, tentes ou matériel de sport, ils nécessitent pourtant quelques règles de sécurité. Tout d'abord, pour la charge autorisée sur le toit, elle est inscrite sur la notice d'utilisation du véhicule et est souvent comprise entre 50 et 75 kg, barre et coffre compris. Au-delà, vous risquez de payer une amende de 135 euros et en cas d'accident, votre assurance peut refuser de vous indemniser. Autre rappel, il est interdit de dépasser le poids total autorisé en charge du véhicule, le fameux PTAC inscrit sur la carte grise de votre voiture. Au niveau fixation, soyez rigoureux. Le coffre doit être bien centré, solidement attaché et ne pas dépasser 2,55 mètres de large. Côté trajet, le code de la route ne fixe pas de limite de vitesse spécifique avec un coffre de toit, mais il est fortement conseillé de ne pas dépasser les 110 km/h. Enfin, une fois arrivé à destination, le bon réflexe à adopter, c'est de démonter le coffre de toit dès qu'il ne vous sert plus. Ainsi, vous ferez notamment des économies de carburant tout en roulant plus sereinement.

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1: 5 heures passées de 1 minute. Merci d'être à notre écoute.
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1: À 7h06, ça se passe toujours très bien, pas de grosses perturbations à signaler. On va seulement partir sur l'A5A en Seine-et-Marne en direction de la province. Si vous souhaitez rejoindre depuis cette A5A, l'A5B en direction de Melun. Une voiture est accidentée sur voie de gauche dans cette bretelle de jonction. Les pompiers sont d'ores et déjà sur place. À part ça, comme je vous le disais, ça se passe toujours très bien. Pas de nouvelles informations à vous signaler, véhicule en panne ou encore obstacle sur les voies. On espère que ça durera. Et pour vous accompagner jusqu'au prochain point trafic, Tame Impala et Jenny.

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1: Rappel de cet accident qui s'est produit sur l'A5A en Seine-et-Marne en direction de la province. Si vous souhaitez rejoindre le secteur de Melun et l'A5B dans cette bretelle de jonction qui permet de rejoindre l'A5B, une voiture accidentée sur voie de gauche. Les pompiers sont également sur place. On se retrouve pour un point complet d'ici 5h15. Avant cela, on continue de vous accompagner en musique en ce tout début de samedi. No Doubt qu'on écoutera juste après Moby sur Autoroute Info.

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1: 5h15 à l'écoute d'Autoroute Info. On revient sur le seul événement qui est en cours en ce moment. C'est en Seine-et-Marne, sur l'A5A en direction de la province. Si vous souhaitez rejoindre la 5B, l'accès à la 5B direction Melun, une voiture est accidentée. Elle se trouve sur voie de gauche dans cette bretelle d'accès à la 5B. Il y a également les pompiers qui sont sur place. Ça fait beaucoup de monde sur cette voie de gauche. Soyez particulièrement prudents dans ce secteur. Partout ailleurs, ça se passe bien. C'est un samedi matin qui se passe dans le plus grand des calmes.
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1: Et les conditions météo qui restent bonnes sur les axes que vous empruntez, en tout cas pour le moment. Justement, on s'intéresse aux prévisions pour la suite de ce week-end avec Frédéric Long de Météo France.
2: Cet après-midi, une perturbation apporte quelques passages pluvieux entre Île-de-France, Centre, Champagne et Bourgogne, de plus en plus faibles en allant vers le sud. Des éclaircies résistent sur la Lorraine et la Franche-Comté, puis quelques plus faibles arrivent en fin de journée. Sur le quart sud-est, les éclaircies dominent. Sur l'Aquitaine, les nuages sont nombreux en approchant des Pyrénées, mais les averses se limitent au relief. Le vent de sud-ouest est soutenu, avec des pointes dépassant parfois 50 km/h en Île-de-France, Berry, Champagne, Bourgogne et Nord-Auvergne. Les températures amorcent une hausse, redevenant souvent proches des normales de saison, avec 21 degrés à Melun et Bourges, 22 à Pau, 23 à Nancy et Besançon, 24 à Mulhouse, 26 à Lyon et 27 degrés à Grenoble et Valence. Dimanche, le soleil gagne du terrain partout sur votre trajet. Les températures sont en légère hausse, plus marquées en Aquitaine. Bonne route avec Météo France sur Autoroute Info.
1: Et on se retrouvera dans quelques minutes, on visitera une usine d'assemblage de voiturettes, les fameuses voitures sans permis. Pour le moment, c'est avec Bruno Mars qu'on parcourt la suite du trajet.

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1: Le rappel de cet accident qui vous concerne si vous roulez sur l'A5A en direction de la province et que vous souhaitez rejoindre l'A5B en direction de Melun. Dans cette bretelle d'accès à l'A5B, une voiture accidentée sur voie de gauche avec les pompiers également sur place. Voie de gauche qui est toujours neutralisée. Soyez prudent quand vous prenez cette bretelle de jonction. Le prochain point complet, ce sera d'ici 5h30 après la musique Alicia Keys ou encore les Weezer. Pour l'instant, on va parler des voitures sans permis. Elles sont de plus en plus plébiscitées, notamment par les jeunes. Le site de production du principal constructeur français est d'ailleurs visible le long de la 41 Nord en Savoie, dans le secteur d'Aix-les-Bains. Reportage de Paulin Caillard.
2: Aujourd'hui, je vous emmène à la découverte d'une usine d'assemblage de voitures sans permis. Je me suis rendu dans l'usine savoyarde d'Aixam, un constructeur de voiturettes français. J'y ai retrouvé Olivier Pelletier, le directeur général d'Aixam, qui, entre deux bruits de perceuse, m'a expliqué comment fonctionnait son usine.
3: Donc là, la première étape, donc vous prenez la coque. Ici, on va assembler d'abord les roues, hein, avec, vous voyez, toute la partie. Tout d'abord, on va assembler tout ce qui est train arrière. Puis au fur et à mesure, donc on a environ 30 étapes de fabrication de la voiture. Hein, et au fur et à mesure, on va apporter différents éléments supplémentaires. Donc sur cette ligne, par exemple, avec ses mains, on fabrique des modèles électriques, on fabrique des modèles thermiques. Et ce qui nous permet d'être totalement flexible quant à l'évolution du marché, ce qui était très important pour nous.
2: Mais récemment, il y a eu du changement. Avec le boom des voitures sans permis chez les jeunes, il a fallu réagir et s'adapter aux exigences de cette nouvelle clientèle.
3: Premièrement, on a complètement électrifié notre gamme. Puis, par contre, on a fait une nouvelle gamme qu'on appelle Minoto et qui est vraiment focalisée sur les jeunes, où là, on va plus aller à l'essentiel.
2: Une voiturette épurée, mais qui coûte quand même la bagatelle de 10 000 euros. À l'autre extrémité de la fourchette de prix, on trouve le haut de la gamme Aixam, qui est bien plus accessoirisé et personnalisable.
3: On a maintenant une gamme Aixam, qui est notre gamme plus traditionnelle, qui a vraiment tous les codes de la voiture, où on va avoir des accessoirisations très importantes. Donc on va avoir un choix de couleur, on va avoir une caméra de recul, on va avoir des radars de recul, on va avoir des tablettes dedans, tous les attributs d'une vraie voiture. Ça, c'est plus pour notre population traditionnelle, et ça va faire des produits qui peuvent monter jusqu'à 20 000 euros.
2: L'assemblage est en grande partie fait à la main, et de bout en bout, une voiturette prend une trentaine d'heures de travail et passe par les mains de plus de 70 personnes.

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1: 5h passées de 31 minutes, merci d'être à l'écoute d'Autoroute Info ce samedi matin, début de week-end pour vous sur les axes que vous empruntez. Une information à rappeler, c'est en Seine-et-Marne sur l'A5A en direction de la province et de Troyes. Un accident qui implique une voiture sur voie de gauche si vous rejoignez l'A5B en direction de Melun. Attention donc à cette voiture qui est accidentée sur voie de gauche. Les pompiers sont également sur place. Décalez-vous bien sur la voie de droite si vous rejoignez cette bretelle d'accès à l'A5B en direction de Melun. Et puis il y a également ces travaux et un alternat de circulation toujours d'actualité sur la 43 Maurienne en Savoie pour rejoindre le tunnel du Fréjus. Basculement de circulation qui peut vous amener à patienter momentanément avec une régulation du trafic à base de feux tricolores. Un peu de patience donc pour vous qui allez rejoindre l'Italie par le tunnel du Fréjus ce matin. Autoroute Info vous accompagne sur votre trajet matinal avec de la musique. On se retrouvera à 5h45. Avant ça, Gnarls Barclay, Dido ou encore le tout dernier Christophe Maé.

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1: À 5h45, excellent début de matinée sur Autoroute Info. Bon week-end à vous, ça se passe globalement bien sur les autoroutes sur lesquelles vous circulez à cette heure-ci, hein, pas de difficulté majeure. Trafic fluide évidemment sur l'ensemble des axes, avec une exception toutefois du côté de la Savoie. On va sur l'A43 Morienne avec toujours ces travaux en cours, hein, dans le secteur situé entre la sortie 31 de Modane et le tunnel du Fréjus, avec un alternat de circulation et ponctuellement des ralentissements qui se forment sur cette partie de la 43 Morienne. Partout ailleurs, tous les voyants sont au vert, même si le temps est couvert, hein, de bonnes conditions de circulation pour entamer cette matinée de samedi. Et on va parler travaux avec quelques contraintes durant ce week-end et puis la semaine prochaine également, puisque en Haute-Savoie, la semaine prochaine, à partir de lundi, eh bien, durant 4 nuits, le tunnel du Mont-Blanc sera fermé à la circulation dans les deux sens. Chaque soir et nuit de la semaine prochaine, entre 22h et 6h le lendemain matin. Vous l'avez compris, hein, durant ce créneau horaire, il faudra évidemment emprunter la 43 Morienne justement et le tunnel du Fréjus pour rejoindre l'Italie.
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1: Et le voyage qui se poursuit ce matin avec Angèle pour les prochains kilomètres. On se retrouve dans quelques minutes pour un retour sur le trafic. Et puis on va parler également de l'un des films les plus attendus de l'année, consacré à la vie du général de Gaulle. On en reparle juste après Angèle.

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1: Et pas de difficulté particulière hein, ce matin sur les axes sur lesquels vous circulez. C'est un trafic fluide sur l'ensemble des autoroutes. Attention à votre conduite hein, pour limiter les risques d'accident. Respect de la vitesse, pas plus de 130. Et puis vous maintenez également, c'est important, vos distances de sécurité par rapport aux autres véhicules. C'est l'une des plus grosses productions françaises de l'année, la bataille de Gaulle, l'âge de fer, à découvrir.

0: ça.
1: Et j'ai redécouvert des choses. Tout ce que j'avais appris en cours d'histoire, là, quand j'ai lu le scénario, tout s'incarnait. Tout était vu à hauteur d'homme, en fait. Mais quand on se remet dans le contexte, on se dit à quel point le rapport de force n'était pas du côté de Gaulle. C'est des gens qui étaient prêts à mourir pour pas avoir tort avec leur époque.
2: Une seule bataille décidera de tout. Et je vous la confie.
3: À partir de mon ordre de feu, celui qui n'attaquera pas l'ennemi, à chaque fois qu'il le peut, fera relever ton commandement.
2: Je n'ai pas d'autre option.
4: Florian Le Sueur, dans ce film, vous incarnez le rôle d'un jeune résistant français. Est-ce que vous pouvez m'expliquer un petit peu qui il est, votre personnage, dans ce film?
5: C'est Fernand Boyer-Lachapelle. Son papa avait fait la guerre, avait déjà reçu une croix de guerre. Et ça a été un des premiers aussi, comme De Gaulle, à dire non à la capitulation, alors que fatalement, le pays avait capitulé. Et ensuite, il a été envoyé chez son père en Algérie. Et donc, en fait, on le suit un peu comme une cocotte minute avec cette frustration qui grandit. Moi, ce qui m'a passionné, c'est cette solitude, même en étant entouré. Tu pouvais pas crier sur tous les toits que t'étais résistant, parce qu'en fait, la méfiance, elle était partout. Cette dualité, moi, je l'aimais beaucoup, ce côté mec à 16 ans, et c'est quand même un tournant de la guerre, et il est pas militaire, il est pas stratège, mais comme quoi, parfois, ça se joue à rien. Fernand, c'est un peu un fou, mais comme il était tous à l'époque.
4: La bataille de Gaulle, L'âge de fer, un film d'Antonin Baudry, actuellement au cinéma, avec Florian Le Sueur, Neil Schneider, ou encore Simon Abkarian.

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1: Excellente matinée, bienvenue à vous. Il est 6h.
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1: Et on revient évidemment sur l'ensemble de vos conditions de circulation et ça se passe globalement bien en ce début de matinée de samedi sur l'ensemble des axes sur lesquels vous circulez. Pas de difficulté majeure à vous signaler à cette heure-ci avec une exception. Toutefois, on va aller du côté de l'A43 Maurienne en Savoie avec ponctuellement des ralentissements possibles du côté de cette autoroute hein, dans le secteur situé entre la sortie 31 de Modane et l'accès au tunnel du Fréjus. Un alternat de circulation est toujours installé dans la rampe d'accès à ce tunnel et ça génère quelques attentes hein, à certains moments. C'est le cas actuellement. Hein. D'ailleurs, notamment pour ceux qui se dirigent en direction de Chambéry et d'Albertville avec une file de véhicules arrêtés en ce moment sur environ 500 mètres hein, au bas de cette rampe d'accès au tunnel du Fréjus. Partout ailleurs, tous les voyants restent au vert. Un samedi matin qui se passe donc plutôt bien sur l'ensemble des autoroutes. Et le reste de l'actualité, ce sera dans une vingtaine de minutes. Pour l'instant, on repart en musique sur Autoroute Info en compagnie de Lewis Capaldi, Almost.

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1: Et retour sur vos conditions de circulation, ça se passe toujours plutôt bien à cette heure-ci, hein, pas de difficultés majeures à vous communiquer. On espère évidemment que cela va durer le plus longtemps possible, hein, au fil de cette matinée de samedi. En tout cas, on compte sur vous, sur votre prudence de tous les instants pour que cela soit évidemment le cas. Prochain rendez-vous trafic aux alentours de 6h15, c'est la disco d'Earth, Wind & Fire et Robbie Williams pour vous accompagner sur les prochains kilomètres. Belle matinée à vous.

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1: Et un bouchon ponctuellement possible si vous empruntez ce matin la 43 Maurienne en Savoie, dans la rampe d'accès au tunnel du Fréjus. Il y a un alternat de circulation installé durant tout ce week-end et ça génère parfois un peu d'attente. C'est le cas actuellement, notamment avec près de 500 mètres de bouchon en direction de Chambéry et d'Albertville. Un peu de patience, ce sera votre tour de passer cet alternat d'ici quelques minutes. Partout ailleurs, ça se passe bien ce matin. Pas d'autres difficultés particulières à vous signaler à cette heure-ci. Trafic qui reste parfaitement fluide sur le reste des autoroutes sur lesquelles vous circulez actuellement.
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1: Un temps voilé pour entamer cette journée de samedi, mais pas d'autres contraintes liées à la météo ce matin. La suite de la journée, on voit tout cela avec évidemment les prévisions de Météo France préparées et présentées par Frédéric Long.
2: Cet après-midi, une perturbation apporte quelques passages pluvieux entre Île-de-France, Centre, Champagne et Bourgogne, de plus en plus faibles en allant vers le sud. Des éclaircies résistent sur la Lorraine et la Franche-Comté, puis quelques plus faibles arrivent en fin de journée. Sur le quart sud-est, les éclaircies dominent. Sur l'Aquitaine, les nuages sont nombreux en approchant des Pyrénées, mais les averses se limitent au relief. Le vent de sud-ouest est soutenu, avec des pointes dépassant parfois 50 km/h en Île-de-France, Berry, Champagne, Bourgogne et Nord-Auvergne. Les températures amorcent une hausse, redevenant souvent proches des normales de saison, avec 21 degrés à Melun et Bourges, 22 à Pau, 23 à Nancy et Besançon, 24 à Mulhouse, 26 à Lyon et 27 degrés à Grenoble et Valence. Dimanche, le soleil gagne du terrain partout sur votre trajet. Les températures sont en légère hausse, plus marquées en Aquitaine. Bonne route avec Météo France sur Autoroute Info.
1: Et on va se retrouver dans quelques instants. On assistera à une opération de contrôle des poids lourds avec les douaniers. Ce sera juste après David Guetta sur Autoroute Info. 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
1: Et pas de difficultés particulières ce matin, et c'est tant mieux. Restez concentré au volant de votre véhicule, quoi qu'il en soit, même si c'est fluide et si la circulation est peu importante à cette heure-ci. Attention à bien respecter la limitation de vitesse sur autoroute et évidemment les distances de sécurité par rapport aux autres véhicules. Tout cela évidemment pour limiter les risques d'accident. Elton John, Clara Luciani pour nous emmener jusqu'à notre prochain rendez-vous trafic. Ce sera à 6h30. Mais pour l'instant, nous partons sur l'aire de Beaune, située sur l'autoroute A6 entre Paris et Lyon avec Xavier Ferrand pour assister à une opération de contrôle de poids lourd.
2: Les poids lourds interceptés par les forces de l'ordre se succèdent à chaque fois. Un agent de la DREAL, la Direction Régionale de l'Environnement, de l'Aménagement et du Logement, est chargé des contrôles. Lionel Perrette, chef du département Régulation des Transports.
3: On va contrôler les temps de conduite et au-delà des temps de conduite, les temps de repos. Et pour procéder à ces contrôles, on extrait les données enregistrées sur le chronotachygraphe du véhicule. C'est un mouchard, on peut dire ça comme ça. En tout cas, c'est un équipement qui enregistre les différents mouvements du véhicule, les temps de repos, les temps de conduite.
2: La preuve par l'exemple avec Natacha Corallo, accompagnée d'un gendarme.
4: Qu'est-ce que vous transportez, monsieur ?
5: Des pièces Renault.
4: Des pièces Renault ?
5: Oui.
6: Bonjour.
4: Bonjour, madame.
6: Contrôle des transports de la DREAL.
4: J'ai bien vu.
6: je vais monter pour chercher les données. Et après, je vais regarder tous vos papiers.
4: Et ça, on peut faire.
2: Les données sont chargées sur une clé USB sécurisée. Natacha Corallo s'installe ensuite devant son ordinateur.
6: J'ai accès donc à une partie donnée du conducteur, donc avec ses temps de conduite et ses temps de repos. Donc on voit que c'est quelqu'un qui roule pas non plus énormément à la journée.
2: Alors ce qu'il faut préciser, c'est qu'il y a de longs traits rouges. J'imagine que c'est le temps de conduite, c'est ça ?
6: Le temps de conduite en rouge. Donc là, par exemple, c'est un bloc de 3h05, puisqu'il a conduit 3h05 sans coupure. Et puis après, il fait une pause de 45 minutes, donc qui est réglementaire. Et il reconduit une heure. Et en bleu apparaît les temps de travail, donc surtout quand il charge ou qu'il décharge.
2: Pas de problème à signaler pour ce chauffeur bulgare au volant d'un tracteur immatriculé en France qui emmène une remorque lituanienne. En 2024, plus de 1200 poids lourds ont été contrôlés rien qu'en Côte d'Or.

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1: Bienvenue sur Autoroute Info, excellent début de matinée à vous tous. Ça se passe toujours bien sur l'ensemble des axes sur lesquels vous circulez actuellement. Pas de difficultés particulières sur votre trajet. C'est tant mieux, on ne va pas s'en plaindre évidemment, mais pour que tout cela continue au mieux, respectez bien quelques règles simples sur votre trajet, la vitesse notamment, et puis attention également à maintenir vos distances de sécurité par rapport aux autres véhicules pour éviter tout risque d'accrochage et évidemment d'accident. Ça serait quand même dommage de gâcher ce week-end dès le samedi matin en ayant un potentiel accident sur votre trajet. Le reste de l'actualité, c'est tout de suite avec les titres de France Info.
2: Bonjour à tous.
3: Le premier titre de ce vendredi, de nouveaux échanges de frappes dans le Golfe.
2: L'armée américaine a bombardé en légitime défense, dit-elle, des sites de radar en Iran. Les gardiens de la Révolution ont attaqué ce matin des bases qualifiées d'ennemis dans la région. 7 missiles iraniens tirés au total contre le Koweït et Bahreïn. 6 ont été interceptés. Le dernier n'a pas atteint sa cible. Les excuses de Gérald Darmanin au nom de la justice. Le garde des Sceaux évoque un immense échec qui a conduit à l'affaire Liana. Cet enfant de 11 ans dont le corps a été retrouvé jeudi. Pour Gérald Darmanin, l'indépendance des magistrats, ce n'est pas l'irresponsabilité, dit-il, alors que le principal suspect était visé par plusieurs plaintes et signalements, notamment pour viol sur mineur. Dans l'enquête sur l'incendie de Grand Montana, la nuit du Nouvel An, l'avocat de Jessica Moretti, l'une des propriétaires du bar Le Constellation, l'affirme sur France Info. La modification de la facture de la mousse isolante n'a aucun lien avec le feu qui a pris ce soir-là. Le drame a causé la mort de 41 personnes, dont 9 Français. En NBA, les Spurs de Victor Wembanyama s'inclinent à nouveau cette nuit à domicile face aux Knicks de New York, 105-104. Dans la finale NBA, les Spurs qui sont menés 2-0 avant les deux prochaines rencontres qui seront, elles, disputées à New York.
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1: Merci d'avoir choisi Autoroute Info en ce tout début de matinée. Taylor Swift, on se retrouve évidemment juste après.

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1: On part à Grenoble avec un véhicule en panne et gênant. Ça se passe sur l'A480 en direction du sud de la France. Attention à ce véhicule arrêté sur la voie de droite au kilomètre 9. On est juste après le diffuseur 6 de l'espace Comboire. Véhicule arrêté sur le côté droit. Il faut donc bien vous décaler sur la gauche à cet endroit. Prochain rendez-vous trafic dans 2 minutes sur Autoroute Info. 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
1: Oui, je rappelle cette information qui vous concerne à Grenoble ce matin, plus précisément sur l'A480 en direction du sud et de Sisteron, avec une voiture en panne sur la voie de droite de cette A480 au kilomètre 9 précisément. On est juste après la sortie 6 de l'espace Comboire. Attention évidemment à bien vous décaler sur les deux voies les plus à gauche sur cette partie de l'agglomération grenobloise. On se retrouve à 6h45 pour un nouveau point sur l'ensemble de vos conditions de circulation avec la disco de Donna Summer et la pop de Britney Spears pour poursuivre sur les prochains kilomètres.

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1: Bienvenue à vous sur Autoroute Info, excellent samedi pour entamer cette journée où ça se passe plutôt bien sur les autoroutes sur lesquelles vous circulez en ce moment. Pas de difficultés majeures, ça se passe d'autant mieux que le véhicule qui était en panne en Isère, à Grenoble, sur la 480 en direction du sud, a pu reprendre sa route. Plus de gênes, plus de difficultés majeures sur cet itinéraire à prévoir partout ailleurs. Eh bien, le trafic est parfaitement fluide à cette heure-ci. On va parler travaux avec quelques travaux prévus pour la semaine prochaine, notamment du côté de la Haute-Savoie avec la fermeture programmée du tunnel du Mont-Blanc. Ça se passera toutes les nuits de la semaine prochaine à partir de lundi soir. Fermeture du tunnel entre 22h et 6h le lendemain matin pour permettre des travaux évidemment. Et durant ces 4 nuits de fermeture du tunnel du Mont-Blanc pour rejoindre l'Italie, il faudra évidemment passer par la Savoie via le tunnel du juste tout au bout de la 43 Maurienne.
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1: Et notre chronique en route avec, à retrouver dans quelques minutes, nous serons en compagnie du fondateur et chanteur emblématique du groupe de rock alternatif Les Vampas. Ce sera juste après Alex Warren sur Autoroute Info. Excellente matinée.

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1: Et retour sur vos conditions de circulation pour dire que ça se passe toujours bien à cette heure-ci. Pas de difficulté particulière à vous signaler en ce samedi matin. Faites en sorte évidemment que ces bonnes conditions de circulation se poursuivent. Hein. Pas de risque d'accident si vous respectez bien la limitation de vitesse et les distances de sécurité par rapport aux autres véhicules. Frérot de la Vega, Lionel Richie, prochain rendez-vous trafic sur Autoroute Info, ce sera à 7h. Mais pour l'instant, c'est notre chronique en route avec, et à l'occasion d'un passage en Savoie, Véronique Voiron a rencontré Didier Vampas, le leader du groupe du même nom.
2: Didier Vampas, bonjour.
3: Bonjour.
2: Pour ceux qui ne vous connaîtraient pas, comment on peut définir votre musique, votre style ?
3: On fait du rock'n'roll et puis je ne sais pas bien me définir. C'est un groupe de rock'n'roll, voilà. On a inventé le rock'n'roll.
2: On ne se prend pas trop au sérieux quand même chez les Vampas.
3: Bah, vaut mieux pas. Quoi qu'on fasse, vaut mieux pas se prendre au sérieux. Encore moins qu'on fait du rock'n'roll.
2: Vous faites des tournées. Comment vous vivez les déplacements ?
3: On roule beaucoup à travers toute la France et on s'arrête dans les stations-service. On mange des sandwichs triangle depuis 40 ans.
2: Alors, ça a évolué la qualité ?
3: Oui. C'est quand même mieux qu'il y a 40 ans le sandwich triangle. Je sais pas combien de sandwichs triangle j'ai mangé dans ma vie.
2: Vous faites beaucoup de kilomètres depuis le temps justement que vous parcourez les routes et autoroutes de France. Une anecdote qui vous serait arrivée, ce serait quoi ?
3: Au début, on avait vraiment des camions pourris où on dormait, on était assis derrière. Il n'y a même pas de siège et quand il faut faire Marseille-Lille, c'était rigolo à l'époque.
2: Vous aimez ça conduire ? Quel est votre rapport à la voiture ?
3: J'en ai plus, je viens de vendre ma voiture parce que j'en ai marre, j'habite à 7 et on ne peut pas se garer. Donc j'ai vendu ma voiture, je loue maintenant. Et j'aime bien conduire en vacances quand j'ai vraiment le temps. Faire des road trips à l'étranger, tout ça, j'adore ça.
2: Quel type de conducteur vous êtes ?
3: Ah, je suis très calme. Plus ça va, du jour où la 120 sur l'autoroute, je me fous à droite, derrière les camions, et je me dis non. C'est vraiment beaucoup, beaucoup plus zen.
2: Quel comportement vous agace ?
3: Bah, quand tu doubles un camion sur la file de gauche et qu'un mec arrive à 150 derrière, tu fais des appels de phare, ça me rend fou, quoi. Et l'autre jour, il y en a qui m'a fait ça. Je me suis rabattu, il s'est rabattu devant moi exprès pour me pousser, quoi. C'était n'importe quoi.
2: Quel est l'endroit où vous aimez aller ? Un endroit qui

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1: Et on part en Haute-Savoie avec malheureusement un accident qui vient de se produire sur l'autoroute A41 Nord en direction de Genève. Attention, une voiture accidentée au kilomètre 138. On est dans le secteur situé quelques kilomètres après la sortie 17 d'Annecy Nord. Annecy-le-Vieux, véhicule arrêté sur le côté droit de l'autoroute, gêne à la circulation semble-t-il dans ce secteur. Donc merci de bien vous décaler évidemment sur les deux voies les plus à gauche, hein, sur cette partie de l'autoroute A41 Nord, les services de sécurité qui se rendent actuellement sur

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1: Excellent week-end, bienvenue, bon samedi, il est 7h.
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1: Et cet accident malheureusement qui s'est produit en Haute-Savoie sur la 41 Nord, direction Genève, deux voitures accidentées à la hauteur du kilomètre 138. On est juste après le diffuseur 17 d'Annecy-Nord-Annecy-le-Vieux. Les services de sécurité qui arrivent progressivement sur place pour sécuriser la zone et la circulation qui ne se fait plus que sur les deux voies les plus à gauche à la hauteur donc de ce kilomètre 138. Soyez particulièrement prudents. Merci de bien réduire votre allure à la approche de cette partie de la Haute-Savoie. Ailleurs, sur les axes sur lesquels vous circulez ce matin, ça se passe plutôt bien, mais vous le constatez, l'inattention génère rapidement un accident, donc modérez votre allure sur les axes sur lesquels vous circulez, pas plus de 130 km/h, puis vous pensez également distance de sécurité par rapport aux autres véhicules. Quoi qu'il en soit, c'est fluide ce matin sur l'ensemble des autoroutes sur lesquelles vous circulez. Et le reste de l'actualité avec les titres de France Info.
2: Titre Diane, une nouvelle plainte déposée contre le principal suspect après la mort de Liana.
3: L'homme de 41 ans mis en examen et placé en détention provisoire visé par une nouvelle plainte pour viol sur une fillette de 11 ans. Elle a été déposée à Saint-Brieuc. La victime présumée a reconnu son agresseur avec la médiatisation de l'affaire Liana. L'autopsie a par ailleurs confirmé que le corps retrouvé dans le Gers est bien celui de l'enfant. Gérald Darmanin a présenté ses excuses à sa famille au nom de la justice. À Nantes, deux hommes de 19 et 22 ans interpellés, soupçonnés d'avoir séquestré et torturé un adolescent de 16 ans le mois dernier. L'enquête évoque un contexte de rivalité sur fond de trafic de stupéfiants. Une frappe israélienne fait 5 morts, dont une femme et un secouriste dans le sud du Liban. Annonce du ministère libanais de la Santé. Et en Cisjordanie, ce sont des tirs israéliens qui ont là tué un nourrisson. Ses parents ont été légèrement blessés. Pour l'heure, l'armée israélienne n'a pas réagi à cette annonce. Le pape Léon XIV en Espagne. Pour 7 jours, le souverain pontife entend aborder les questions migratoires et sociales. Léon XIV qui sera accueilli tout à l'heure au Palais Royal de Madrid avant une veillée ce soir, veillée de prière près du stade Bernabéu, stade du Real Madrid. 400 000 personnes sont attendues.
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1: Et on se retrouve dans 3 minutes précisément sur Autoroute Info pour un retour sur le trafic. C'est Ed Sheeran en attendant avec ce titre Caméra.

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3: Avec cet accident survenu en Haute-Savoie il y a de cela une dizaine de minutes sur l'autoroute A41 Nord direction Genève, avec deux véhicules accidentés précisément après la sortie 17 d'Annecy Nord au kilomètre 138 précisément. Attention, les agents autoroutiers se trouvent à présent sur place, ils sont en train de neutraliser la voie la plus à droite. Merci donc de bien vous décaler sur la gauche évidemment sur cette partie de l'autoroute A41 Nord pour sécuriser au maximum le travail des agents autoroutiers qui se trouvent donc sur place. On se retrouve à 7h15 sur Autoroute Info pour un nouveau point trafic avec Anita Ward et le groupe Fun sur Autoroute Info pour entamer cette matinée de samedi. Bonne route à vous.

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1: Bienvenue à vous, 7h15 sur Autoroute Info et cet accident toujours en cours de traitement par les services de sécurité. Accident survenu en Haute-Savoie sur l'A41 Nord, direction Genève. Deux voitures sont impliquées après la sortie 17 d'Annecy Nord, kilomètre 138 précisément. La voie de droite est neutralisée désormais par les services de secours et de sécurité. Vous allez devoir vous décaler sur les deux voies les plus à gauche sur cette partie de l'autoroute A41. Nord, beaucoup de monde sur place. Ne vous laissez pas distraire par l'activité qui est en cours actuellement sur le côté droit de cette autoroute A41 Nord. Partout ailleurs, ça se passe bien. Trafic reste fluide sur l'ensemble des axes sur lesquels vous circulez ce matin.
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1: Et le temps avec plutôt de bonnes conditions météo, même si le temps est partiellement couvert en ce samedi. La suite de la journée, on voit tout cela avec les prévisions de Météo France présentées par Frédéric Long.
2: Cet après-midi, une perturbation apporte quelques passages pluvieux entre Île-de-France, Centre, Champagne et Bourgogne, de plus en plus faibles en allant vers le sud. Des éclaircies résistent sur la Lorraine et la Franche-Comté, puis quelques pluies faibles arrivent en fin de journée. Sur le quart sud-est, les éclaircies dominent. Sur l'Aquitaine, les nuages sont nombreux en approchant des Pyrénées, mais les averses se limitent au relief. Le vent de sud-ouest est soutenu, avec des pointes dépassant parfois 50 km/h en Île-de-France, Berry, Champagne, Bourgogne et Nord-Auvergne. Les températures amorcent une hausse, redevenant souvent proches des normales de saison, avec 21 degrés à Melun et Bourges, 22 à Pau, 23 à Nancy et Besançon, 24 à Mulhouse, 26 à Lyon et 27 degrés à Grenoble et Valence. Dimanche, le soleil gagne du terrain partout sur votre trajet. Les températures sont en légère hausse, plus marquées en Aquitaine. Bonne route avec Météo France sur Autoroute Info.
1: Et bonne route en compagnie de Joe sur Autoroute Info. On se retrouve dans quelques instants. On vous présentera la 43 Maurienne, cette autoroute assez particulière qui relie la France à l'Italie.

0: Deux véhicules accidentés ce matin en Haute-Savoie sur la 41 Nord. On est en direction de Genève au kilomètre 138 après la sortie 17 d'Annecy Nord. Service de sécurité sur place et la voie de droite toujours neutralisée au kilomètre 138 sur près de 200 mètres. Il va falloir vous décaler évidemment sur les deux voies les plus à gauche à cet endroit. Tom Walker, Tina Turner, voilà la suite sur Autoroute Info. Prochain rendez-vous trafic, ce sera à 7h30. La 43 Morienne serpente dans la vallée du même nom en Savoie, entre le secteur d'Eton et le tunnel du Fréjus. Adeline Després s'est entretenue avec Alain Chabert, le directeur de la société française du tunnel routier du Fréjus qui exploite cette autoroute.
1: Ce sont 67 km d'autoroute qui permettent d'accéder au tunnel du Fréjus. De nombreux ouvrages d'art. Nous avons 5 tunnels sur l'autoroute, sans compter le tunnel du Fréjus, et une quinzaine de viaducs, plus de nombreux murs de soutènement. Donc, de nombreux chantiers pour maintenir tout cela en état et procéder aux réparations. C'est une autoroute magnifique. J'ai pas peur de dire que s'il y avait le concours de la plus belle autoroute du monde, l'autoroute de la Maurienne pourrait postuler avec de bonnes chances. C'est vraiment un cadre grandiose. Et par ailleurs, l'autoroute demeure une référence en matière d'insertion paysagère, puisque une très grande attention avait été portée lors du chantier, et c'est vraiment une belle autoroute.
2: Cette autoroute, c'est une autoroute d'altitude aussi. Il y a des spécificités, des contraintes.
1: Bien sûr, alors avant tout la viabilité hivernale. Le point le plus haut est à 1200 mètres, puisque c'est la plateforme d'accès au tunnel du Fréjus. Donc nous avons une organisation concentrée sur la viabilité hivernale, avec donc les équipes d'agents routiers et les équipes d'exploitation qui sont très vigilantes, de sorte que le déneigement donc, soit assuré de manière satisfaisante. Les équipes sont aguerries, mais ça demeure quand même une bataille, une vigilance de tous les instants pour pouvoir anticiper les épisodes météo. Et pour ça, on a donc des responsables très motivés et très présents sur le terrain.
2: Combien de personnes travaillent au sein de la SFTRF ?
1: 300 personnes, dont un petit tiers détaché au sein du groupement européen d'intérêt économique qu'on appelle le GEF chez nous, le groupement d'exploitation du tunnel du Fréjus, puisque donc le tunnel du Fréjus doit être exploité de manière unique par les deux concessionnaires. Donc la SFTRF est concessionnaire pour la moitié qui est en territoire français, et la CITAF, la société italienne du tunnel autoroutier du Fréjus, est concessionnaire pour la moitié italienne. Et en revanche, l'exploitation, donc la sécurité, la maintenance, sont assurées par un organisme unique, détenu à 50% par la SFTRF et 50% par la CITAF.
2: C'est la spécificité, hein, et c'est pareil pour le tunnel du Mont-Blanc.
1: Tout à fait, c'est pareil pour le tunnel du Mont-Blanc.

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2: Bienvenue sur Autoroute Info, 7h30, avec toujours cet accident malheureusement qui s'est produit du côté de la Haute-Savoie. Mais ça se termine, hein, semble-t-il, dans ce secteur, avec les services de sécurité qui sont en train de libérer la voie de droite sur l'A41 Nord en Haute-Savoie, en direction de Genève, kilomètre 138 après la sortie 17 d'Annecy Nord. Donc la circulation qui devrait reprendre sur l'ensemble des voies de circulation dans ce secteur, et c'est tant mieux. Restez tout de même vigilants. Non, pour l'instant, vous décalez bien sur la voie la plus à gauche pour éviter d'emprunter la voie de droite où les agents autoroutiers sont encore sur place. En marge de cet événement, une nouvelle information qui nous parvient avec un chevreuil aperçu en bordure de l'autoroute A43. On est en Savoie, cette fois-ci dans le secteur qui se trouve à proximité de la sortie 22 de Montmélian. Attention à ce chevreuil qui peut traverser les voies à tout moment. Ça vous concerne donc dans les deux sens de circulation, que ce soit en direction de Turin, d'Albertville ou encore en direction de Chambéry sur cette partie de l'autoroute A43. Partout ailleurs, ça se passe plutôt bien ce matin. Pas d'autres difficultés particulières à vous signaler. Un trafic reste fluide sur l'ensemble des autoroutes. Une seule exception, c'est du côté de l'A43 Maurienne, où il y a toujours un alternat de circulation dans la rampe d'accès au tunnel du Fréjus. Et ponctuellement, c'est de l'attente qui vous attend. C'est le cas en ce moment en direction de Chambéry et d'Albertville, avec un bouchon d'environ 500 mètres à déplorer, en attendant que la circulation puisse reprendre dans ce sens sur cette A43 Maurienne. Le reste de l'actualité, à présent, retrouve la rédaction de France Info.
3: De frappe dans le Golfe.
4: L'armée américaine a bombardé en légitime défense, dit-elle, des sites de radar en Iran. Les gardiens de la Révolution ont attaqué ce matin des bases qualifiées d'ennemies dans la région. 7 missiles iraniens tirés au total contre le Koweït et Bahreïn. 6 ont été interceptés. Le dernier n'a pas atteint sa cible. Les excuses de Gérald Darmanin. Au nom de la justice, le garde des Sceaux évoque un immense échec qui a conduit à l'affaire Liana, cet enfant de 11 ans dont le corps a été retrouvé non loin du lieu de sa disparition dans le Gers. Pour Gérald Darmanin, l'indépendance des magistrats, ce n'est pas l'irresponsabilité, dit-il, alors que le principal suspect était visé par plusieurs plaintes et signalements, notamment pour viol sur mineur. Dans l'enquête sur l'incendie de Cran Montana, la nuit du Nouvel An, l'avocat de Jessica Moretti, l'une des propriétaires du Constellation, l'affirme sur France Info, la modification de la facture de la mousse isolante n'a aucun lien avec le feu qui a pris ce soir-là, le drame qui a causé la mort de 41 personnes, dont 9 Français. La finale dames aujourd'hui à Roland-Garros, la 114e mondiale. La polonaise Maya Rolinska affronte la russe Mira Andreeva. Début de la rencontre à 15h.
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2: Et merci d'avoir choisi Autoroute Info en ce samedi matin. C'est Louisa pour vos prochains kilomètres. Jetlag.

Avec un chevreuil aperçu en bordure de l'autoroute A43, on est en Savoie. Attention, dans le secteur de la sortie 22 de Montmédian, l'animal qui peut traverser les voies à tout moment. Vous réduisez bien votre allure, évidemment, sur cette partie de l'autoroute A43. Cook Robin, séquence souvenir dans quelques minutes sur Autoroute Info. On va se replonger dans les années 80. Et puis Amy Simon, j'aurai le plaisir de vous retrouver. C'est promis aux alentours de 7h45. Bonne route à vous.

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1: 7h45 sur Autoroute Info, ça se passe globalement bien avec tout de même ce chevreuil aperçu en bordure de l'A43. Nous sommes en Savoie, dans le secteur de la sortie 22 de Montmélian, un animal qui peut potentiellement traverser les voies de l'autoroute. Restez vigilants, quel que soit votre sens de circulation sur cette partie de l'autoroute A43. Partout ailleurs, pas d'autres difficultés, ça se passe très bien. Faites en sorte évidemment que cela continue, un respect de la vitesse et des distances de sécurité par rapport aux autres véhicule. Et à présent, Géraldine Mia et Paulin Caillard répondent aux questions que vous vous posez parfois concernant les travaux sur autoroute.
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2: Vrai ou faux, les travaux de rénovation des chaussées d'autoroute se font toujours de nuit.
3: C'est faux, les choix sont faits pour limiter la gêne aux automobilistes. Très souvent, et notamment aux abords des grandes agglomérations, la priorité est donnée à l'écoulement du trafic pendulaire, très important en journée. Dans ces secteurs, les travaux sont presque exclusivement réalisés de nuit pour perturber le moins possible. Mais ce n'est pas pour autant la règle.
2: Et comment ça se passe en journée ?
3: Eh bien, par exemple, sur les grands axes, comme l'autoroute A6 entre Beaune et Lyon, on préfère mettre en place un basculement de la circulation avec les deux sens sur une moitié d'autoroute. Seules quelques semaines dans l'année sont disponibles pour réaliser de tels travaux.
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1: Et dans moins de 5 minutes, on vous emmènera à faire un tour à Nigloland, le premier parc d'attractions français labellisé divertissement durable. On en reparle après. Pierre Garnier sur Autoroute Info.

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0: complet sur vos conditions de circulation avec le groupe Berlin et Olysses dans quelques instants. Mais pour l'instant, nous prenons la direction du département de l'Aube. Myriam Boyed a fait un tour au parc d'attractions Nigloland, proche de l'autoroute A5, pour parler de leur démarche environnementale.
1: On est le premier parc d'attractions français labellisé divertissement durable. Donc on est plutôt content parce qu'effectivement, ça récompense tous les efforts qu'on mène au quotidien à tous les niveaux de l'entreprise.
2: Frédéric Doré, responsable communication à Nigloland.
1: Que ce soit dans nos restaurants, avec un travail auprès des prestataires et des producteurs locaux, ça peut être aussi sur notre consommation énergétique, sur les attractions, sur les points de restauration, etc. On a créé aussi une station d'épuration qui nous permet de retraiter toutes les eaux usées du parc. Plein d'actions aussi de recyclage, retraitement de certains produits, que ce soit les huiles par exemple de friture qui sont réutilisées, que ce soit la collecte des mégots où c'est recyclé et on en fait du coup de l'isolant pour les vêtements ou pour le bâtiment. Et on va avancer dans le cadre de cette labellisation. C'est pris en compte dans tous les projets de l'entreprise.
2: C'est une démarche qui s'inscrit sur le long terme, que ce soit la création de nouvelles infrastructures, la gestion des décors, mais aussi l'approvisionnement en nourriture.
1: On essaye effectivement de s'inscrire dans une démarche où on fait beaucoup de choses maison. Au sein de notre crêperie, on fait la pâte à crêpes, les pizzas, on fait la pâte à pizza, on épluche beaucoup tous les légumes, les salades, etc. du parc. Et on travaille, quand c'est possible, avec les producteurs locaux. Ça peut être sur l'approvisionnement des viandes. On travaille avec des gens du département de l'Aube. Cette année aussi, on est passé avec un artisan glacier, là où avant, on passait par des gros industriels. On évolue aussi grâce à cette démarche et on essaye d'avoir des choses qui font du sens.
2: Tout cela n'est pas tellement nouveau à Nigloland, car ces attractions sont installées dans un environnement particulier.
1: On est déjà dans le parc naturel de la forêt d'Orient. On a un cadre qui est exceptionnel. On est dans une forêt avec des arbres centenaires, une rivière naturelle qui passe au cœur du parc. Finalement, on le fait depuis de nombreuses années, mais on le disait pas. On n'avait pas recensé toutes les actions qu'on menait. Et là, du coup, on a une personne vraiment en interne qui a pris ce sujet à tous les niveaux de l'entreprise. Donc voilà, on est très, très content et très fier d'avoir obtenu cette labellisation.
2: Le parc d'attractions Nigloland est accessible par l'autoroute A5 et la 26 et ouvre ses portes entre le mois d'avril et celui de novembre.

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1: Excellent samedi, bienvenue à vous, il est 8h.
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1: Avec un trafic fluide sur l'ensemble des axes sur lesquels vous circulez, avec parfois un peu d'attente comme celle qui est actuellement du côté de l'A43 Maurienne, avec des travaux et un alternat de circulation toujours installé dans la rampe d'accès au tunnel du Fréjus, entre la sortie 30 de Modane et l'entrée de ce tunnel transalpin. Ça génère parfois de l'attente, c'est le cas actuellement pour ceux qui empruntent l'autoroute en direction de Chambéry et d'Albertville. Vous allez patienter quelques minutes avant de passer évidemment cette zone de travaux. Partout ailleurs, ça se passe tout à fait correctement. Pas d'autres difficultés majeures à vous signaler à cette heure-ci. Trafic fluide sur l'ensemble des axes. Et le reste de l'actualité, c'est tout de suite avec les titres de France Info.
2: Une nouvelle plainte déposée contre le principal suspect dans la mort de Liana.
3: L'homme de 41 ans qui est mis en examen et placé en détention provisoire est visé par une nouvelle plainte pour viol sur une fillette de 11 ans. Elle a été déposée à Saint-Brieuc. La victime présumée a reconnu son agresseur avec la médiatisation de l'affaire Liana. L'autopsie a par ailleurs confirmé que le corps retrouvé dans le Gers est bien celui de l'enfant. Gérald Darmanin a présenté ses excuses à sa famille au nom de la justice. À Nantes, deux hommes de 19 et 22 ans interpellés, soupçonnés d'avoir séquestré et torturé un adolescent de 16 ans le mois dernier. L'enquête évoque un contexte de rivalité sur fond de trafic de stupéfiants. 86 drones ukrainiens interceptés cette nuit dans la région autour de Saint-Pétersbourg, annonce des autorités locales. Une attaque de grande ampleur, précise le gouverneur, qui demande aux habitants de ne pas sortir de chez eux, alors que se tient en ce moment à Saint-Pétersbourg un important forum économique, forum d'investissement. Le pape Léon XIV en Espagne. Pour 7 jours, le souverain pontife entend aborder les questions migratoires et sociales. Léon XIV qui sera accueilli tout à l'heure au Palais Royal de Madrid avant une veillée de prière près du stade Bernabéu. Ce soir, 400 000 personnes sont attendues.
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1: Indochine sur Autoroute Info, je vous retrouve d'ici 5 minutes.

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3: Ça se passe bien ce matin sur les axes sur lesquels vous circulez, pas de difficultés majeures. Vous restez prudent, hein, quoi qu'il en soit, sur votre trajet pour limiter évidemment les risques d'accident. Ne prenez pas d'initiative hein, dangereuse. Respectez bien la limitation de vitesse sur autoroute et maintenez, c'est important également, vos distances de sécurité par rapport aux autres véhicules. Yazoo sur autoroute info, Lily Wynn on the Prix qui est également à suivre. On se retrouve aux alentours de 8h15.

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1: Et je reviens sur vos conditions de circulation pour vous dire que ça se passe plutôt bien à cette heure-ci hein, sur les axes sur lesquels vous circulez. Pas d'importantes difficultés. Le trafic qui augmente un petit peu, mais pas de bouchons, pas de ralentissement. Rassurez-vous à déplorer à cette heure-ci et ce, quel que soit l'axe sur lequel vous vous trouvez. Parfois un peu d'attente tout de même du côté de l'A43 Maurienne en Savoie. Il y a toujours des travaux dans la rampe d'accès au tunnel du Fréjus avec eh bien les deux sens qui circulent en alternance et parfois évidemment logiquement une attente se forme dans l'un ou l'autre de ces deux sens de circulation.
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1: Le soleil qui pointe le bout de son nez sur Rhône-Alpes ce matin, normalement la journée s'annonce plutôt ensoleillée. On voit tout cela en tout cas avec les prévisions de Météo France présentées et préparées ce matin par Frédéric Long.
2: Cet après-midi, une perturbation apporte quelques passages pluvieux entre Île-de-France, Centre, Champagne et Bourgogne, de plus en plus faibles en allant vers le sud. Des éclaircies résistent sur la Lorraine et la Franche-Comté, puis quelques plus faibles arrivent en fin de journée. Sur le quart sud-est, les éclaircies dominent. Sur l'Aquitaine, les nuages sont nombreux en approchant des Pyrénées, mais les averses se limitent au relief. Le vent de sud-ouest est soutenu, avec des pointes dépassant parfois 50 km/h en Île-de-France, Berry, Champagne, Bourgogne et Nord-Auvergne. Les températures amorcent une hausse, redevenant souvent proches des normales de saison, avec 21 degrés à Melun et Bourges, 22 à Pau, 23 à Nancy et Besançon, 24 à Mulhouse, 26 à Lyon et 27 degrés à Grenoble et Valence. Dimanche, le soleil gagne du terrain partout sur votre trajet. Les températures sont en légère hausse, plus marquées en Aquitaine. Bonne route avec Météo France sur Autoroute Info.
1: On se retrouve dans moins de 5 minutes avec la route qui est la première cause de mortalité chez les 14-24 ans. On parlera de ces mauvais chiffres et d'opérations qui sont menées un peu partout en France pour initier les plus jeunes à la conduite d'un deux-roues motorisé notamment. Ce sera après Diziz et Théodora sur Autoroute Info. Mélodrama.

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4: Ça se passe bien ce matin sur l'ensemble des autoroutes sur lesquelles vous circulez. Pas de difficultés particulières à vous signaler à cette heure-ci. Je vous retrouve à 8h30 pour un nouveau point complet sur vos conditions de circulation avec les Buggles et The Kid Laroi et Justin Bieber pour vous accompagner. Mais pour l'instant, on va parler sécurité routière. Chaque année, en partenariat avec le ministère de l'Intérieur et l'association Assurance Prévention, une piste d'éducation routière s'installe dans une vingtaine de villes en France. Elle permet d'initier les plus jeunes à la conduite d'un deux-roues motorisé. Reportage près de Lyon avec Antoine Oppard.
5: Allez, donc on démarre la moto, on tourne la clé. Voilà. Okay. Maintenant, je vais mettre la première vitesse. Alors là, on ne met pas qu'un doigt, on met les quatre doigts, d'accord ?
6: Des conseils comme cela, les policiers de la CRS vont en donner cette année à 8000 personnes, principalement des jeunes, grâce à leur piste d'éducation routière mobile qui s'est installée quelques jours du côté du centre des expositions Eurexpo de Lyon pendant le salon du deux roues.
7: Nous, on est là pour faire vraiment un apprentissage sécurisé ou une reprise en main pour ceux qui n'ont pas roulé depuis très longtemps. On accueille un peu tout le monde à partir de 14 ans.
6: Christophe Écolan est policier au sein de la CRS. Il est le responsable de la piste d'éducation routière.
7: Les jeunes, quand on les prend à partir de 14 ans, c'est des jeunes qui n'ont aucune mauvaise habitudes.
5: J'accélère un petit peu. La moto avance, je sens que la roue tourne. La moto
7: on a
5: avance.
7: Des motos à double commande. L'instructeur est à l'arrière, il bénéficie d'un guidon fixe et d'un rappel des commandes d'embrayage et de frein arrière. On va leur faire faire d'abord l'atelier moto home trainer pour leur montrer comment fonctionne une machine. On va les équiper ensuite. Les premiers tours de roue se feront avec le moniteur à l'arrière sur les motos double commande. Et puis ensuite, on a 18 machines là, qui sont prêtées par 9 marques. On a des motos, on a des motos thermiques, on a des motos électriques.
5: Quand le stop arrive, on va arrêter. Premièrement, j'arrête d'accélérer. Donc je vais dans ce sens-là. Deuxièmement, je serre le levier avec mes quatre doigts, d'accord ? Troisièmement, avec mon pied droit, avec le devant de mon pied, j'appuie sur le frein.
8: Axel, c'est ça ?
5: Je vais te chercher des gants.
9: Pour essayer le circuit.
8: T'as déjà fait de la moto ?
9: J'en ai fait une ou deux fois déjà.
8: Ça te fait quoi, les premières sensations ?
9: Ça fait un peu bizarre.
8: Et toi, c'est quoi ton prénom ?
10: Méline.
8: Tu voudras passer ton permis moto plus tard ?
10: Bah, normalement, je passe mon BSR.
8: Déjà, ok. Donc tu vas avoir un petit deux roues. Donc c'est important d'avoir un peu les premières sensations sur la route ?
10: Oui.
7: On prend par exemple un groupe de 50 élèves qui va venir sur une demi-journée. Peut-être qu'il n'y en aura que 5 ou 6 qui feront la moto plus tard. Mais par contre, tous les autres auront pu voir en fait comment se comporte une moto. Dans le cadre du partage de la route et de faire attention aux autres sur la route, ils seront plus indulgents dans leur conduite future.
6: La route demeure la première cause de mortalité chez les 14-24 ans. À elle seule, cette tranche d'âge représente un décès sur 5 sur les routes.

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1: 8h30 sur Autoroute Info, bienvenue à vous si vous nous rejoignez à l'instant. Bon samedi à tous, avec toujours des conditions de circulation plutôt favorables à cette heure-ci sur les axes sur lesquels vous circulez. Pas de bouchons, pas de ralentissement, seulement un peu d'attente à prévoir du côté de l'A43 Maurienne en Savoie avec... ces travaux en cours dans la rampe d'accès au tunnel du Fréjus. Il y a un alternat de circulation installé, une seule voie par sens et chacun son tour sur cette rampe et ça génère évidemment un peu d'attente dans les deux sens de circulation ponctuellement. Hein, quelques minutes à patienter simplement avant de pouvoir poursuivre votre trajet. Et puis c'est à peu près tout, partout ailleurs ça se passe bien. On espère évidemment que cela va se poursuivre tout au long de cette matinée de samedi. Et le reste de l'actualité, on retrouve les titres de notre partenaire France Info.
2: Une minute et cette marche blanche demain en hommage à Liana.
3: Elle se tiendra à Florence, c'est là que l'enfant a été vu vivante pour la dernière fois il y a une semaine. Selon l'autopsie, c'est bien son corps qui a été retrouvé dans le Gers. Les parents de la fillette ne seront pas présents pour cette marche, mais ils disent ne souhaiter aucune autre présence que celle des élus locaux, aucune autre présence politique. Hier soir, Gérald Darmanin, le garde des Sceaux, a présenté ses excuses au nom de la justice. Il se dit furieux du traitement du dossier du suspect. Il réclame un salaire décent. Les salariés de Décathlon en grève aujourd'hui dans toute la France. Mobilisation à l'appel de la CFDT. Le syndicat dit avoir reçu un refus sans discussion de la part de la direction quant à l'augmentation des salariés qui sont juste au-dessus du salaire minimum. Le Koweït et Bahreïn visés ce matin par des missiles iraniens. 7 au total. 6 ont pu être interceptés. Le dernier n'a pas touché sa cible. En NBA, les Spurs de Victor Wembanyama s'inclinent à nouveau cette nuit à domicile face aux Knicks de New York. 105 à 104 dans la finale NBA. Les Spurs qui sont menés 2 à 0 avant les deux prochaines rencontres qui seront, elles, disputées à New York.
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1: Angèle sur Autoroute Info, on se retrouve juste après pour un retour sur le trafic.

8h35 sur Autoroute Info et ça se passe toujours très bien sur l'ensemble des axes sur lesquels vous circulez. Pas de grosses difficultés de trafic. Il reste fluide, c'est en augmentation tout de même, mais pas de bouchons, pas de ralentissement à prévoir sur votre trajet en cette matinée. On se retrouve dans quelques minutes sur Autoroute Info à 8h45 pour un nouveau point de trafic. Bonne route à vous.

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1: À 8h45 minutes, ça se passe toujours très bien sur les autoroutes sur lesquelles vous circulez ce matin. Pas de difficultés, trafic qui reste fluide sur l'ensemble des axes, hein, aucune perturbation. Même si vous êtes un peu plus nombreux, attention, hein, sur votre trajet, à respecter les limitations de vitesse et vos distances de sécurité par rapport aux autres véhicules. À noter dans vos agendas des travaux qui vont avoir lieu la semaine prochaine avec la fermeture toutes les nuits à partir de lundi soir du tunnel du Mont-Blanc en Haute-Savoie. Il sera impossible d'emprunter l'ouvrage pour rejoindre ou revenir d'Italie, et ce entre 22h et 6h. Le lendemain matin, seule solution pour rejoindre l'Italie, ce sera de passer par la 43 Maurienne et le tunnel du Fréjus.
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1: Et dans un instant, on va parler de l'un des films les plus attendus de cette année, consacré à la vie du général de Gaulle. Rencontre avec deux acteurs de ce film, ce sera juste après Charlotte Cardin sur Autoroute Info. Tant pis pour elle.

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8: Pas de difficulté à prévoir pour l'instant sur les axes sur lesquels vous circulez. Ça se passe très bien sur l'ensemble des autoroutes pour entamer cette matinée de samedi. Un peu plus de monde sur votre trajet, mais pas de bouchons, pas de ralentissement sur votre parcours. Lily Allen, le groupe Police, dans quelques instants sur Autoroute Info, prochain rendez-vous trafic, ce sera à 9h. C'est l'une des plus grosses productions françaises de l'année. La bataille de Gaulle, l'âge de fer, est à découvrir actuellement au cinéma. Ilyes Jamlaoui a rencontré deux des acteurs du film, Florian Le Sieur et Nils Schneider.
9: Le film commence quand De Gaulle arrive à Londres pour rencontrer Churchill et la France a capitulé et lui refuse la capitulation de la France et il est tout seul. Tout le monde le prend pour un fou, Churchill y compris, et c'est comment il va réussir à fédérer, à rallier, à créer une résistance.
10: Nils Schneider, vous incarnez le général Leclerc et justement, est-ce que le fait de jouer dans ce film en tant qu'acteur, ça vous a permis de redécouvrir l'histoire de France ?
9: Alors j'ai appris plein de choses et j'ai redécouvert des choses. Tout ce que j'avais appris en cours d'histoire, là, quand j'ai lu le scénario, tout s'incarnait, tout était vu à hauteur d'homme, en fait. Mais quand on se remet dans le contexte, on se dit à quel point le rapport de force n'était pas du côté de Gaulle. C'est les gens qui étaient prêts à mourir pour pas avoir tort avec leur époque.
11: Une seule bataille décidera de tout, et je vous la confie.
12: À partir de mon ordre de feu, celui qui n'attaquera pas l'ennemi, à chaque fois qu'il le peut, fera relever son commandement.
11: Je n'ai pas d'autre option.
10: Florian Le Sieur, dans ce film, vous incarnez le rôle d'un jeune résistant français. Est-ce

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1: 9h sur Autoroute Info, bienvenue.
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1: Et retour sur de bonnes conditions de circulation pour entamer cette matinée. Pas de difficultés majeures pour l'instant sur votre parcours, avec un trafic qui a tendance tout de même à augmenter, notamment à l'approche de Lyon, encore de Grenoble. Mais rassurez-vous, pas de bouchons, pas de ralentissement à prévoir. En revanche, toujours un petit peu de monde sur votre trajet si vous empruntez la 43 Maurienne, puisqu'il y a des travaux dans la rampe d'accès au tunnel du Fréjus. Alternance circulation entre le tunnel du Fréjus et la sortie 30 de Modane, donc de l'attente à prévoir dans l'un ou l'autre des sens de circulation. On quitte les autoroutes, en tout cas le trafic du moment, pour préparer votre voyage, ou bien si vous êtes déjà en route, eh bien numéro peut vous être utile sur votre trajet, celui du service client, comme l'explique Nadine Végiel des autoroutes APRR.
2: Par téléphone au 0806 004 004, on peut obtenir des informations relatives au télépéage, à l'électromobilité, à la gestion de son compte, également à tout ce qui touche au paiement du péage, que ce soit en flux libre ou pour une constatation de non-paiement ou autre, et puis également toutes les informations relatives au voyage, donc des informations sur les airs, sur le trafic, sur des tarifs, etc. Il faut savoir que ce numéro de téléphone est donc du lundi au dimanche, de 8h à 17h, non surtaxé, et qu'il est accessible aux personnes sourdes et malentendantes.
1: Voilà, et en cas d'urgence, que ce soit par les bornes Orange ou par l'application SOS Autoroute, les opérateurs et opératrices répondent 24 heures sur 24 et 7 jours sur 7. L'actualité nationale et internationale à présent avec les titres de France Info.
3: Gérald Darmanin reconnaît un immense échec de la justice et présente ses excuses à la famille de Liana. Le garde des Sceaux estime que l'on a failli dans le suivi des plaintes déposées contre le principal suspect. Hier, l'autopsie a permis de déterminer que le corps retrouvé dans le Gers est bien celui de l'enfant disparu. Une marche blanche pour lui rendre hommage aura lieu demain après-midi à Florence, dans le Gers. Ils auront passé 3 semaines à l'hôpital sans être malades. Les 22 Français considérés comme cas contact après l'apparition de l'antivirus sur un bateau de croisière sont de retour chez eux. La seule Française qui a déclaré la maladie, une passagère du navire, est elle toujours hospitalisée en réanimation. Elle est dans un état stable. Le rachat de SFR par Bouygues Télécom, Free et Orange, et les opérateurs se donnent jusqu'à demain pour finaliser un accord. Le délai devait expirer hier après une offre à 20,35 milliards d'euros. De nombreux détails du contrat restent encore à finaliser. De nouveaux échanges de frappes dans le Golfe. L'armée américaine a bombardé en légitime défense, dit-elle, des sites de radars en Iran. Les gardiens de la révolution iraniens ont, eux, attaqué ce matin des bases qualifiées d'ennemies dans la région. 7 missiles iraniens tirés au total contre le Koweït et Bahreïn. 6 ont pu être interceptés. Le dernier n'a pas atteint sa cible.
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1: Et le voyage qui se poursuit avec Miley Cyrus. Je vous retrouve d'ici 5 minutes pour un retour sur le trafic. Belle matinée.

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3: Mais ça se passe bien hein, ce matin sur les autoroutes sur lesquelles vous circulez. Pas de grosses perturbations à prévoir. Attention, on nous signale à nouveau la présence d'un chevreuil à proximité des voies de l'A43 en Savoie, dans le secteur de la sortie 22 de Montmélian. Une information qui, évidemment, peut potentiellement vous concerner dans les deux sens de circulation. Soyez vigilants, vous réduisez l'allure hein, sur cette partie de l'autoroute A43. Bruce Springsteen et Zazie sur Autoroute Info pour vous accompagner. Je retrouve, c'est promis, à 9h15.

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1: Bon week-end, belle matinée à vous, avec toujours de bonnes conditions de circulation cette matinée à 9h15. Hein, pas de soucis, trafic fluide sur l'ensemble des axes sur lesquels vous circulez. Vous êtes tout de même un peu plus nombreux, c'est même parfois dense hein, sur votre trajet. Si c'est le cas pour vous, attention évidemment à réduire votre allure en conséquence et à maintenir cette importance et capitale vos distances de sécurité par rapport aux autres véhicules. Au moins 50 mètres avec la voiture qui se trouve devant vous, notamment. Ne collez pas les autres véhicules, hein, car en cas de freinage, c'est l'accrochage et l'accident assuré.
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1: Une journée qui s'apprête à être ensoleillée, semble-t-il. On voit tout cela avec évidemment les prévisions de Météo France préparées et présentées aujourd'hui par Frédéric Long.
2: Cet après-midi, une perturbation apporte quelques passages pluvieux entre Île-de-France, Centre, Champagne et Bourgogne, de plus en plus faibles en allant vers le sud. Des éclaircies résistent sur la Lorraine et la Franche-Comté, puis quelques plus faibles arrivent en fin de journée. Sur le quart sud-est, les éclaircies dominent. Sur l'Aquitaine, les nuages sont nombreux en approchant des Pyrénées, mais les averses se limitent au relief. Le vent de sud-ouest est soutenu, avec des pointes dépassant parfois 50 km/h en Île-de-France, Berry, Champagne, Bourgogne et Nord-Auvergne. Les températures amorcent une hausse, redevenant souvent proches des normales de saison, avec 21 degrés à Melun et Bourges, 22 à Pau, 23 à Nancy et Besançon, 24 à Mulhouse, 26 à Lyon et 27 degrés à Grenoble et Valence. Dimanche, le soleil gagne du terrain partout sur votre trajet. Les températures sont en légère hausse, plus marquées en Aquitaine. Bonne route avec Météo France sur Autoroute Info.
1: Et bonne route en compagnie de Julien Lieb pour vos prochains kilomètres. Et puis dans quelques minutes, c'est un retour vers le futur qui vous attendra sur Autoroute Info. On parlera d'une grande innovation technologique, le radio cassette. Ce sera juste après la musique.

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1: Direction l'Isère sur l'autoroute A43 pour aller en direction de Chambéry et de Turin. Attention, une pierre est signalée sur les voies de l'autoroute au kilomètre 62. On est dans le secteur de la sortie numéro 10 des Abrets. Prochain rendez-vous trafic dans 2 minutes sur

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3: Et le rappel à la prudence en Isère, hein, si vous empruntez en ce moment l'autoroute A43 pour aller en direction de Chambéry ou encore de Turin, une pierre est signalée sur les voies de l'autoroute au niveau de la sortie 10 des Abrets, hein, sur les voies au kilomètre 62 précisément. Attention à bien réduire votre allure évidemment dans ce secteur. Beyoncé, Nena, également souvenir des années 80, ce sera dans quelques minutes. Et justement, après les disques vinyles, c'est au tour des radios cassettes de redevenir tendance. Retour vers le futur avec notamment Curtis Thévenant.
4: Mais j'en peux plus des Spotify et autres Deezer. Est-ce qu'on pourrait avoir du vrai son pour une fois?
5: Ça tombe bien, j'ai peut-être quelque chose qui pourrait vous intéresser. Le vinyle, c'est bien, mais bon, se balader en voiture avec le tourne-disque et les amplis, c'est pas très confort ni recommandé, vous en conviendrez. Mais qu'est-ce qui date du siècle dernier et permet d'écouter la musique en voiture?
4: Le répertoire très restreint des chansons que mes enfants apprennent à l'école?
5: Mais non, je parle des radiocassettes. Elles ont totalement disparu de nos tableaux de bord. Aujourd'hui, on branche le téléphone en Bluetooth et c'est parti. Mais le marché des cassettes se refait une petite place dans le cœur des usagers. À ce jour, la seule usine de fabrication française, Records Master ou RTM, affiche une croissance annuelle de 20%. Et il n'existe pas que des musiques anciennes sous forme de cassettes. Parmi les artistes convertis, on retrouve Billie Eilish, Sabrina Carpenter ou encore Lady Gaga, pour ne citer qu'elles. D'ailleurs, certaines entreprises fabriquent des Walkman modernes. On peut citer Muse ou encore, pour rester français, la start-up We Are Rewind. Ceux-ci embarquent les dernières technologies, notamment le Bluetooth. On peut y connecter un casque sans fil, une enceinte, mais aussi sa voiture. Et hop, une bonne dose de nostalgie. Alors attention, tout n'est pas compatible et le son risque de ne pas être aussi clair qu'en passant par le téléphone. Mais la plupart des lecteurs proposent également un branchement par câble jack pour s'adapter à la plupart des systèmes.
4: Ah, j'ai retrouvé une vieille compile dans mon grenier, on va tester cela tout de suite. Ah mince, la bande s'est encore emmêlée.
5: Eh oui, ça fait partie du charme de la cassette. Vous auriez pas un crayon de papier sous la main ?

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1: Et on part en Isère à nouveau avec cette fois-ci sur l'autoroute A48, un véhicule en panne qui peut vous surprendre. Ça se passe en direction de Lyon, kilomètre 70, après avoir passé la sortie 10 des Abrets de Voiron. Véhicule arrêté sur la voie spéciale véhiculant la voie la plus à droite. On se retrouve à 9h30 pour un point complet sur vos conditions de circulation sur autoroute.

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1: Excellent week-end à vous tous. 9h30 sur Autoroute Info avec quelques informations à vous rappeler, notamment du côté de la Savoie, puisque de l'Isère, pardon, puisqu'on nous signale toujours sur la 43 la présence d'une pierre sur les voies de l'autoroute en direction de Chambéry et de Turin dans le secteur de la sortie 10 des Abrets, kilomètre 62 précisément. Vous restez vigilants hein, sur cette partie de l'autoroute à 43 le temps que les agents autoroutiers récupèrent cette pierre. Un véhicule est en panne également, toujours en Isère, cette fois-ci sur l'autoroute A48 en direction de Lyon. Véhicule arrêté sur la voie spéciale véhicule lent, kilomètre 71. On est quelques kilomètres après la sortie numéro 10 de Voiron. La voie la plus à droite, donc neutralisée désormais par les services de sécurité qui se trouvent sur place. Et puis, priorité à votre sécurité avec malheureusement un accident, je l'apprends à l'instant, qui vient de se produire du côté de l'autoroute A49 en direction de Valence. Une voiture accidentée sur la voie de gauche au kilomètre 61. On est après la barrière de péage de Chatuzange et la sortie 6 de Crêche-Chabeuil. Ça gêne évidemment le trafic à cet endroit. Un bouchon risque de se former évidemment sur cette partie de l'autoroute A49. On est dans la Drôme en direction de Valence. Soyez particulièrement vigilants à l'approche de ce kilomètre 61. Les services de sécurité se rendent évidemment sur les lieux. Le reste de l'actualité avec les titres de France Info.
2: Missiles iraniens tirés vers le Koweït et Bahreïn.
3: La plupart interceptés, Bahreïn dénonce ce matin une agression flagrante et Donald Trump l'affirme sur la chaîne NBC. Il ne reste selon lui que 21 à 22% de missiles à l'Iran après trois mois de guerre au Moyen-Orient. Les excuses de Gérald Darmanin au nom de la justice. Le garde des Sceaux évoque un immense échec qui a conduit à l'affaire Liana, cet enfant de 11 ans dont le corps a été retrouvé non loin du lieu de sa disparition dans le Gers. Pour Gérald Darmanin, l'indépendance des magistrats, ce n'est pas l'irrespectable responsabilité, dit-il, alors que le principal suspect était visé par plusieurs plaintes et signalements, notamment pour viol sur mineur. À Nantes, deux hommes de 19 et 22 ans interpellés, soupçonnés d'avoir séquestré et torturé un adolescent de 16 ans le mois dernier. L'enquête évoque un contexte de rivalité sur fond de trafic de stupéfiants. Qui empochera le dernier billet pour une qualification directe en demi-finale de top 14 de rugby, dernière journée du championnat? Le Stade français et Montpellier sont sur les rangs. Début des 7 rencontres en multiplex ce soir à 21h.
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1: Et on se retrouve dans moins de 5 minutes avec un retour sur le trafic. C'est Alex Warren pour vous accompagner.

C'est confirmé, hein, cet accident survenu dans la Drôme, sur la 49, direction Valence. Voiture accidentée sur la voie de gauche au kilomètre 61, juste après la sortie 6 de Crèche-Chabeuil. Il y a de la gêne au trafic à cet endroit. En tout cas, un bouchon est en train de se former en amont. Bouchon d'ores et déjà d'un peu plus d'un kilomètre. Positionnez-vous sur la voie de droite, hein, pour éviter de vous retrouver bloqué derrière ce véhicule accidenté sur la voie de gauche, avec les services de secours et de sécurité qui se rendent actuellement évidemment sur les lieux. Faciliter l'écoulement de la circulation donc en restant sur la voie la plus à droite pour permettre tout d'abord de sécuriser ce secteur où l'accident s'est évidemment produit. On y revient rapidement, hein, sur Autoroute Info aux alentours de 9h45. Le groupe Texas et Gérald de Palmas pour poursuivre sur vos prochains kilomètres. Bonne matinée à vous tous.

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1: L'actualité marquée par cet accident survenu dans la Drôme sur l'autoroute A49. On est en direction du sud et de Valence à la fin de cette autoroute. Une fois passée la barrière de péage de Châteauzange-le-Goubet et la sortie 6 de Crèche-Chabeuil, une voiture accidentée au kilomètre 61 précisément sur la voie de gauche avec les agents autoroutiers, les pompiers qui se trouvent notamment sur les lieux. La voie de gauche évidemment neutralisée pour permettre l'intervention des services de secours et la circulation qui n'est possible que sur la seule voie de droite. Et toujours un bouchon en amont, bouchon sur près d'un kilomètre et 10 minutes à patienter dans cette perturbation. D'après les relevés GPS sur place, vous serrez bien sur la voie de droite le plus tôt possible une fois passée la sortie numéro 6 sur cette autoroute A49. À vous rappeler également la présence d'un autre véhicule en panne cette fois-ci. C'est en Isère sur l'A48 en direction de Lyon. Véhicule arrêté sur la voie spéciale véhiculant, la voie la plus à droite au kilomètre 71. On est après la sortie 10 de Voiron et là aussi il y a du monde sur place et la voie spéciale véhiculant neutralisée, circulation possible uniquement sur les deux voies les plus à gauche à cet endroit. Partout ailleurs, ça se passe bien à cette heure-ci. On va parler travaux à présent avec la fermeture programmée pour la semaine prochaine du tunnel du Mont-Blanc. Ça va se passer toutes les nuits de la semaine prochaine à partir de lundi soir, à partir de 22h précisément, fermeture du tunnel et ça jusqu'à 6h le lendemain matin, tunnel du Mont-Blanc qui permet notamment de rejoindre l'Italie. Et bien pour passer côté italien, il faudra emprunter durant ce créneau horaire le tunnel du Fréjus en Savoie tout au bout de l'A43 Maurienne.
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1: Et on ira en Haute-Savoie justement dans quelques minutes. On enfourchera des VTT électriques pour une balade sur les sentiers alpins. Nous irons à Saint-Gervais-Mont-Blanc précisément. Ce sera après Pierre Demar sur Autoroute Info. Je pense à vous.

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10: Au moins 1 km de bouchon à prévoir si vous êtes en route vers Valence et le sud de la France via l'autoroute A49, conséquence de cet accident survenu après la sortie 6 de Crèche-Chabeuil. On est au kilomètre 61 avec toujours beaucoup de monde sur place, notamment les pompiers qui se trouvent sur les lieux. La voie de gauche est toujours neutralisée dans ce secteur sur plusieurs dizaines de mètres et la circulation n'est possible que sur la seule voie de droite, bouchon d'environ 1 km et 10 minutes à impatienter dans cette perturbation avant de pouvoir poursuivre votre trajet en direction du sud. France Gall, Mika, pour nous emmener jusqu'à notre prochain rendez-vous trafic. Ce sera à 10h précise. Mais pour l'instant, nous allons en Haute-Savoie, à Saint-Gervais-Mont-Blanc précisément. La commune propose aux visiteurs des sorties VTT, en VTT électrique, hein, précisément sur les sentiers du Baroque. Un VTT, un casque et c'est parti pour quelques heures d'escapade sur les pentes qui entourent Saint-Gervais. Michael Dalnegro est l'un des accompagnateurs de la station.
11: L'idée, c'est d'emmener les gens découvrir des endroits super et de leur faire partager des bons moments.
10: Ça grimpe, ça descend, mais tout ça avec l'assistance, donc assez peu d'efforts finalement.
11: Toute la famille peut se réunir ensemble ou des groupes non homogènes en niveau parce qu'on met le niveau qu'on a envie et on fait l'effort que l'on souhaite.
10: Alors là, on est au centre de Saint-Gervais, puis on va visiter différentes chapelles disséminées dans la montagne, c'est ça l'idée, hein.
11: C'est ça, là, c'est un parcours un petit peu sur le chemin du Baroque et ensuite revenir et ça fait une belle journée face aux montagnes.
10: On va prendre les VTT puis on va y aller. Première halte, on se trouve où exactement?
11: Alors on se trouve à la chapelle de Cuplin qui est 150 mètres au-dessus du village de Saint-Gervais. La spécificité de celle-ci, c'est qu'on a une croix avec tous les éléments de la crucifixion du Christ. On a les vitraux faits par un artiste japonais.
10: Longue balade à VTT là, depuis la dernière petite chapelle. Là on est sur une autre chapelle, la chapelle

Arrivé sans accroc à Saint-Gervais pour profiter de cette activité estivale, rendez-vous à l'office du tourisme de la commune. Prévoyez votre journée pour découvrir les 12 chapelles qui jalonnent cet itinéraire.

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1: Excellent milieu de matinée, bon week-end, bienvenue, il est 10h.
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1: Et malheureusement, un nouvel accident à vous signaler qui vient de se produire en Savoie sur l'A43 Maurienne en direction de l'Italie avec deux véhicules accidentés sur la voie de droite au kilomètre 191. On est dans le secteur situé juste après la sortie 30 de Modane avec de la gêne au trafic hein, puisque les deux véhicules sont stationnés, je le disais, sur la voie de droite. Circulation possible uniquement sur la voie de gauche dans ce secteur. Un bouchon risque de se former évidemment sur cette partie de l'A43 Maurienne. En tout cas, les services de sécurité se rendent actuellement sur place. Autre accident qui s'est produit il y a de ça plus d'une demi-heure, cette fois-ci dans la Drôme sur l'A49. Nous sommes en direction de Valence et du sud de la France. Voiture accidentée sur la voie de gauche au kilomètre 61. C'est après la sortie numéro 6 de Crèche-Chabeuil. Voie de gauche toujours neutralisée par les nombreux services de secours sur place. C'est la circulation possible uniquement sur la voie de droite et toujours un bouchon à déplorer hein, en amont, bouchon d'environ 1 km, une dizaine de minutes à patienter avant de pouvoir poursuivre votre trajet sur cette partie de l'autoroute A49. Partout ailleurs, ça se passe plutôt bien à cette heure-ci. Le trafic un peu plus dense hein, tout de même sur votre trajet, même s'il n'y a pas de bouchon ni d'autres ralentissements à vous signaler actuellement. Le reste de l'actualité à présent avec les titres de France Info.
2: Une marche blanche aura lieu demain en hommage à Liana. Elle se tiendra à Florence. C'est là que l'enfant a été vu vivante pour la dernière fois il y a une semaine. Selon l'autopsie, c'est bien son corps qui a été retrouvé jeudi dans le Gers. Les parents de la fillette ne seront pas présents pour cette marche, mais ils disent ne souhaiter aucune autre présence politique que celle des élus locaux. Hier soir, Gérald Darmanin, le garde des Sceaux, a présenté ses excuses au nom de la justice. Il se dit furieux du traitement du dossier du suspect. Il réclame un salaire décent. Des salariés de Décathlon en grève aujourd'hui dans toute la France. Mobilisation à l'appel de la CFDT qui dit avoir reçu un refus sans discussion de la part de la direction quant à l'augmentation des salariés qui sont juste au-dessus du salaire minimum. L'armée libanaise annonce ce matin la mort de plusieurs de ses militaires dans une frappe israélienne dans le sud du Liban. Malgré le cessez-le-feu théoriquement en vigueur, hier, une précédente frappe israélienne a fait 5 morts, dont une femme et un secouriste. La finale dame à Roland-Garros est la 114e mondiale. La polonaise Maja Jwalinska affronte la russe Mira Andreeva. Début de la rencontre prévu à 15h.
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1: Elle sera en concert au festival Solid Days à Paris. Ce sera le 26 juin prochain. C'est Naïka sur Autoroute Info. On se retrouve dans moins de 5 minutes.
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3: Deux accidents à déplorer en ces milieux de matinée, notamment à l'approche de Valence. On est sur l'A49 dans la Drôme avec cette voiture accidentée au kilomètre 61 après la sortie 6 de Crèche-Chabeuil. Attention, voie de gauche toujours neutralisée. Les opérations de secours se poursuivent à cet endroit et la circulation n'est possible que sur la seule voie de droite. Ça génère un bouchon d'environ 1 km. Autre accident qui s'est produit il y a de cela quelques minutes en Savoie sur l'A43 Maurienne en direction de l'Italie et du tunnel du Fréjus. Deux voitures impliquées sur la voie de droite au kilomètre 191. On est après la sortie 30 de Modane. Attention, ça peut ponctuellement, évidemment, gêner l'écoulement de la circulation et un bouchon pourrait se former dans ce secteur d'ici les toutes prochaines minutes. On se retrouve, quoi qu'il en soit, à 10h15 pour un nouveau point sur l'ensemble de vos conditions de circulation avec Mike Smith et les Spice Girls pour vos prochains kilomètres. 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
1: 10h15, c'est Autoroute Info avec ces accidents à déplorer, notamment du côté de la Drôme sur l'A49, voiture accidentée. On va le rappeler pour ceux qui nous rejoignent sur cette A49 en direction de Valence après la sortie 6 de Crèche-Chabeuil, voie de gauche toujours neutralisée par les services de secours et de sécurité qui se trouvent toujours sur place. Et ce bouchon a toujours à signaler puisque les circulations n'est possible que sur la seule voie de droite, bouchon d'environ 1 km et 5 à 10 minutes à patienter avant de poursuivre votre trajet en direction de Valence. Un autre accident s'est produit cette fois-ci en Savoie sur l'A43 Maurienne en direction de Turin, kilomètre 191. On est juste après la sortie 30 de Modane. Deux voitures impliquées sur la voie de droite et un peu de gêne au trafic évidemment dans ce secteur. Il va falloir vous décaler là aussi sur la seule voie de disponible, la voie de gauche. Attention donc à votre allure en moment d'arriver sur ce kilomètre 191.
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1: Partout ailleurs, ça se passe plutôt bien. Un peu plus de trafic, mais pas de bouchons ni de ralentissements. Ça se passe bien également du côté du ciel. Le temps pour la suite de cette journée, les prévisions de Météo France présentées par Frédéric Long.
2: Cet après-midi, une perturbation apporte quelques passages pluvieux entre Île-de-France, Centre, Champagne et Bourgogne, de plus en plus faibles en allant vers le sud. Des éclaircies résistent sur la Lorraine et la Franche-Comté, puis quelques plus faibles arrivent en fin de journée. Sur le quart sud-est, les éclaircies dominent. Sur l'Aquitaine, les nuages sont nombreux en approchant des Pyrénées, mais les averses se limitent au relief. Le vent de sud-ouest est soutenu, avec des pointes dépassant parfois 50 km/h en Île-de-France, Berry, Champagne, Bourgogne et Nord-Auvergne. Les températures amorcent une hausse, redevenant souvent proches des normales de saison, avec 21 degrés à Melun et Bourges, 22 à Pau, 23 à Nancy et Besançon, 24 à Mulhouse, 26 à Lyon et 27 degrés à Grenoble et Valence. Dimanche, le soleil gagne du terrain partout sur votre trajet. Les températures sont en légère hausse, plus marquées en Aquitaine. Bonne route avec Météo France sur Autoroute Info.
1: Et bonne route à vous également en compagnie de Vanessa Paradis. Son dernier titre, Les épines du cœur. On se retrouve dans 5 minutes.

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4: Soyez prudents hein, si vous empruntez en Savoie la 43 Maurienne direction l'Italie. Accident survenu, on va le rappeler, après la sortie 30 de Modane, kilomètre 192 précisément. Deux voitures impliquées sur la voie de droite. Il faut bien vous décaler sur la gauche à cet endroit. Un autre accident survenu il y a près d'une heure, cette fois-ci dans la Drôme, sur la 49 en direction de Valence et du sud de la France. Voiture impliquée au kilomètre 61. On est à la fin de l'autoroute à 49. Enfin, juste après la sortie, Crèche-Chabeuil. Attention, la voie de gauche est toujours neutralisée à cet endroit et toujours un bouchon hein, de près d'un kilomètre en amont, puisque la circulation n'est possible que sur la seule voie de droite. Les Jackson 5 et Lewis Capaldi pour nous emmener jusqu'au prochain rendez-vous trafic. Ce sera à 10h30 sur Autoroute Info. Comment se déroule un contrôle technique? Hugo Amiot a pu suivre le déroulement de cet exercice si important pour nos véhicules.
5: Vincent Dumay est gérant de deux centres de contrôle technique Sécuritest sur Dijon. Il nous fait l'inventaire des différents points de contrôle.
6: Pour effectuer un contrôle technique, on a 133 points de contrôle technique qui se définissent en plusieurs familles. Les familles sont l'identification, et après, on va faire l'ensemble des équipements de freinage, la direction, la visibilité, tous les feux, l'éclairage, signalisation. On va après s'atteler à contrôler l'ensemble des essieux, roues, pneus, suspensions, les nuisances, tout ce qui est pollution, fuite d'huile, liquide de refroidissement.
7: C'est important de tout bien faire dans l'ordre.
6: Ce qui est important, c'est de tout faire. Il y a 133 points de contrôle. Et après, avec l'habitude, ben, vous voyez, là, par exemple, j'ai contrôlé mes ceintures, mes sièges. Je fais le tour du véhicule, je regarde mes feux, la fixation de plaque. Je vais ouvrir le coffre, regarder le plancher.
7: Là, on teste quoi?
6: Alors là, on va tester le contrôle anti-pollution. On va pouvoir tester les émissions d'opacité des fumées pour un véhicule diesel. Donc l'appareil qu'on a, là, c'est un opacimètre. Donc on introduit une sonde dans le pot d'échappement. Et on va regarder en fait les taux de fumée qui sortent du pot d'échappement. Et on va regarder par rapport à la norme du véhicule. Là, c'est 1,5 à ne pas dépasser. On va voir avec les accélérations si on est dans les normes. On est à 0,56, donc on est trois fois en dessous de la norme maximum. Donc là, c'est impeccable, le véhicule va pouvoir passer son contrôle.
7: Donc là, on a fait les 133 points.
6: Là, on a fait les 133 points, une petite usure anormale. Les disques de frein sont légèrement usés. Pour le reste, il n'y a pas de problème particulier. Elle va pouvoir avoir son contrôle pour 2 ans. Pour terminer, on applique la vignette réglementaire sur le pare-brise pour que l'automobiliste soit en règle.
5: Si votre voiture est un véhicule neuf, le contrôle technique doit être fait dans les 6 mois qui précèdent son 4e anniversaire de mise en circulation. Ensuite, le contrôle doit être renouvelé tous les 2 ans.

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1: Accident dans la Drôme, toujours sur l'A49 en direction de Valence au kilomètre 61. Une voiture en cause immobilisée sur voie de gauche. C'est après la sortie numéro 6 pour Creil-Chabeuil. Sur place, on a toujours pas mal de monde, notamment les pompiers, du personnel autoroutier. Et ce bouchon qui perdure en amont de cet accident. Environ 2 km de retenue à prévoir donc sur cette A49 en direction de Valence. Autre accident à vous annoncer à cette heure-ci, c'est en Savoie sur l'A43 Maurienne en direction de Turin au kilomètre 191. C'est un petit kilomètre après la sortie 30 pour Meudane. Deux voitures sont impliquées, elles sont immobilisées sur le côté droit de la chaussée. Il peut y avoir une gêne au trafic, secteur à aborder avec la plus grande attention. Et puis sinon, notez cette toute dernière information qui me parvient. Message prioritaire sur Autoroute Info, il s'agit d'un véhicule en panne. C'est en Haute-Savoie sur l'autoroute A40 en direction de Paris au kilomètre 61. C'est donc quelques kilomètres après la bifurcation avec la 411 et le secteur d'Annemasse. Véhicule en panne, peut-être gênant, pas plus d'informations à vous donner. Alors je l'apprends à l'instant, ce véhicule se trouverait sur la bande d'arrêt d'urgence. Même s'il n'y a pas de gêne directe au trafic, il faut tout de même ralentir et vous décaler sur la gauche de la chaussée pour laisser un corridor de sécurité obligatoire. Et puis sinon, ailleurs sur les autoroutes alpines que vous empruntez, pas d'autres incidents ou accidents à vous communiquer. Le point sur l'actualité générale à présent, on retrouve pour cela le fil info de France Info.
2: Gérald Darmanin reconnaît un immense échec de la justice.
3: Il a présenté ses excuses à la famille de Liana. Le garde des Sceaux estime que l'on a failli dans le suivi des plaintes déposées contre le principal suspect. Hier, l'autopsie a permis de déterminer que le corps retrouvé dans le Gers est bien celui de l'enfant qui avait disparu. Une marche blanche pour rendre hommage à Liana aura lieu demain après-midi à Florence. Ils auront passé 3 semaines à l'hôpital sans être malades. Les 22 Français considérés comme cas contact après l'apparition de l'antivirus sur un bateau de croisière sont de retour chez eux. La seule Française qui a déclaré la maladie, une passagère du navire, est elle toujours hospitalisée en réanimation. Elle est dans un état stable. Le rachat de SFR par Bouygues Télécom, Free et Orange et les opérateurs se donnent jusqu'à demain pour finaliser un accord. Le délai devait expirer hier après une offre à 20 milliards 35 millions d'euros. De nombreux détails du contrat restent selon les opérateurs à finaliser. 86 drones ukrainiens interceptés au cours de la nuit dans la région autour de Saint-Pétersbourg. Annonce des autorités locales, une attaque de grande ampleur, précise le gouverneur de la région qui a demandé aux habitants de ne pas sortir de chez eux, alors que se tient en ce moment à Saint-Pétersbourg un important forum économique, un forum d'investissement.
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1: L'information trafic revient à 10h35. Pour l'instant, c'est Shakira sur Autoroute Info. Bonne route, bon samedi.

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1: Dans le département de la Drôme, sur l'A49 en direction de Valence, il y a toujours un kilomètre de bouchon à vous annoncer après la sortie 6 pour Crèche-Abeuil. Bouchon en raison d'un accident qui perdure au kilomètre 61. Accident qui implique une voiture sur voie de gauche, une voie de gauche neutralisée sur plusieurs centaines de mètres pour permettre l'intervention des équipes de secours qui sont toujours sur place. Il y a également un autre accident en cours à 7h06. Ça se passe sur l'A43 Maurienne en Savoie en direction de Turin. C'est juste après la sortie numéro 30. Je vous reparlerai de tout cela dans notre prochain point trafic à 10h44. Pour l'instant, c'est la playlist d'Autoroute Info pour vous accompagner en ce début de week-end. Il y aura The Cure et également Atomic Kitten tout de suite sur Autoroute Info. Bonne route et bon week-end.

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1: Priorité à la sécurité sur Autoroute Info avec un accident qui vient de se produire en région grenobloise. C'est sur la 480 en direction de Sisteron, peu après le kilomètre 6, peu après la sortie 4 pour le stade Lesdiguières. Une voiture impliquée, cette voiture se trouve sur bande d'arrêt d'urgence. Il n'y a pas de gêne au trafic, mais plusieurs personnes à proximité des voies de circulation. Et on a également un ralentissement qui s'est formé dans ce secteur. C'est au niveau de la bretelle d'accès. La Nationale 87, la Roquette Sud, donc un secteur à aborder avec une certaine attention tout de même. Autre accident à vous annoncer à 7h06, c'est toujours dans le département de la Drôme, sur l'A49 en direction de Valence. C'est après la sortie 6 pour Crèche-Abeuil, au kilomètre 61. La voie de gauche est toujours neutralisée sur 400 mètres en raison d'une voiture accidentée. Sur place, toujours pas mal de monde, du personnel autoroutier, les pompiers, les forces de l'ordre, également le dépanneur, et il y a toujours un bouchon en amont de cet accident, plus ou moins un kilomètre de retenue d'après les remontées GPS. Il faudrait plus ou moins une dizaine de minutes au moins pour traverser ce bouchon. Et puis sinon, en Savoie, sur la 43 Maurienne, s'il n'y a plus d'accident à vous annoncer sur la 43 en direction de Turin au kilomètre 191, en revanche il y a toujours un trafic plus ou moins perturbé à vous annoncer dans la rampe d'accès au tunnel du Fréjus, entre le diffuseur 30 Modane et le tunnel transalpin. Il y a une zone de travaux avec un alternat de circulation et par moment, donc, vous pouvez trouver un trafic quelque peu perturbé dans ce secteur. Tout de suite, il est temps de répondre aux questions que vous pouvez vous poser parfois sur les travaux sur autoroute. On répond aux questions avec Paulin Caillard.
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2: Vrai ou faux, les travaux de rénovation des chaussées d'autoroute se font toujours de nuit.
1: C'est faux, les choix sont faits pour limiter la gêne aux automobilistes. Très souvent, et notamment aux abords des grandes agglomérations, la priorité est donnée à l'écoulement du trafic pendulaire, très important en journée. Dans ces secteurs, les travaux sont presque exclusivement réalisés de nuit pour perturber le moins possible. Mais ce n'est pas pour autant la règle.
2: Et comment ça se passe en journée ?
1: Eh bien, par exemple, sur les grands axes, comme l'autoroute A6 entre Beaune et Lyon, on préfère mettre en place un basculement de la circulation avec les deux sens sur une moitié d'autoroute. Seules quelques semaines dans l'année sont disponibles pour réaliser de tels travaux.
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1: Dans un instant, notre chronique En route avec, nous serons en compagnie du comédien Bernard Campan, ex-membre des Inconnus. Prochain point trafic, ce sera à 10h51. Pour l'instant, une nouveauté sur Autoroute Info, c'est Auria. Bonne route, bon samedi.

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8: Priorité à la sécurité sur Autoroute Info avec un véhicule en panne arrêté sur la voie la plus à droite de l'A43 en Savoie en direction de Turin. C'est après le kilomètre 70, quelques kilomètres après la sortie 11 pour Saint-Genis-sur-Guiers. Une voiture donc arrêtée sur la voie réservée aux véhicules lents. Ralentissez, n'attendez pas le dernier moment pour vous décaler sur la gauche de la chaussée. Et puis en région grenobloise, attendez-vous à trouver un bouchon sur la 480 en direction de Sisteron après la sortie numéro 3B pour Grenoble Centre en raison d'un accident qui s'est produit au kilomètre 6. La voie de droite est en train d'être neutralisée à hauteur de ces voitures accidentées sur bande d'arrêt d'urgence. À suivre votre prochain point trafic à 11h pour parler également de cet accident et de ce bouchon qui perdure dans la Drôme sur la 49 en direction de Valence après la sortie numéro 6.

0: les personnages principaux. Et voilà, et c'est une aire d'autoroute, mais moi j'aime bien.
1: Vous êtes quel genre de conducteur, Bernard Campan? Plutôt serein, stressé?
0: Alors, sur l'autoroute, ça va. Quoique, faut pas trop que je sente que quelqu'un roule trop sur la gauche. Ça m'énerve beaucoup. Mais je peux garder mon calme. Par contre, dès qu'il y a un peu de circulation, quand c'est région parisienne autour de Paris, là, je peux devenir très vite un peu con. Ouais.
1: Quelle est votre destination préférée, Bernard Campan? Un lieu où vous sentez vraiment bien, que ce soit en France ou à l'étranger?
0: J'allais dire chez moi. On a la chance d'avoir une belle maison, là, près de Rambouillet, entourée de forêts. Quand je rentre de Paris, voilà, c'est fin du trajet, chez moi, repos, détente, famille, amis, apéritif, barbecue.
1: Si vous partez à l'étranger, vous iriez vers quel pays? Peut-être qu'un pays que vous avez déjà visité, vous vous dites « Ah, c'est super, faut vraiment que j'y retourne », ou alors un pays que vous n'avez jamais visité et vous aimeriez bien y aller un jour.
0: Il y a plein de pays, je connais pas l'Afrique, il y a plein de pays que j'aimerais connaître. J'aimerais bien retourner en Grèce, sur une île que j'ai adorée. On a tourné un film, L'enfant qui mesurait le monde. On était sur une petite île grecque qui s'appelle Spetses.
2: Il y a un petit garçon sur cette île qui a certainement besoin de vous.
0: Je sais pas comment on peut rendre heureux un petit garçon comme lui. Quand on a quitté l'île au bout de 3 semaines ou même un mois, j'avais vraiment le mal du pays, le mal de cette île, quoi. J'aimerais y retourner un jour, ouais.
1: Merci beaucoup, Bernard Campan.

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1: Un deuxième accident vient de se produire sur la 480 en région grenobloise en direction de Sisteron. C'est une nouvelle fois après le kilomètre 6, après la sortie 4 pour le stade Lesdiguières. Deux voitures impliquées qui se trouvent sur un accotement. Il faut, quoi qu'il en soit, rester très prudent dans ce secteur, d'autant plus qu'un autre accident s'est produit quasiment dans le même secteur un peu plus tôt. La voie de droite est neutralisée sur cette portion d'autoroute avec un bouchon de plusieurs centaines de mètres à prévoir en amont. Prochain point trafic à suivre sur Autoroute Info, ce sera à

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1: Bonne fin de matinée, bienvenue, bonjour, il est 11h.
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1: Il y a un trafic perturbé en région grenobloise sur l'A480 en direction de Sisteron avec deux accidents qui se sont produits coup sur coup quasiment dans le même secteur après la sortie numéro 4 pour le stade Lesdiguières. C'est après le kilomètre 6 donc vous trouvez deux zones d'accidents. La voie de droite est neutralisée à hauteur de ces voitures accidentées sur bande d'arrêt d'urgence et accotement, et avec le trafic chargé de cette fin de matinée, on a un bouchon évidemment qui s'est formé en amont. Comptez un bon kilomètre de retenue, même 2 kilomètres de bouchon après la sortie numéro 2 Fontaine sur cette A480, donc en direction de Sisteron. Autre accident à vous annoncer à cette heure-ci, c'est dans le département de la Drôme sur l'A49 en direction de Valence, accident qui s'est produit à 9h30 au kilomètre 61 après la sortie numéro 6 pour Crèche-Abeuil. Une voiture en cause immobilisée sur la voie de gauche, une voie de gauche qui est pour l'instant toujours neutralisée pour faciliter l'intervention des secours qui sont sur place. Les pompiers sont repartis, il reste encore du personnel autoroutier, les forces de l'ordre et le dépanneur. Bouchon également qui perdure en amont, un bon kilomètre de retenue également à prévoir dans ce secteur. Et puis sinon, si vous circulez en Savoie sur l'A43 en direction de Turin, il y a un véhicule en panne, un véhicule gênant puisqu'il est arrêté sur la voie la plus à droite, celle réservée aux véhicules lents. C'est quelques kilomètres après la sortie 11 pour Saint-Genis-sur-Guiers. Du personnel autoroutier vient d'arriver sur les lieux pour la sécurité de tous. Il faut ralentir d'une part, sans oublier non plus de vous décaler sur la gauche de la chaussée pour laisser un corridor de sécurité qui est obligatoire. Allez, petit crochet à présent par la rédaction de France Info pour un point sur l'actualité générale.
2: Minute, Diane Ferchit, à la une des missiles iraniens tirés vers le Koweït et Bahreïn.
3: La plupart ont pu être interceptés. Bahreïn dénonce ce matin une agression flagrante et Donald Trump l'affirme sur la chaîne NBC. Il ne reste selon lui que 21 à 22% de missiles à l'Iran après 3 mois de guerre au Moyen-Orient. Une nouvelle plainte déposée contre le principal suspect dans la mort de Liana, l'homme de 41 ans, est mis en examen et placé en détention provisoire, visé donc par une plainte pour viol sur une fillette de 11 ans déposée jeudi à Saint-Brieuc. La victime présumée a reconnu son agresseur avec la médiatisation de l'affaire Liana. Et l'autopsie a confirmé que le corps retrouvé dans le Gers était bien celui de l'enfant disparu. Le garde des Sceaux, Gérald Darmanin, a présenté ses excuses à la famille de la petite fille au nom de la justice. Le pape Léon XIV en Espagne pour 7 jours. Le souverain pontife entend aborder les questions migratoires et sociales. Léon XIV qui va être accueilli au Palais Royal de Madrid avant ce soir une veillée de prière près du stade Bernabéu, stade du Real Madrid. 400 000 personnes sont attendues. Et puis qui empochera le dernier billet pour une qualification directe en demi-finale de top 14 de rugby, dernière journée du championnat. Le Stade français et Montpellier sont sur les rangs. Début des 7 rencontres, ce sera ce soir en multiplex à partir de 21h.
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1: Je vous donne rendez-vous à 11h07 pour un nouveau point trafic. Pour l'instant, on écoute le premier extrait du dernier album de Bruno Mars. Bonne route, bon week-end sur Autoroute Info.

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2: Trafic perturbé en région grenobloise sur la 480 en direction de Sisteron après la sortie numéro 2 Fontaine. Au moins 2 km de retenue à prévoir en amont de 2 accidents qui se sont produits à quelques centaines de mètres d'intervalle après la sortie 4 pour le stade Lesdiguières. Voie de droite neutralisée à hauteur de ces deux zones d'accident. D'après les remontées GPS, il faudrait moins de 10 minutes pour traverser le secteur. Accident également toujours qui perdure dans la Drôme sur la 49 en direction de Valence après la sortie numéro 6. Là aussi, pour l'instant, il y a toujours un bouchon en amont à prévoir. On reparle de tout cela en détail dans notre prochain point trafic. Ce sera à 11h15. Pour l'instant, c'est la musique pour vous accompagner dans les prochains kilomètres avec un souvenir des années 80, Kim Carnes, et ce sera juste après ce duo entre le groupe Kyo et Nuit Incolore. Bonne route sur Autoroute Info, bon samedi.

0: Deux accidents se seront produits coup sur coup en région grenobloise sur la 480 en direction de Sisteron, peu après le kilomètre 6, après la sortie 4 pour le stade Lesdiguières. Il y a plusieurs véhicules arrêtés sur bande d'arrêt d'urgence et accotement. La voie de droite est neutralisée pour permettre l'intervention des secours qui sont sur place. On a notamment les pompiers ou encore du personnel autoroutier. Et en amont de ces deux accidents qui se sont produits donc à quelques centaines de mètres d'intervalle, il y a un bouchon à prévoir, au moins 2 km de retenue. Et c'est après, juste après la sortie numéro 2 Fontaine que vous allez trouver ce trafic perturbé. D'après les remontées GPS, il faudrait une dizaine de minutes pour traverser cette perturbation. Sinon, dans le département de la Drôme, il reste encore un trafic perturbé sur environ 1 km en direction de Valence sur la 49 après la sortie numéro 6 pour Cray-Chabeuil. Bouchon d'un kilomètre plus ou moins, mais qui devrait se résorber dans les prochaines minutes, puisqu'à l'origine de ce bouchon, on avait un accident au kilomètre 61. La voiture impliquée qui se trouvait sur la voie de gauche a été évacuée. La voie de gauche vient tout juste d'être rendue à la circulation. Donc, encore un peu de patience à prévoir. La situation devrait s'améliorer. Petit à petit, en tout cas, on l'espère. Et puis, notez ce véhicule en panne gênant en Savoie. C'est sur l'A43 en direction de Turin au kilomètre 70 en Savoie. Après la sortie 11 pour Saint-Genis-sur-Guiers, un véhicule arrêté sur la voie la plus à droite réservée aux véhicules lents. Il y a toujours du personnel autoroutier sur place.
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0: La météo est agréable encore aujourd'hui, du moins en Rhône-Alpes. On va s'intéresser tout de suite à la tendance pour les prochaines heures. Bulletin national préparé aujourd'hui par Frédéric Long, prévisionniste à Météo France.
2: Cet après-midi, une perturbation apporte quelques passages pluvieux entre Île-de-France, Centre, Champagne et Bourgogne, de plus en plus faibles en allant vers le sud. Des éclaircies résistent sur la Lorraine et la Franche-Comté, puis quelques plus faibles arrivent en fin de journée. Sur le quart sud-est, les éclaircies dominent. Sur l'Aquitaine, les nuages sont nombreux en approchant des Pyrénées, mais les averses se limitent au relief. Le vent de sud-ouest est soutenu, avec des pointes dépassant parfois 50 km/h en Île-de-France, Berry, Champagne, Bourgogne et Nord-Auvergne. Les températures amorcent une hausse, redevenant souvent proches des normales de saison, avec 21 degrés à Melun et Bourges, 22 à Pau, 23 à Nancy et Besançon, 24 à Mulhouse, 26 à Lyon et 27 degrés à Grenoble et Valence. Dimanche, le soleil gagne du terrain partout sur votre trajet. Les températures sont en légère hausse, plus marquées en Aquitaine. Bonne route avec Météo France sur Autoroute Info.
0: Dans quelques minutes, nous verrons comment les autoroutes du réseau APRR organisent la régulation d'un trafic très dense à proximité d'un tunnel. Prochain point trafic, ce sera dans un peu moins de 3 minutes. Le temps d'écouter le tout dernier titre de Angèle en collaboration avec Justice. Bonne route sur Autoroute Info. Bon samedi.

0: Trafic perturbé en région grenobloise sur la 480 en direction de Sisteronde et la sortie numéro 2 Fontaine-Centre en raison de deux accidents qui se sont produits après la sortie 4 Stade Lesdiguières après le kilomètre 6 voie de droite neutralisée. Un peu de patience à prévoir d'après les remontées GPS. Il faudrait plus ou moins une dizaine de minutes pour traverser le secteur. Prochain point, trafic à suivre sur Autoroute Info à 11h30. D'ici là, il y aura la playlist d'Autoroute Info avec le groupe Trévis et également Pharrell Williams. Les jours de fort trafic, des mesures de régulation sont parfois mises en place et lorsque le relief est accidenté, elles peuvent être plus nombreuses. Exemple avec l'autoroute A40 dans le département de l'Ain. Olivier Noël.
1: L'A40 est une vraie autoroute de montagne avec donc de nombreux tunnels. Trois se succèdent sur 20 km entre les sorties 8 et 10 de cette autoroute dans le Haut-Bugey. Quand la circulation devient plus chargée, cela entraîne des mesures de régulation du trafic particulières car il y a une obligation impérative à respecter. Mathieu Lereste, chef de district APRR sur la 40.
2: Réglementairement, on n'a pas le droit d'avoir de véhicule arrêté dans les tunnels. Si jamais il y a un véhicule arrêté en tunnel, quelle que soit la raison, nous fermerons une voie ou les deux voies, c'est-à-dire le tunnel.
3: Alors ça veut dire qu'en jour de fort trafic, on a un trafic de plus en plus dense, des ralentissements, ça devient des bouchons. Les bouchons se rapprochent du tunnel, qu'est-ce que vous faites ?
2: On ferme le tunnel, malheureusement, si cela arrive, et on essaie d'anticiper. Dès qu'on a des seuils de trafic importants, on met en place des régulations de vitesse, donc on a une première étape, on réduit la vitesse de 110 km/h à 90, puis vraiment quand le trafic est très soutenu à 70 km/h, et en fait ça nous permet de passer encore plus de circulation et on a plus de fluidité et de sécurité pour nos clients et on évite d'avoir à fermer les tunnels, on évite la création de bouchons et tout le monde peut emprunter l'autoroute A40 en toute fluidité et sécurité et on arrive même à passer plus de véhicules qu'en temps normal grâce à ces limitations de vitesse. Donc on a l'impression de rouler moins vite, de perdre du temps, mais en fait on en gagne parce qu'on n'est pas à l'arrêt dans les bouchons.
3: Et ça on le constate depuis les quelques années où il y a ces régulations de vitesse qui sont mises en place, il y a moins souvent des fermetures.
2: Avant on passait des journées où il y avait jusqu'à 20 fermetures des tunnels pour réguler et éviter ces bouchons en tunnel. Maintenant on passe des journées sans fermer les barrières et en limitant la vitesse à 70 km/h du matin au soir pour la sécurité et le bien-être de tout le monde.
1: Des mesures profitables à tous mais qui demande un peu de discipline et de patience. Et bien sûr, en cas de trafic très dense, des fermetures des tunnels restent possibles, le temps que la circulation se fluidifie au-delà.

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1: En région grenobloise, il y a toujours un accident sur la 480 en direction de Sisteron. Accident impliquant trois voitures sur bande d'arrêt d'urgence après le kilomètre 6. C'est après la sortie numéro 4 pour le stade des Diguières. Voie de droite neutralisée pour permettre l'intervention des secours. Un bouchon perdure en amont du seul accident maintenant qui reste sur cette portion d'autoroute. Au moins 2 km de retenue dès la sortie numéro 2 pour Fontaine centre. Il faudrait plus ou moins une dizaine de minutes pour traverser le secteur d'après les remontées GPS. Sinon, en Savoie, sur la 43, alors non, en région grenobloise tout d'abord, sachez que sur la rocade sud de la Nationale 87 en direction de Lyon et de Sisteron, on a une circulation bien ralentie dès le secteur de Saint-Martin-d'Hères après la sortie numéro 2, Saint-Martin-d'Hères-Péry. Et puis donc là, on part en Savoie, c'est sûr, cette fois-ci, avec le rappel de cette voiture en panne arrêtée sur la voie la plus à droite, c'est sur la 43 en direction de Turin, peu après le kilomètre 70, c'est quelques kilomètres après la sortie 11 pour Saint-Genis-sur-Guiers. Il y a toujours du personnel autoroutier en protection pour la sécurité de toutes ces personnes qui se trouvent à proximité des voies. Il faut ralentir et vous décaler sur la gauche pour laisser un corridor de sécurité, qui est obligatoire. Et puis notez qu'en Savoie, ponctuellement sur la 43 Morienne, dans la rampe d'accès au tunnel du Fréjus, il y a une zone de travaux et entre le diffuseur numéro 30 Modane et le tunnel transalpin, de part et d'autre de cette zone de travaux, en raison d'un alternat de circulation, on peut avoir un trafic perturbé, bouchon sur quelques centaines de mètres. Attention donc en arrivant dans ce secteur et puis sinon ailleurs sur les autoroutes alpines que vous empruntez. Tout se passe bien en cette toute fin de matinée. L'actualité générale en bref à présent avec les titres de France Info.
2: 19, l'info en une minute avec vous Pierre Boudias. Une grande dame de cœur s'en va.
3: C'est la réaction d'Emmanuel Macron à l'annonce de la mort de Bernadette Chirac à l'âge de 93 ans, épouse de Jacques Chirac. Elle aura été l'un des visages de l'opération Pièce Jaune, mais aussi la seule première dame à avoir exercé un mandat politique en son nom propre, celui de conseillère générale de Corrèze. La mort de la petite Liana symbolise l'indifférence de la France face à la protection de l'enfance. La charge sur France Info de l'avocat de l'association Innocence en danger. Deux jours après la découverte du corps de la jeune fillette de 11 ans, il dénonce les dysfonctionnements de la justice dans le suivi de Jérôme Barella, principal suspect dans ce dossier. La question des agressions sexuelles dans l'église reste une plaie ouverte. C'est ce qu'admet le pape Léon XIV à quelques heures du début de son déplacement en Espagne. Une visite de 7 jours lors de laquelle il doit justement rencontrer des victimes d'abus dans l'église. Et puis le français Victor Wembanyama voit le titre de NBA s'éloigner. Sa franchise des Spurs a à nouveau été battue hier par les New York Knicks. Le basketteur français est désormais mené 2-0 dans cette série.
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1: Le prochain point de trafic sur Autoroute Info, ce sera à 11h37. Pour l'instant, eh bien, on écoute une nouveauté. C'est Tame Impala et Jenny. Bonne route sur Autoroute Info. Bon week-end.

Le trafic s'écoule toujours au pas sur la 480 en région grenobloise en direction de Sisteron. À partir de la sortie numéro 2, Fontaine-Centre, il y a un accident qui perdure après le kilomètre 6, après la sortie numéro 4, Stade Lesdiguières, avec la voie de droite toujours neutralisée pour permettre l'intervention des secours. D'après les retours vidéo, il semblerait que les trois voitures accidentées sur bande d'arrêt d'urgence aient été évacuées par le dépanneur. Pour l'instant, la voie de droite est toujours neutralisé. Encore un peu de patience, une dizaine de minutes plus ou moins pour traverser cette retenue. À 11h45, ce sera l'heure d'un nouveau point trafic. En attendant, eh bien, on retrouvera le groupe ABBA juste après. Sayane Soupakrou, bonne route sur Autoroute Info.

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1: La situation devrait s'améliorer petit à petit en région grenobloise sur la 480 en direction de Sisteron. Il n'y a plus d'accident à vous annoncer après la sortie 4 stade Lesdiguières. Après le kilomètre 6, la voie de droite a été rendue à la circulation. Donc dans petit à petit, le bouchon qui s'était formé en amont va se résorber. Ce n'est pas encore le cas. Restez attentifs en arrivant dans le secteur. Et puis réduisez toujours l'allure en circulant Savoie sur la 43 en direction de Turin. Après la sortie 11 pour Saint-Genis-sur-Guiers, il y avait, je l'apprends à l'instant, une voiture en panne sur la voie la plus à droite réservée aux véhicules lents. Elle vient tout juste d'être évacuée par le dépanneur, donc plus de danger finalement à vous annoncer dans ce secteur, et c'est plutôt une bonne nouvelle. Et puis les travaux en cours en Savoie sur la 43 Maurienne dans la rampe d'accès au tunnel du Fréjus entre le diffuseur 30 Modane et le tunnel transalpin génèrent de part et d'autre du balisage quelques bouchons de quelques centaines de mètres. Il s'agit d'un alternat de circulation sur cette portion d'autoroute. Ne soyez pas surpris en arrivant tout au bout de cet axe. Et puis au programme des chantiers à prévoir les nuits de la semaine prochaine, et bien en Haute-Savoie, toutes les nuits de la semaine prochaine, et bien le tunnel du Mont-Blanc sera fermé dans les deux sens en raison de travaux de maintenance. Tunnel du Mont-Blanc donc qui sera fermé les nuits de lundi, mardi, mercredi et jeudi entre 22h et 6h pour rejoindre l'Italie les nuits de la semaine prochaine. Il faudra donc suivre un itinéraire en empruntant le tunnel du Fréjus.
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1: Dans quelques minutes sur Autoroute Info, nous partirons ensemble en Haute-Marne à la découverte de l'abbaye d'Auberive, un monument dont l'histoire débute il y a près de 900 ans. Le prochain point trafic, lui, arrive un peu plus tôt, à 11h52, en attendant la musique. Pierre Garnier, l'horizon, bonne route sur Autoroute Info et bon samedi.

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10: En région grenobloise, le trafic reste encore soutenu, plus ou moins ralenti sur la 480 en direction de Sisteron après la sortie numéro 2 Fontaine, mais la situation s'améliore petit à petit. Concernant le bassin grenoblois, sachez que sur la rocade sud de la Nationale 87 en direction de Lyon et de Sisteron, dès la sortie numéro 2 Saint-Martin-d'Air-Péry, il y a un trafic ralenti sur environ 3 km. Avant de retrouver le prochain point trafic, à midi, on prend la direction de la Haute-Marne. Parmi les sites à découvrir lors d'un séjour touristique, on retrouve l'abbaye d'Auberive. Un reportage d'Emma Logerette avec Alexia Volo, propriétaire du lieu.
11: C'est un lieu qui a été fondé par Bernard de Clairvaux en 1135. C'est une abbaye qui va avoir une vie assez riche et mouvementée, qui va subir pas mal de modifications, mais ce qui également en fait la richesse, puisqu'on peut ainsi aborder plusieurs parties historiques, plusieurs histoires.
12: On part à la découverte du lieu.
11: Allez. On va commencer par l'endroit.

0: Donc voilà, là on est du côté du jardin ouest. On a cherché à recréer un écrin qui reprend ce que Carroyon de Vandeul avait lui-même mis en place. C'est-à-dire 4 carrés symétriques ouvrant une allée qui menait du bâtiment principal, on va dire qu'il a utilisé lui comme villégiature, l'aile ouest, jusqu'à l'entrée de l'abbaye. Alors là, on arrive plutôt dans la partie est. À partir de 1856, l'abbaye est rachetée par l'État. Cette partie est va devenir vraiment le lieu de la prison de l'abbaye. Prison pour femmes. Les prisonnières sont logées au premier et deuxième étage, en grand dortoir commun. Et puis, il y avait un étage intermédiaire où on trouvait des celliers. Et là, ils vont décider d'en faire des cellules d'isolement que l'on peut encore aujourd'hui visiter.
1: De nombreux aspects de ce lieu chargé d'histoire restent à découvrir. Les horaires d'ouverture et autres informations sont à retrouver sur www.abbaye-auberive.com.

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1: Merci de faire la route en notre compagnie, il est midi.
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1: En Haute-Savoie, sur la 40, en direction de Chamonix, il y a une voiture en panne sur bande d'arrêt d'urgence au kilomètre 65. C'est peu après la sortie 13.1 pour Archamps Technopôle. Du personnel autoroutier se trouve sur place. Il faut bien ralentir en arrivant sur cette portion d'autoroute et vous décaler sur la gauche de la chaussée, même s'il n'y a pas de gêne directe au trafic. L'actualité à la mi-journée concerne également ce trafic plus ou moins ralenti. Toujours en Savoie sur l'A43 Maurienne en raison de travaux dans la rampe d'accès au tunnel du Fréjus. De part et d'autre de ce balisage où il y a un alternat de circulation, eh bien, entre le diffuseur 30 Meudane et le tunnel transalpin, vous pouvez trouver par moment donc un trafic quelque peu perturbé. Un tout petit peu de patience à prévoir et un secteur qu'il faudra traverser évidemment à vitesse réduite. Sinon, en région Grenobloise sur la 480 en direction de Sisteron, le trafic est dense mais plus de perturbations à proprement parler. En revanche, sur la rocade sud, la nationale 87 en direction de Lyon et de Sisteron, il y a toujours un trafic chargé, bien ralenti sur 4 à 5 km dès la sortie numéro 2 Saint-Martin-d'Air-Péry. Et puis ailleurs sur les autoroutes alpines que vous empruntez, tout se passe bien, le trafic est fluide et pas d'autres incidents à vous communiquer. Notez sinon cette information qui pourrait vous concerner si vous allez circuler en fin de journée en région lyonnaise. Il y aura un concert ce soir à la LDLC Arena de Lyon, concert à 20h de la chanteuse rappeuse américaine Doja Cat, et le trafic pourrait donc être chargé et plus ou moins perturbé sur la rocade est de Lyon. On vous tiendra évidemment informé de tout cela sur Autoroute Info. Allez, on prend des nouvelles de l'actualité générale avec le fil info de France Info.
2: C'est avec Anne-Sophie Balbir à 11h46 et à la une, le chef de l'État qui salue donc une grande dame de cœur.
3: Et oui, Bernadette Chirac est morte hier soir à l'âge de 93 ans, annonce de sa fille Claude. Ce matin, première dame, elle a marqué notre histoire aux côtés du président Jacques Chirac, la vie de la Corrèze où elle était élue, le destin de millions de malades anonymes aussi grâce à son engagement intime et constant, à la tête notamment de la Fondation des hôpitaux de Paris, hôpitaux de France, écrit Emmanuel Macron. Deux hommes mis en examen, placés en détention provisoire à Saint-Martin-le-Beau en Indre-et-Loire. Ils sont soupçonnés d'avoir volé une femme de 76 ans, de l'avoir frappée, d'avoir incendié son logement. La victime est décédée. Les faits remontent au 2 juin dernier, information d'ici Touraine. Le pape reconnaît que la question des atteintes sexuelles dans l'Église catholique reste une plaie toujours ouverte. Déclaration de Léon XIV lors d'une visite d'État en Espagne. Il a atterri à Madrid ce matin et doit rencontrer des victimes d'agressions sexuelles. En mars, le gouvernement de gauche et l'Église ont signé un accord pour indemniser tous ceux qui ont été abusés. Et puis les salariés de Decathlon se mobilisent pour leur pouvoir d'achat pour réclamer une hausse des rémunérations. Revendication portée par l'intersyndicale alors que l'an dernier, l'enseigne d'articles de sport a enregistré un bénéfice net et un chiffre d'affaires en augmentation.
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1: Je vous donne rendez-vous à 12h08 pour un nouveau point trafic. La musique, évidemment, pour vous accompagner d'ici là. Et c'est en compagnie de Taylor Swift. Bonne route sur Autoroute Info. Bon samedi.

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2: Il y a toujours un trafic quelque peu perturbé en Savoie, de part et d'autre d'une zone de travaux. C'est sur la 43 Maurienne, dans la rampe d'accès au tunnel du Fréjus, entre le diffuseur 30 Meudanne et le tunnel transalpin. Quelques centaines de mètres de retenue de part et d'autre d'un alternat de circulation. Restez attentifs, évidemment, en arrivant sur cette portion d'autoroute. Je vous donne rendez-vous à midi et quart pour un nouveau point trafic. Pour la musique, eh bien, je vous propose The Doobie Brothers, juste après le groupe One Republic. Bonne route sur Autoroute Info et bon samedi.

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1: Attention à un obstacle en Isère sur la 43 en direction de Lyon, c'est vers le kilomètre 62, précisément dans la bretelle de sortie 10, les Abrets. Restez attentifs en arrivant sur cette portion d'autoroute à 43 direction Lyon, kilomètre 62, obstacle dans la bretelle de sortie numéro

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1: Obstacle à annoncer en Isère sur la 43 en direction de Lyon. Il s'agirait d'un enjoliveur au kilomètre 62 dans la bretelle de sortie numéro 10, les Abrets. Restez attentifs, ralentissez bien en arrivant dans le secteur. Du personnel autoroutier, évidemment, va se rendre sur place pour aller ramasser tout ça. Concernant l'état du trafic, dans l'ensemble, ça se passe bien. Petit bémol concernant la région grenobloise avec un trafic soutenu et plus ou moins ralenti sur la 480 en direction de Sisteron, c'est au niveau de la bretelle d'accès à la Nationale 87, la Rocade Sud. Et sur cette Rocade Sud, en direction de Sisteron, ça s'est amélioré. Le trafic reste dense, mais sans perturbation particulière. En revanche, toujours un bouchon ou un fort ralentissement à prévoir ponctuellement sur la 43 Maurienne en Savoie. Il y a des travaux dans la rampe d'accès au tunnel du Fréjus. Il y a un alternat de circulation par conséquent de part et d'autre de ce balisage situé entre le diffuseur 30 Modane et le tunnel transalpin. Vous pouvez donc trouver un bouchon le temps de cet alternat. Et puis ailleurs, sur les autoroutes alpines, tout se passe pour le mieux et vous roulez sous le soleil aujourd'hui.
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1: Justement, on va s'intéresser aux prévisions météo pour les prochaines heures. On retrouve le bulletin de Frédéric Long, prévisionniste à Météo France.
2: Cet après-midi, une perturbation apporte quelques passages pluvieux entre Île-de-France, Centre, Champagne et Bourgogne, de plus en plus faibles en allant vers le sud. Des éclaircies résistent sur la Lorraine et la Franche-Comté, puis quelques plus faibles arrivent en fin de journée. Sur le quart sud-est, les éclaircies dominent. Sur l'Aquitaine, les nuages sont nombreux en approchant des Pyrénées, mais les averses se limitent au relief. Le vent de sud-ouest est soutenu, avec des pointes dépassant parfois 50 km/h en Île-de-France, Berry, Champagne, Bourgogne et Nord-Auvergne. Les températures amorcent une hausse, redevenant souvent proches des normales de saison, avec 21 degrés à Melun et Bourges, 22 à Pau, 23 à Nancy et Besançon, 24 à Mulhouse, 26 à Lyon et 27 degrés à Grenoble et Valence. Dimanche, le soleil gagne du terrain partout sur votre trajet. Les températures sont en légère hausse, plus marquées en Aquitaine. Bonne route avec Météo France sur Autoroute Info.
1: Dans un instant, on vous ouvrira les portes d'un immense hangar près de Valence où sont stockés des milliers de pneumatiques. Le prochain point trafic, lui, ce sera à 12h21. Le temps d'écouter Alex Warren. Bonne route sur Autoroute Info. Bon week-end.

0: Ralentissez toujours en Isère sur la 43 en direction de Lyon. Je vous rappelle un obstacle, un enjoliveur au kilomètre 62 dans la bretelle de sortie numéro 10, Les Abrets. En attendant le prochain point trafic, à midi et demi, direction le département de la Drôme, à deux pas de l'autoroute A49. Adeline Després nous emmène au cœur d'une plateforme logistique où s'entassent des milliers de pneumatiques prêts à être expédiés partout en France.
1: Bonjour,
2: bienvenue chez Allo Pneu.
3: Damien Bonnabel, directeur général.
2: Ici on se trouve à Valence, c'est notre dépôt logistique. C'est un hangar qui fait 55 000 m2. Et c'est là qu'on a aujourd'hui quasiment 800 000 pneumatiques qui sont stockés à l'attente d'être expédiés partout en France pour les automobilistes. On va expédier là depuis Valence plus de 20 000 pneus dans la journée.
3: Nous croisons justement Mouloudji qui s'affaire entre les allées pour préparer les commandes dans sa nacelle mobile.
4: On va les ramener au four après. Une fois que la mission sera terminée, pour l'instant, je continue sur la mission et ensuite on continue.
5: Eh bien, on vous suit.
4: D'accord, ça marche.
2: Et donc là, Mouloudji, il a reçu sa mission. Vous allez chercher un certain nombre de pneus. Certains sont en bas, mais certains sont tout en haut, ouais, jusqu'à 10 mètres de haut. Donc il monte avec sa nacelle, il les récupère, il les charge. Et puis une fois que sa nacelle va être pleine, il va aller les amener sur la zone d'expédition. Alors aujourd'hui sur le dépôt, à ce matin, on a 133 personnes qui travaillent. À la réception, mais essentiellement à l'expédition.
3: Cap sur la zone d'expédition, devant un long serpentin de tapis roulant, point névralgique du hangar.
2: Mouloudji, maintenant, il a laissé sur place le rack, c'est l'espèce de chariot dans lequel tous les pneus qu'il est allé chercher ont été entreposés. Et maintenant, on a un opérateur qui va les prendre un par un. Ils sont scannés, donc vous voyez, à l'aide d'une petite douchette là, qui est posée sur le doigt, les préparateurs vérifient que c'est bien le pneu qui a été commandé, l'installent sur ce tapis roulant. Et à partir de là, ils partent pour un petit voyage où ils vont être pesés, filmés, étiquetés, vérifiés. Ils vont monter là, quasiment jusqu'au plafond. Ils vont redescendre sur des convoyeurs où ils vont être dispatchés dans différents poids lourds qui partent partout sur l'Hexagone.
3: Suivant le moment de l'année, comptez entre 24 et 48 heures entre le clic de commande et la réception des pneus. Le pic des ventes se situe entre octobre et décembre. Plus d'1 million de pneus vont sortir de l'entrepôt.

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1: Si vous circulez en Haute-Savoie sur l'A40, l'axe Mâcon-Chamonix, il y a un chevreuil errant à vous rappeler au kilomètre 60. C'est dans la zone comprise entre la bifurcation avec l'A411 et le diffuseur 13.1 pour Archamps. Ce chevreuil pourrait à tout moment passer sur les voies de circulation, passer au-dessus des glissières de sécurité. Les deux sens sont donc concernés. Ralentissez bien en arrivant dans le secteur. Autre incident qui concerne le département de la Haute-Savoie, message prioritaire sur Autoroute Info. Il s'agit d'un véhicule en panne. C'est aux alentours du kilomètre 1 sur l'autoroute A411 en direction de Genève. C'est en approche de la douane de Vallard. Véhicule qui est arrêté a priori sur la bande d'arrêt d'urgence. Même s'il n'y a pas de gêne au trafic, il est important de vous décaler et de réduire votre vitesse, évidemment, en arrivant sur cette portion d'autoroute. Allez, maintenant on part en Isère pour rappeler un obstacle sur l'A43 en direction de Lyon, kilomètre 62. C'est précisément dans la bretelle de sortie numéro 10, Les Abrets, qu'il y aurait un enjoliveur. Il y a sans doute une gêne au trafic. Restez attentifs, évidemment, si vous passez par là. Concernant l'état du trafic, dans l'ensemble, ça se passe bien. En région grenobloise, il y a tout de même un kilomètre plus ou moins de fort ralentissement sur l'A480 en direction de Sisteron, en approche de la bretelle d'accès à la Nationale 87, la Rocade Sud. Et puis le trafic est chargé aussi en Haute-Savoie, tout au bout de la Nationale 205 en direction de l'Italie. Trafic dense, quelques centaines de mètres de retenue, mais rien de bien méchant avant d'atteindre le péage français de ce tunnel du Mont-Blanc. Allez, on part maintenant à la rédaction de France Info pour un point sur l'actualité générale.
2: S'info, l'info en une minute avec vous, Pierre Boudias. Après Emmanuel Macron et François Hollande, Nicolas Sarkozy salue à son tour la mémoire de Bernadette Chirac.
3: La France perd une femme qui l'a toujours servie avec passion et dignité, écrit l'ancien président. L'ex-première dame est décédée hier à l'âge de 93 ans. Un registre de condoléances sera ouvert cet après-midi à l'Élysée. 7 plaintes ou signalements avaient été déposées à l'encontre de Jérôme Barella depuis 2017. C'est ce qu'indique le ministère de l'Intérieur, alors que l'homme de 41 ans reste le principal suspect dans la mort de la petite Liana. Hier, le ministre de la Justice, Gérald Darmanin, s'était dit furieux des dysfonctionnements au sein des services de justice et avait présenté ses excuses au nom de la chancellerie. Malgré le cessez-le-feu en vigueur, de nouvelles frappes israéliennes s'abattent sur le Liban. Elles ont coûté la vie à plusieurs soldats de l'armée libanaise, selon Beyrouth. L'armée israélienne a émis de nouveaux ordres d'évacuation pour plusieurs villages du sud du pays ces dernières heures. Et puis l'Iran dénonce le refus des États-Unis d'accorder des visas à certains encadrants de son équipe de football. Si les joueurs iraniens ont bien reçu l'autorisation de se rendre dans le pays pour participer à la Coupe du Monde qui débute la semaine prochaine, certains entraîneurs se sont vus refuser le précieux sésame, dénonce Téhéran.
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1: À suivre votre prochain point de trafic dans 3 minutes, le temps d'écouter Temper City sur Autoroute Info. Bonne route.

Attention à un chevreuil errant que vous pourriez trouver sur votre trajet en Haute-Savoie sur l'A40, l'axe Mâcon-Chamonix. Cet animal a été aperçu au kilomètre 60. C'est entre le diffuseur 13.1 pour Archon et la bifurcation avec l'autoroute A411. Les deux sens de circulation sont concernés. Prochain point trafic sur Autoroute Info, 12h44 pour la musique. Et bien, je vous propose The Cardigans juste après. Anastasia, bonne route sur Autoroute Info. Bon week-end.

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1: Véhicule en panne en Isère sur la 48 en direction de Grenoble au kilomètre 86. C'est dans la bretelle d'accès à l'autoroute depuis le secteur de Voreppe. Véhicule en panne arrêté sur le bas-côté. Restez attentifs en arrivant dans ce secteur.

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1: Notez un animal errant, toujours en Haute-Savoie. Cela vous concerne si vous circulez sur l'A40, l'axe Mâcon-Chamonix, en Haute-Savoie, au kilomètre 60. C'est dans la zone comprise entre le diffuseur 13.1 Archand et la bifurcation avec l'autoroute A411. Il s'agit d'un chevreuil qui pourrait passer à tout moment au-dessus des glissières de sécurité du terre-plein central. Que vous rouliez en direction de Chamonix ou encore en direction de Paris, abordez ce kilomètre 60 avec la plus grande attention. Et puis, sinon, il y a un trafic toujours quelque peu perturbé en Savoie sur l'A43 Maurienne en raison de travaux. Il y a un alternat de circulation dans la rampe d'accès au tunnel du Fréjus. C'est de part et d'autre de ce balisage entre le diffuseur 30 de Modane et le tunnel transalpin. Vous pouvez trouver un bouchon de quelques centaines de mètres. Ne soyez pas surpris. Veillez à réduire votre vitesse en arrivant sur cette zone de travaux. Et puis sinon ailleurs sur les autoroutes alpines que vous emprunter. Ça se passe bien. Alors, je regarde nos retours vidéo et a priori en région lyonnaise, au bout de l'autoroute A43, et c'est confirmé, sur l'A43 en direction de Lyon, vous roulez par choc contre par choc sur un bon kilomètre en approche du boulevard périphérique. Dans l'actualité concernant les travaux, notez que les nuits de la semaine prochaine, les nuits de lundi, mardi, mercredi et jeudi, eh bien le tunnel du Mont-Blanc en Haute-Savoie sera fermé dans les deux sens en raison de travaux de maintenance. Tunnel du Mont-Blanc qui sera fermé entre 22h et 6h durant ce créneau horaire pour rejoindre l'Italie. Il faudra donc suivre un autre itinéraire en passant par la Savoie en empruntant le tunnel du Fréjus.
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1: À suivre dans quelques minutes, Autoroute Info Reportage, où nous nous rendrons à Dijon pour parler archéologie et patrimoine. Prochain point trafic, 12h50, et pour l'instant, c'est le tout dernier titre de Benson Boone. Bonne route sur Autoroute Info.

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10: Levez le pied si vous circulez en Haute-Savoie sur l'A40. Il y a un chevreuil errant annoncé au kilomètre 60. Les deux sens de circulation sont concernés dans le secteur compris entre le diffuseur 13.1 Archamps et la bifurcation avec l'autoroute A411. Du 12 au 14 juin se tiendront les journées européennes de l'archéologie partout en France. Zoom du côté de Dijon, en Bourgogne, où de nombreuses activités seront proposées. Ilyes Jamlaoui.
11: En lien avec l'INRAP, l'Institut National de Recherche Archéologique Préventive, les journées européennes de l'archéologie permettent de mieux découvrir le métier d'archéologue. Et à Dijon, les activités prévues seront nombreuses. J'en ai parlé avec Priscilla Mazoyer, chargée de programmation culturelle à la direction des musées dijonnais.
12: Alors dans le cadre des journées de l'archéologie de cette année, le musée archéologique, comme depuis 3 ans, va organiser un village de l'archéologie sur la thématique des Gaulois pour s'inscrire dans la saison gauloise qu'a initié l'INRAP cette année. Et ce village donc va prendre place juste devant le musée archéologique dans le square des Bénédictins avec plusieurs spécialistes, des activités en tout genre.
13: Vous le disiez il y a quelques instants, ça fait 3 ans qu'il y a cet événement-là, les journées européennes pour l'archéologie. Et donc ce village dont vous venez de nous parler, pour les gens qui sont peut-être pas forcément du coin, qui nous écoutent sur la route, pourquoi il faut s'arrêter et venir voir cet événement-là?
12: Alors, parce qu'il y a énormément d'activités très intéressantes en tout genre. Passionnés par l'archéologie, vous pourrez rencontrer des spécialistes de l'INRAP. En famille, vous pourrez vous essayer à la fouille archéologique avec nos bacs à fouilles. Vous pourrez aussi découvrir une troupe de reconstitution, les Mandubis, qui vont vous faire revivre la vie quotidienne d'un peuple gaulois, les Mandubiens. Voilà, on a plein aussi d'ateliers, des artisans qui vont pouvoir vous faire des démonstrations de savoir-faire et de techniques de l'époque. Il y a énormément de choses pour tous les publics.
11: Mettre à l'honneur l'archéologie, c'est également mettre en valeur la découverte du patrimoine, comme nous l'explique Dominique Garcia, président de l'INRAP.
14: Bien entendu, parce que ce patrimoine, c'est ce qui constitue l'histoire de la France, de la préhistoire jusqu'à nos jours. Et l'archéologue lui-même démonte les sites archéologiques. C'est un peu comme s'il lisait un livre. Les strates archéologiques, c'est page après page, on va fouiller à l'intérieur. Donc l'archéologue lui sauve les vestiges, le démonte. Les objets vont ensuite dans les musées, dans les centres de recherche, sont étudiés. Et à ce moment-là, là, on peut essayer d'en connaître un peu plus.
11: Les journées européennes de l'archéologie, c'est du 12 au 14 juin, un événement que vous pouvez retrouver à Dijon, ville accessible depuis les autoroutes A31 et A39.

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1: Bon début d'après-midi, bienvenue, il est 13h.
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1: En Isère, sur la 48, en direction de Grenoble, au kilomètre 86, il y a toujours une voiture en panne dans la bretelle d'entrée depuis Vorep. Sur place, on a du personnel autoroutier. Le dépanneur est également arrivé sur les lieux. Une voiture qui pourrait être évacuée d'ici les prochaines minutes. En attendant, il y a sans doute une gêne au trafic. Secteur à aborder à vitesse réduite, vous l'aurez compris. Levez le pied, sinon, en Haute-Savoie, sur la 40, l'axe Mâcon-Chamonix, en raison d'un animal errant, un chevreuil, toujours annoncé au kilomètre 60. C'est entre la bifurcation avec la 411 et le diffuseur 13.1 pour Archamps. Les deux sens de circulation sont concernés là aussi, donc il faut avoir le pied léger sur l'accélérateur. Concernant l'état du trafic, sachez qu'en région lyonnaise, sur l'autoroute A43 en direction de Lyon, le trafic est soutenu et on parle plus d'un ralentissement, d'un fort ralentissement sur un kilomètre, toujours en approche du boulevard périphérique. Notez qu'il y a un trafic dense en Haute-Savoie sur la nationale 205 en direction de l'Italie en approche du tunnel du Mont-Blanc, mais pas de perturbation à proprement parler. Et puis bouchon de quelques centaines de mètres à prévoir ponctuellement sur la 43 Maurienne en Savoie. Il y a des travaux dans la rampe d'accès au tunnel du Fréjus. Un alternat de circulation est en place de part et d'autre de ce balisage. Quand vous devez attendre votre tour pour circuler, eh bien forcément, on a des petits bouchons qui sont en place. Et c'est dans la zone comprise entre le diffuseur 32 Modane et le tunnel transalpin que vous allez trouver ces quelques centaines de mètres de retenue. Un point sur l'actualité générale à présent, on retrouve les titres de France Info.
2: France Info, l'info en une minute avec vous Pierre Boudias. Un registre de condoléances ouvert à partir de 15h à l'Elysée.
3: Les Français le souhaitant appelé à venir rendre hommage à Bernadette Chirac, l'ex-première dame décédée hier à l'âge de 93 ans. Emmanuel Macron salue une grande dame de cœur qui aura marqué l'histoire française. Après Bahreïn, autour du Koweït, de dénoncer une escalade dangereuse après de nouvelles frappes iraniennes. Sept missiles tirés par la République islamique, c'est dernières heures sur les deux pays du Golfe visés à travers ses bases dans la région. Les États-Unis disent en avoir intercepté la majeure partie. Près de 500 cas d'infection au virus Ebola désormais confirmés en Afrique centrale. Dernier bilan présenté par l'OMS alors que les États-Unis mettent en garde contre une épidémie qui pourrait atteindre la gravité du record de 2012-2014. La maladie hémorragique avait alors fait 11 000 morts sur le continent africain. Et puis Roland Garros attend sa nouvelle reine. Finale dames à partir de 15h. Cet après-midi, entre la jeune russe Mira Andriva et la polonaise issue des qualifications Maya Szwalinska. Une rencontre à suivre, bien sûr, sur France Info.
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1: Votre prochain point trafic, ce sera dans un peu moins de 4 minutes. La musique en attendant, le duo entre Jack et Carla. Bonne route sur Autoroute Info.

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2: Réduisez bien votre vitesse en Isère sur la 48 en direction de Grenoble au kilomètre 86. Il y a toujours une voiture en panne dans la bretelle d'entrée en provenance de Vorep. Sur les lieux, on a toujours du personnel autoroutier, le dépanneur. Il y a sans doute une gêne au trafic à border cette portion d'autoroute à vitesse réduite. Bien sûr, prochain point trafic sur Autoroute Info, ce sera à 13h14. En attendant, c'est la playlist d'Autoroute Info pour vous accompagner dans les prochains kilomètres. Il y aura Calogero juste après Barry White. Bonne route sur Autoroute Info et bon début d'après-midi.

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1: Si vous circulez en Haute-Savoie sur l'A40, l'axe Mâcon-Chamonix, il faut toujours faire attention à un chevreuil errant annoncé au kilomètre 60. C'est entre la bifurcation avec l'A411 et le diffuseur 13.1 pour Archamps. Si vous roulez en direction de Chamonix ou si vous roulez en direction de Paris, restez attentif. Ce chevreuil pourrait à tout moment passer au-dessus des glissières de sécurité du terre-plein central. Ralentissez l'allure en arrivant dans le secteur. Sinon, concernant l'état du trafic, il y a toujours un bouchon de plus ou moins un kilomètre à prévoir par moment sur l'A43 Maurienne en Savoie, dans une zone de travaux. C'est dans la rampe d'accès au tunnel du Fréjus. Il y a un alternat de circulation entre le diffuseur numéro 30 Modane et ce tunnel du Fréjus. Et à chaque fois qu'il faut attendre votre tour pour circuler, on a des bouchons qui se forment de part et d'autre, plus ou moins un kilomètre de retenue à prévoir à chaque fois. Et puis en région lyonnaise, sur l'autoroute A43 en direction de Lyon, le trafic est dense, encore plus ou moins ralenti, vraiment en approche du boulevard périphérique, mais rien de bien méchant à vous annoncer désormais dans ce secteur.
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1: Une météo agréable encore aujourd'hui, du moins en région Rhône-Alpes. On s'intéresse à la tendance pour les prochaines heures au niveau national. On écoute le bulletin préparé par Frédéric Long, prévisionniste à Météo France.
2: Cet après-midi, une perturbation apporte quelques passages pluvieux entre Île-de-France, Centre, Champagne et Bourgogne, de plus en plus faibles en allant vers le sud. Des éclaircies résistent sur la Lorraine et la Franche-Comté, puis quelques plus faibles arrivent en fin de journée. Sur le quart sud-est, les éclaircies dominent. Sur l'Aquitaine, les nuages sont nombreux en approchant des Pyrénées, mais les averses se limitent au relief. Le vent de sud-ouest est soutenu, avec des pointes dépassant parfois 50 km/h en Île-de-France, Berry, Champagne, Bourgogne et Nord-Auvergne. Les températures amorcent une hausse, redevenant souvent proches des normales de saison, avec 21 degrés à Melun et Bourges, 22 à Pau, 23 à Nancy et Besançon, 24 à Mulhouse, 26 à Lyon et 27 degrés à Grenoble et Valence. Dimanche, le soleil gagne du terrain partout sur votre trajet. Les températures sont en légère hausse, plus marquées en Aquitaine. Bonne route avec Météo France sur Autoroute Info.
1: Dans quelques minutes, nous verrons comment rester zen au volant. Et parfois, ce n'est pas toujours très facile. Allez, le prochain point trafic, ce sera dans un peu plus de 3 minutes. Le temps d'écouter le tout dernier titre de Somber. Bonne route sur Autoroute Info et bon week-end.

0: Un peu de patience à prévoir toujours sur la 43 Maurienne en Savoie dans une zone de travaux entre le diffuseur 30 de Modane et le tunnel du Fréjus. Il y a un alternat de circulation et on peut avoir au plus 1 km de retenue de part et d'autre de ce balisage. Sinon ailleurs sur les autoroutes alpines que vous empruntez, le trafic est fluide. Notre humeur influence notre manière de conduire. Alors, comment apprendre à gérer son stress au volant ? Éclairage avec Basile Voisin.
1: Pour bien conduire en sécurité, il faut être détendu, serein et concentré. Pas facile tous les jours avec les tracas du quotidien. Prendre le volant pour aller au travail semble anodin, pourtant ça ne l'est jamais vraiment. Explication avec Jean-Marc Bellet, docteur en psychologie et expert du comportement sur la route.
2: Le véhicule à conduire est généralement assez difficile, c'est pas aussi simple que l'on dit, d'appuyer sur un bouton démarrage et on y va. Non, dans la conduite automobile, on a ce stress qui est là. Le problème, c'est que les gens, les conducteurs ne savent pas gérer leur stress. Alors ça se traduit par des choses donc contre nature sur la route.
1: Et justement, ce stress peut faire des ravages sur la route quand il devient incontrôlable.
2: Quand on conduit sous l'état de stress, eh bien, on n'analyse pas correctement toutes les situations routières. Et là où il faudrait, par exemple, freiner dans un virage, eh bien non, on reste à la même vitesse, on zappe finalement cette difficulté du parcours. On a des critères de jugement qui sont donc faussés du fait du stress qui perturbe un peu tout ce qui se passe dans le système cognitif.
1: Le stress au volant altère le jugement et peut même conduire à de l'agressivité et à des situations de tension sur la route. Le premier pas pour y faire face, c'est déjà de s'en rendre compte.
2: Mais l'exercice qui est valable pour toutes les situations, c'est avant tout la respiration abdominale. Tout de suite, donc, je fais cette respiration abdominale et je peux le faire tout en conduisant le véhicule. On regarde droit devant et ensuite on fait une respiration forcée. J'inspire, je prends un temps de repos, une ou deux secondes, et ensuite j'expire. Et dans ces cas-là, ça permet de rétablir donc tout le fonctionnement du corps et d'abaisser vraiment le niveau de stress. Donc la respiration abdominale à faire dans tous les cas, chaque fois qu'une difficulté se présente sur le parcours, quelle que soit la difficulté.
1: Pratiquer la conduite n'est pas une activité à prendre à la légère. Notre état psychologique est un facteur déterminant au volant, au même titre que la fatigue ou la météo par exemple.

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1: Il faut rester attentif toujours en circulant en Haute-Savoie sur la 40, l'axe Mâcon, Chamonix. Un chevreuil errant est toujours annoncé au kilomètre 60 entre le diffuseur 13 points d'Archamps et la bifurcation avec l'autoroute à 411. Les deux sens de circulation sont concernés par ce chevreuil errant. Ailleurs, sur les autoroutes alpines que vous empruntez, pas d'autres incidents à vous annoncer. En tout cas, je n'ai pas eu d'information contraire de la part des différents PC de circulation avec lesquels nous travaillons. Le trafic dans l'ensemble s'écoule bien. On peut avoir ponctuellement toujours quelques bouchons d'un kilomètre ou plus dans la rampe d'accès au tunnel du Fréjus au bout de la 43 Maurienne en Savoie en raison d'une zone de travaux entre le diffuseur numéro 30 et le tunnel transalpin. Et puis sinon, si vous prenez la direction de Paris, sachez que sur l'autoroute A6, après Mâcon, en raison d'un trafic soutenu, il est demandé, si vous voulez rejoindre Dijon plutôt, d'éviter cette portion de l'autoroute A6. Pour cela, depuis la région lyonnaise, on vous demande de suivre un itinéraire par Bourg-en-Bresse en empruntant l'autoroute A39. Cela rallonge votre parcours d'une quinzaine de kilomètres. L'actualité générale à présent, en bref, on retrouve le fil info de France Info.
2: Adila, à 13h17, l'info en une minute, un registre de condoléances ouvert par l'Élysée.
3: En face du palais présidentiel pour rendre hommage à Bernadette Chirac, une grande dame de cœur qui a marqué notre histoire. Salut aujourd'hui sur X Emmanuel Macron, c'était une femme entière. Engagé, réagit de son côté l'ancien président de la République François Hollande, l'ex-première dame épouse de Jacques Chirac est décédée hier à l'âge de 93 ans. Une marche blanche prévue demain à 15h à Florence dans le Gers où a été vue pour la dernière fois Liana près d'une semaine après la disparition de cette collégienne de 11 ans. Hier, les analyses ont confirmé que le corps découvert jeudi soir était bien le sien. Cette affaire a révélé de nombreux dysfonctionnements judiciaires. Le Koweït dénonce une escalade dangereuse après de nouvelles frappes iraniennes dans le Golfe. Téhéran qui a tiré des missiles en réponse à des attaques américaines, des échanges de frappes malgré la trêve en vigueur depuis le 8 avril. Les négociations entre l'Iran et les États-Unis pour mettre fin à cette guerre patinent toujours. La finale dames aujourd'hui à Roland-Garros. La Polonaise Maja Jawlińska, 114e mondiale, fera face à la Russe Mira Andreeva, 8e mondiale. Début de la rencontre, 15h à suivre sur France Info.
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1: Prochain point trafic à 13h35 pour l'instant. C'est la musique pour vous accompagner sur Autoroute Info avec un nouvel extrait de la réédition de son tout dernier album. C'est Jérémy Frérot sur Autoroute Info. Bonne route.
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Dans l'ensemble, ça se passe bien sur les autoroutes alpines. Le petit bémol se situe en Haute-Savoie avec ce chevreuilleron toujours annoncé au kilomètre 60 sur l'autoroute A40. C'est dans le bassin genevois entre la bifurcation avec la 411 et le diffuseur 13.1 pour Archamps. Les deux sens de circulation sont concernés par ce chevreuilleron. Prochain point trafic à suivre sur Autoroute Info à 13h43. Il y aura la musique évidemment pour vous accompagner d'ici là avec le groupe Nirvana juste après Pink. Bonne route, bon début d'après-midi sur Autoroute Info et bon week-end.

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1: Dans l'ensemble, vous roulez sans encombre sur les autoroutes alpines. Il n'y a pas d'incident majeur à vous annoncer. On peut avoir par moment toujours quelques petits bouchons de part et d'autre d'une zone de travaux. C'est sur l'A43 Maurienne en Savoie, entre le diffuseur 30 de Modane et le tunnel du Fréjus. Il y a un alternat de circulation dans ce secteur et donc cela peut générer par moment quelques petits bouchons. Rien de bien méchant. Sinon, on peut s'attendre à trouver un trafic perturbé en fin de journée en région lyonnaise en raison du concert de la chanteuse rappeuse américaine Doja Cat, qui sera donc en concert à partir de 20h à la LDLC Arena de Lyon-Décines. Du monde et des perturbations donc à prévoir, notamment sur la rocade est de Lyon, avec un risque de perturbation. On vous tiendra informé de tout cela au moment voulu. Il peut y avoir des fermetures de bretelles en raison de travaux, mais pas seulement. Notez que demain, à l'occasion de la première étape du Tour Auvergne-Rhône-Alpes, anciennement appelé Critérium du Dauphiné, bien plusieurs restrictions seront en place. Notez que entre 10h30 et 11h30, la Nationale 85 en région grenobloise sera fermée dans les deux sens, entre le giratoire de Champagné et le secteur de Visil. Sur la 51, eh bien, c'est en région grenobloise toujours. Fermeture du diffuseur numéro 13, Lac de Monténard, de 11h à midi. Et fermeture également du diffuseur numéro 12, Vif, de midi à 13h20. Sur la 480, c'est le diffuseur 9, Clay, qui sera fermé de 12h15 à 13h30. Et puis sur la 48 également, le diffuseur numéro 14, Saint-Égrève, sera fermé de 12h45 à 14h. Autre fermeture, ce sera sur la 48. Et un sud, diffuseur 25 Montbonneau fermé de 13h25 à 14h45, et le diffuseur 24.1 Villarbonneau-Saint-Imier sera fermé, lui, de 13h45 à 15h. Demain, la première étape de ce Tour Auvergne-Rhône-Alpes aura lieu entre Visil et Saint-Imier, ce qui explique toutes ces restrictions de circulation.
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1: À suivre dans quelques minutes, Autoroute Info reportage. Nous parlerons d'un des films les plus attendus de l'année, consacré à la vie du général de Gaulle. Le prochain point trafic, ce sera à 13h51. Pour l'instant, la musique pour vous accompagner avec le premier extrait du dernier album de Bruno Mars. Bonne route sur Autoroute Info et bon week-end.

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7: En Haute-Savoie, sur la 40, en direction de Paris, il y a un véhicule en panne sur bande d'arrêt d'urgence. C'est peu après le kilomètre 33. C'est un tout petit peu après la sortie 17 pour Bonneville. Réduisez bien l'allure et décalez-vous sur la gauche de la chaussée, même s'il n'y a pas de gêne au trafic. Il faut laisser obligatoirement un corridor de sécurité. Des plus grosses productions françaises de l'année, la bataille de Gaulle, l'âge de fer, est à découvrir en ce moment au cinéma. Ilyes Jamlaoui a rencontré deux des acteurs du film, Florian Le Sieur et Nils Schneider.
8: Le film commence quand de Gaulle arrive à Londres pour rencontrer Churchill et la France a capitulé et lui refuse la capitulation de la France et il est tout seul. Tout le monde le prend pour un fou, Churchill y compris, et c'est comment il va réussir à fédérer, à rallier, à créer une résistance.
9: Nils Schneider, vous incarnez le général Leclerc. Et justement, est-ce que le fait de jouer dans ce film en tant qu'acteur, ça vous a permis de redécouvrir l'histoire de France ?
8: Alors, j'ai appris plein de choses et j'ai redécouvert des choses. Tout ce que j'avais appris en cours d'histoire, là, quand j'ai lu le scénario, tout s'incarnait, tout était vu à hauteur d'homme, en fait. Mais quand on se remet dans le contexte, on se dit à quel point le rapport de force n'était pas du côté de Gaulle. C'est les gens qui étaient prêts à mourir pour pas avoir tort avec leur époque.
10: Une seule bataille décidera de tout, et je vous la confie.
11: À partir de mon ordre de feu, celui qui n'attaquera pas l'ennemi, à chaque fois qu'il le peut, fera relever ton commandement.
10: Je n'ai pas d'autre option.
9: Florian Le Sieur, dans ce film, vous incarnez le rôle d'un jeune résistant français. Est-ce que vous pouvez m'expliquer un petit peu qui il est, votre personnage, dans ce film ?
12: C'est Fernand Boyer de la Chapelle. Son papa avait fait la guerre, avait déjà reçu une croix de guerre. Et ça a été un des premiers aussi, comme De Gaulle, à dire non à la capitulation, alors que fatalement, le pays avait capitulé. Et ensuite, il a été envoyé chez son père en Algérie. Et donc, en fait, on le suit un peu comme une cocotte minute avec cette frustration qui grandit. Moi, ce qui m'a passionné, c'est cette solitude, même en étant entouré. Tu pouvais pas crier sur tous les toits que t'étais résistant, parce qu'en fait, la méfiance, elle était partout. Cette dualité, moi, je l'aimais beaucoup, ce côté mec à 16 ans, et c'est quand même un tournant de la guerre, et il n'est pas militaire, il n'est pas stratège, mais comme quoi, parfois, ça se joue à rien. Fernand, c'est un peu un fou, mais comme ils étaient tous à l'époque.
9: La bataille de Gaulle, l'âge de fer, un film d'Antonin Baudry, actuellement au cinéma, avec Florian Le Sieur, Nils Schneider, ou encore Simon Abkarian.

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1: Merci de faire la route en notre compagnie, il est 14h.
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1: Si vous circulez en Haute-Savoie, il y a un animal errant à vous rappeler. Il s'agit d'un chevreuil aperçu sur l'A40, l'axe Mâcon-Chamonix au kilomètre 60. C'est entre le diffuseur 13-point Archand et la bifurcation avec l'autoroute A411. Réduisez bien l'allure que vous rouliez en direction de Chamonix ou encore en direction de Paris. À tout moment, cet animal pourrait passer au-dessus des glissières de sécurité du terre-plein central. Et puis toujours en Haute-Savoie sur l'A40, mais cette fois-ci uniquement en direction de Paris. Il y a un véhicule en panne à vous rappeler, arrêté sur bande d'arrêt d'urgence. C'est peu après le kilomètre 33, peu après donc la sortie numéro 17 pour Bonneville. Il faut ralentir et vous décaler sur la gauche de la chaussée, même s'il n'y a pas de gêne directe au trafic sur cette portion d'autoroute. Ailleurs, sur les autoroutes alpines que vous empruntez, pas d'autres incidents à vous annoncer. Et concernant l'état du trafic, on peut avoir ponctuellement en région Grenoble de nouveau un trafic soutenu et plus ou moins ralenti sur la 480 en direction de Sisteron dans la bretelle d'accès à la rocade sud de la nationale 87 et sur cette nationale 87 en direction de Lyon et de Sisteron. Trafic soutenu et plus ou moins ralenti sur 3 à 4 km après la sortie numéro 4 pour Saint-Martin-d'Hers-Centre, mais rien de bien méchant. Et puis on peut également avoir un bouchon de quelques centaines de mètres par moment à l'entrée de part et d'autre d'une zone de travaux. C'est sur l'A43 Maurienne en Savoie, dans la rampe d'accès au tunnel du Fréjus, entre le diffuseur numéro 30 Modane et le tunnel transalpin. Il s'agit d'un alternat de circulation, ce qui explique donc ces petits bouchons de part et d'autre de ce balisage. Allez, le point tout de suite sur l'actualité générale avec les titres de France Info.
2: S'info, l'info en une minute, c'est avec Anne-Sophie Balbir. Bernadette Chirac laisse l'image d'une vie entièrement tournée vers les autres.
3: Les mots de Dominique de Villepin sur X, la veuve de l'ex-président Jacques Chirac est morte hier soir à l'âge de 93 ans. Au-delà du rôle protocolaire, elle a su gagner le cœur des Français par la sincérité de ses combats pour la dignité des malades, écrit l'ancien Premier ministre. Après le meurtre de Liana dans le Gers, le Parti Socialiste réclame une véritable politique publique de protection de l'enfance basée sur les quatre axes de la CIVIS, commission indépendante chargée de ces sujets, repérage des victimes, traitement judiciaire rapide des affaires, de l'accompagnement et de la réparation des victimes. 2000 personnes sont réunies dans l'Hérault pour une rave party. L'événement se déroule à Claret au nord de Montpellier. La préfecture rappelle que c'est illégal. Les forces de l'ordre sont mobilisées pour fermer les accès au site, empêcher l'arrivée de nouvelles personnes et procéder au contrôle des véhicules. Et puis nature et Découverte va fermer 5 magasins en région parisienne et à Marseille, annonce du groupe propriétaire Fnac Darty. La décision doit faire l'objet d'un avis du comité de représentation du personnel d'ici l'été.
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1: À suivre votre prochain point trafic à 14h07, le temps d'écouter le premier extrait du prochain album d'Angèle, un titre en collaboration avec le duo de DJ français Justice. Bonne route, bon samedi après-midi.

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2: En Haute-Savoie, il y a une voiture en panne à rappeler sur bande d'arrêt d'urgence et sur la 40 en direction de Paris après le kilomètre 33. C'est donc peu après la sortie 17 pour Bonneville. Pensez à ralentir d'une part et puis pensez aussi à vous décaler sur la gauche de la chaussée pour laisser un corridor de sécurité. N'attendez pas d'ailleurs le dernier moment pour vous décaler sur le côté gauche. À suivre à 14h15 le prochain point trafic. En attendant, eh bien, c'est la musique, la playlist d'Autoroute Info pour vous accompagner avec Fool's Garden juste après Florida. Bonne route, bon samedi, bon week-end.

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1: Il y a un véhicule en difficulté et peut-être gênant en Haute-Savoie. On l'apprend à l'instant. Message prioritaire sur Autoroute Info. C'est sur l'A40 en direction de Chamonix. C'est après le kilomètre 95. C'est donc après la sortie numéro 10 pour Bellegarde. Un véhicule donc en difficulté et peut-être gênant. J'apprends à l'instant que ce véhicule est arrêté sur la bande d'arrêt d'urgence. Quoi qu'il en soit, il faut absolument ralentir et vous décaler sur la gauche de la chaussée en arrivant sur cette portion d'autoroute. Je vous le rappelle, c'est sur la 40 en direction de Chamonix, peu après le kilomètre 95. Et puis sur cette autoroute à 40, mais cette fois-ci en direction de Paris, véhicule en panne toujours à vous rappeler sur bande d'arrêt d'urgence après le kilomètre 33. C'est juste après la sortie 17 pour Bonneville. Je l'apprends à l'instant, mais le dépanneur vient d'arriver sur les lieux. Un véhicule qui pourrait être évacué d'ici les prochaines minutes. En attendant, continuez à bien ralentir et à vous décaler également sur le côté gauche. Enfin, il y a ce trafic qui est parfois perturbé. Quelques centaines de mètres de retenue dans une zone de travaux. Ça se passe en Savoie sur la 43 Maurienne, dans la rampe d'accès au tunnel du Fréjus, entre le diffuseur 30 pour Modane et le tunnel transalpin. Il y a un alternat de circulation dans ce secteur et quand vous devez attendre votre tour pour circuler immanquablement, on a donc un bouchon qui se forme sur quelques centaines de mètres. Attention donc en arrivant sur cette portion d'autoroute.
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1: La bonne nouvelle cet après-midi, c'est qu'en Rhône-Alpes, le soleil est encore bien présent. On va s'intéresser à la tendance pour les prochaines heures et pour la fin du week-end au niveau national. Pour cela, on retrouve le bulletin préparé aujourd'hui par Frédéric Long, prévisionniste à Météo France.
2: Cet après-midi, une perturbation apporte quelques passages pluvieux entre Île-de-France, Centre, Champagne et Bourgogne, de plus en plus faibles en allant vers le sud. Des éclaircies résistent sur la Lorraine et la Franche-Comté, puis quelques plus faibles arrivent en fin de journée. Sur le quart sud-est, les éclaircies dominent. Sur l'Aquitaine, les nuages sont nombreux en approchant des Pyrénées, mais les averses se limitent au relief. Le vent de sud-ouest est soutenu, avec des pointes dépassant parfois 50 km/h en Île-de-France, Berry, Champagne, Bourgogne et Nord-Auvergne. Les températures amorcent une hausse, redevenant souvent proches des normales de saison, avec 21 degrés à Melun et Bourges, 22 à Pau, 23 à Nancy et Besançon, 24 à Mulhouse, 26 à Lyon et 27 degrés à Grenoble et Valence. Dimanche, le soleil gagne du terrain partout sur votre trajet. Les températures sont en légère hausse, plus marquées en Aquitaine. Bonne route avec Météo France sur Autoroute Info.
1: Si vous avez rayé votre véhicule récemment, restez avec nous. Dans quelques minutes, on vous proposera quelques astuces pour rendre votre voiture comme neuve sans passer chez le carrossier. Prochain point trafic, 14h22. Et en attendant, eh bien, la musique sur Autoroute Info avec une nouveauté. Tam Impala et Jenny, bonne route sur Autoroute Info. Bon samedi après-midi.

0: Véhicule en panne a rappelé en Haute-Savoie sur la 40 en direction de Chamonix après le kilomètre 95. C'est quelques kilomètres après la sortie 10 pour Bellegarde. Cette voiture est arrêtée sur la bande d'arrêt d'urgence. Il faut ralentir. Et puis n'attendez pas le dernier moment non plus pour vous décaler sur la gauche de la chaussée pour laisser un corridor de sécurité obligatoire. À suivre le prochain rendez-vous avec l'actualité trafic sur Autoroute Info à 14h30. D'ici là, on retrouvera la playlist d'Autoroute Info. Il y aura notamment Michael Cimello juste après. Juste avant, il y aura Ariana Grande en duo avec Kenji Girac. Votre voiture est éraflée ou qu'un petit malin a trouvé amusant de dessiner à la clé sur votre carrosserie, tout n'est pas perdu. Paulin Caillard vous donne quelques astuces qui peuvent vous permettre d'économiser un passage coûteux au garage.
1: Ne vous en faites pas, rayer sa voiture, ça arrive à tout le monde.
2: Regardez bien cette carrosserie, ça c'est la portière, le coup de clé, ça on le connaît, c'est le traditionnel. Hop, il est là.
1: Et pour peu que votre rayure soit l'œuvre d'un artiste super subtil, s'en débarrasser est une priorité. Mais aller chez le carrossier, ça peut coûter très, très cher.
3: 5 000 euros, 10 000 euros, 100 000 euros, 600 000 euros et même 2 millions d'euros.
1: Heureusement, il y a des dégâts que vous pouvez effacer vous-même.
4: Tout va s'arranger, vous allez voir, tout va s'arranger.
1: Avant tout, il faut commencer par déterminer à quel type de rayure on a affaire.
5: Alors, qu'est-ce qu'on a ?
1: Passez votre ongle sur l'endroit endommagé et s'il accroche, c'est qu'il faudra aller chez le garagiste car c'est la peinture qui est atteinte. Les dégâts que vous pouvez réparer vous-même sont ceux qui ne touchent que le vernis, qui est la première couche qui recouvre la carrosserie. Quand il est endommagé, il peut être restauré grâce à différents produits et techniques à la maison, ce qui peut faire disparaître ses rayures. Première astuce, le polissage.
6: À l'occasion, je vous mettrai un petit coup de polish.
1: Commencez par bien nettoyer la zone endommagée, puis poncez-la doucement avant d'appliquer une fine couche de produit polish. Il n'y a plus qu'à laisser sécher, puis à lustrer, et normalement, le polish aura comblé la rayure. Si vous ne pouvez pas acheter de polish, astuce numéro 2, le dentifrice.
7: T'as pas du dentifrice là, je suis à sec.
8: Prends-en sur le rebord des lavabos, il en reste toujours un peu. Tiens, là.
1: Appliquez-en sur la rayure avec un chiffon humide et propre, sans dépasser. Une fois sèche, essuyez la zone et normalement, votre éraflure aura été effacée. Mais si jamais votre lavabo aussi est à court de dentifrice, astuce numéro 3, la cendre de cigarette. Même procédé, prenez un linge propre et humide, saupoudrez-le de cendre et tamponnez doucement votre rayure. Essuyez et constatez le résultat.
6: Vous voyez l'automobile derrière moi ? Ça fait un petit moment que je l'observe.
9: Eh bien,
6: elle est absolument impeccable.
1: Évidemment, ce ne sont pas des solutions miracles. Mais sur les plus petites rayures, ça peut vraiment faire la différence, comme à la revente de votre voiture par exemple.

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1: Il y a des obstacles à vous rappeler en Haute-Savoie sur la Nationale 205 en direction de Genève. Il s'agit de cônes de chantier. C'est après le kilomètre 18. C'est en approche de la sortie 22 pour Saint-Gervais-les-Bains. Veillez à réduire votre vitesse en arrivant dans le secteur. Du personnel autoroutier seront sur place pour aller remettre ces cônes de chantier en place. Haute-Savoie, toujours sur la 40 en direction de Chamonix. Notez cette voiture en panne sur bande d'arrêt d'urgence. C'est après le kilomètre 95, donc après la sortie numéro 10 pour Bellegarde. Voiture donc en panne sur bande d'arrêt d'urgence. Il faut ralentir et ne pas attendre le dernier moment pour vous décaler sur le côté gauche de la chaussée pour laisser un corridor de sécurité obligatoire. Et puis en Haute-Savoie, il y a un animal errant à vous rappeler. Un chevreuil toujours annoncé au kilomètre 60. C'est dans le secteur compris entre le diffuseur 13.1 Archand et la bifurcation avec l'autoroute à 411. Évidemment, les deux sens sont concernés puisqu'à tout moment, ce chevreuil pourrait passer au-dessus des glissières de sécurité du terre-plein central. Et puis ailleurs, sur les autoroutes alpines que vous empruntez, pas d'autres incidents en cours. Côté trafic, il y a toujours ces bouchons de quelques centaines de mètres à prévoir sur la 43 Maurienne en Savoie, de part et d'autre d'une zone de travaux entre le diffuseur numéro 30 Meudane et le tunnel du Fréjus. Il y a un alternat de circulation sur cette portion d'autoroute, ce qui explique donc par moment ce trafic perturbé sur quelques centaines de mètres. On fait un petit crochet désormais par la rédaction de France Info pour un point sur l'actualité générale.
2: Adila, 14h20, et un registre de condoléances ouvert par l'Élysée.
3: Oui, il sera en face du palais présidentiel pour rendre hommage à Bernadette Chirac à partir de 15h. Une grande dame de cœur qui a marqué notre histoire. Salut Emmanuel Macron. C'était une femme entière, engagée, a réagi François Hollande de son côté. L'ex-première dame est décédée hier à l'âge de 93 ans. Le roi d'Espagne salue la clarté et la fermeté du pape face aux agressions sexuelle dans l'église. Léon XIV qui débute aujourd'hui une visite d'État de 7 jours en Espagne. Avant son arrivée, le souverain pontife a reconnu que cette question des agressions sexuelles dans l'église restait une plaie toujours ouverte. Le Koweït dénonce une escalade dangereuse après de nouvelles frappes iraniennes dans le Golfe. Téhéran qui a tiré des missiles en réponse à des attaques américaines. Des échanges de frappes malgré la trêve en vigueur depuis le 8 avril. Alors que des négociations entre l'Iran et les États-Unis patinent encore. La finale dame aujourd'hui à Roland-Garros. Début à 15h de cette rencontre à suivre sur France Info, la Polonaise Maya Szwalińska, 114e mondiale, qui affrontera la Russe Mira Andreeva, 8e mondiale.
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1: À suivre dans quelques minutes votre prochain point trafic. Dans moins de 3 minutes, le temps d'écouter un nouvel extrait du dernier album de Vanessa Paradis.

En Haute-Savoie, sur la nationale 205 en direction de Genève, attention à ces cônes de chantier qui ont été déplacés après le kilomètre 18 en approche de la sortie 22 pour Saint-Gervais-les-Bains. Et puis, notez qu'on a un bouchon qui est en train de se former sur l'autoroute A40 en direction de Chamonix, dans la bretelle de sortie 14 Annemasse. Prochain point complet sur vos conditions de circulation à suivre à 14h45. En attendant, la musique pour vous accompagner dans les prochains kilomètres. Il y aura Charles et Eddy juste après Estelle. Bonne route sur Autoroute Info. Bon week-end.

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1: En Haute-Savoie, sur la 40, en direction de Chamonix, il y a eu un véhicule en panne sur bande d'arrêt d'urgence après le kilomètre 60. C'est après la sortie 13.1 pour Archamps. Et puis un peu plus loin, il y a un bouchon qui s'est formé dans la bretelle de sortie 14 pour Annemasse. Attention donc, en arrivant dans le secteur, ne soyez pas surpris. Bouchon qui vous concerne en partie si vous arrivez de l'autoroute A411. Il y a également ce trafic toujours perturbé par moment sur l'A43 Maurienne en Savoie. Il y a des travaux avec un alternat de circulation entre le diffuseur 32 Modane et le tunnel du Fréjus, ce qui explique donc ponctuellement ces quelques centaines de mètres de retenue sur cette portion d'autoroute. Sinon ailleurs, sur les autoroutes alpines que vous empruntez, il n'y a pas d'autres incidents en cours. Et concernant le trafic, on peut noter là aussi ponctuellement un trafic ralenti sur l'A480 en direction de Sisteron. Trafic ralenti sur environ 3 km à partir de la sortie numéro 2 Fontaine-Centre. Il est temps à présent avec Paulin Caillard de répondre aux questions que vous pouvez parfois vous poser sur concernant les travaux sur autoroute.
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2: Vrai ou faux, les travaux de rénovation des chaussées d'autoroute se font toujours de nuit.
1: C'est faux, les choix sont faits pour limiter la gêne aux automobilistes. Très souvent, et notamment aux abords des grandes agglomérations, la priorité est donnée à l'écoulement du trafic pendulaire, très important en journée. Dans ces secteurs, les travaux sont presque exclusivement réalisés de nuit pour perturber le moins possible. Mais ce n'est pas pour autant la règle.
2: Et comment ça se passe en journée ?
1: Eh bien, par exemple, sur les grands axes comme l'autoroute A6 entre Beaune et Lyon, on préfère mettre en place un basculement de la circulation avec les deux sens sur une moitié d'autoroute. Seules quelques semaines dans l'année sont disponibles pour réaliser de tels travaux.
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1: À suivre notre chronique En route avec pour faire quelques kilomètres aux côtés de MC Solar. Le prochain point trafic, ce sera à 14h51. Et en attendant, eh bien, on écoute Sienna Spiro sur Autoroute Info. Bonne route, bon week-end.

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4: Obstacle sur l'A40 en Haute-Savoie en direction de Chamonix. Il s'agit de cônes de chantier qui ont été déplacés aux alentours du kilomètre 84. C'est quelques kilomètres après la sortie 11 pour Seyssel, juste avant au niveau du tunnel du Vuage. En fait, vous trouvez ces obstacles. Restez attentifs, ralentissez bien en arrivant sur cette portion d'autoroute. Et puis quelques bouchons à prévoir, notamment en Haute-Savoie sur l'A40 en direction de Chamonix dans la bretelle de sortie 14 Annemasse ou encore du côté de Grenoble sur la 480 en direction de Sisteron, juste avant la bifurcation avec la Nationale 87, la Rocade Sud. Prochain point complet, ce sera à 15h sur Autoroute Info. Et pour la musique, il y aura le groupe Maneskin et également le groupe Louise Attac. Pour l'instant, nous partons avec MC Solar avant d'aller en Indonésie. Je vais y arriver. Il a raconté à Xavier Ferrand sa joie d'être sur la route.
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6: Oui, c'est un bonheur d'être sur la route. S'arrêter dans les stations-service. Les sandwichs ont progressé. Je sais pas, c'est des lieux de vie quoi, qui sont mieux qu'il y a 15 ans ou 20 ans. Aujourd'hui, on s'est arrêté, je sais pas, 45 minutes parce que l'endroit était bien. On a croisé dans une station un chien truffier. On a croisé des travailleurs, mais juste en observant, c'est des grands moments de vie.
7: Quel est le pays où vous êtes allé et où vous avez très envie de retourner ?
6: Un jour, je suis allé en Indonésie, il y a très longtemps. Je ne sais pas, j'aimais bien le rythme des gens, la façon dont ils étaient, leur pagne pour les hommes, je ne sais pas, leur flow. Que ce soit Bali ou Jakarta, j'aime bien l'Indonésie. Bon, c'est peut-être un souvenir de genre les premiers voyages, mais j'ai envie d'y retourner.
7: Quel est le pays que vous n'avez pas encore visité et qui vous fait très envie ?
6: Le pays que j'ai pas visité, je peux dire que c'est la France. Hein. Quand je me compare à Pierre Bonte, qui suivait le Tour de France et qui était dans le Petit Rapporteur, ça je parle pour les anciens, il allait découvrir plein de paysages, de villages, de cuisines. Donc la France, déjà, je la connais pas assez bien. Il faudrait que je note des choses à aller voir. Et sinon, allez, je vais prendre un pays du froid, la Norvège. Parce que les autres tours, je les ai déjà faits.
7: Merci beaucoup MC Solar pour ce voyage. Merci à vous.
6: Merci.
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1: 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Bon après-midi, bienvenue, il est 15h.
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1: Direction la Haute-Savoie avec un véhicule en panne à rappeler dans un premier temps sur l'autoroute A40 en direction de Chamonix. Un véhicule arrêté sur bande d'arrêt d'urgence après le kilomètre 60. C'est quelques kilomètres après la sortie 13.1 pour Archamps. Il n'y a pas forcément de gêne au trafic. Il faut tout de même ralentir et aussi vous décaler sur la gauche de la chaussée. N'oubliez pas de laisser un corridor de sécurité qui est obligatoire. Un peu plus loin sur cette A40 en direction de Chamonix. Là, il faut parler bouchons. Bouchons dans la bretelle de sortie 14 Almas qui vous concerne en partie si vous arrivez de la 411. Autre incident à vous annoncer en Haute-Savoie, il s'agit d'un chevreuil errant annoncé encore au kilomètre 60 dans les deux sens de circulation. C'est toujours dans le secteur compris entre la bifurcation avec la 411 et le 10.

0: diffuseur 13.1 pour Archon. Réduisez votre vitesse en arrivant sur cette portion d'autoroute. Concernant l'état du trafic en région Grenoble-Ouest sur la 480 en direction de Sisteron, vous roulez par moment au ralenti sur la 480 au niveau de la bretelle d'accès à la Nationale 87, la Rocade Sud. Et puis, ponctuellement, il y a également quelques centaines de mètres de retenue dans une zone de travaux. C'est sur l'A43 Maurienne en Savoie. Il y a une zone de travaux qui reste en place 24 heures sur 24 entre le diffuseur numéro 30 Meudane et le tunnel du Fréjus. Il y a un alternat de circulation sur cette portion d'autoroute, ce qui explique donc par moment quelques centaines de mètres de retenue. Rien de bien méchant. Et puis, on peut s'attendre à des perturbations en fin de journée sur la rocade est de Lyon en raison d'un concert qui aura lieu ce soir à 20h à la LDLC Arena de Lyon-Dessines. C'est la chanteuse rappeuse américaine Doja Cat qui sera sur scène ce soir. Allez, tout de suite un point sur l'actualité générale, le fil info de France Info.
1: 11h48, Pierre Boudias et une grande dame de cœur qui s'en va.
2: Et c'est la réaction d'Emmanuel Macron aujourd'hui après l'annonce de la mort de Bernadette Chirac à l'âge de 93 ans. Épouse de Jacques Chirac, elle aura été l'un des visages de l'opération Pièce Jaune, mais aussi la seule première dame à avoir exercé un mandat politique en son nom propre. Le Parti Socialiste réclame une véritable politique de protection de l'enfance après la mort de la petite Liana. Dans un communiqué publié deux jours après la découverte du corps de la fillette de 11 ans, le PS appelle à se baser sur les travaux récemment publiés par la commission indépendante sur l'inceste et les violences sexuelles faites aux enfants. Donald Trump estime qu'il reste à l'Iran un peu plus de 20% de son stock de missiles. Le président américain s'exprimait à la télévision trois mois après le début de la guerre au Moyen-Orient. Il répète que la République islamique n'a selon lui pas d'autre choix que de parvenir à un accord avec Washington. Et puis un multiplex à Angers pour la dernière journée de la saison régulière de Top 14. 7 matchs au programme à 21h05 et 4 équipes à la lutte pour se qualifier en phase finale. La Rochelle, Bordeaux-Bègles, Montpellier et le Racing 92 peuvent encore croire au bouclier de Brennus.
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0: En attendant le prochain point trafic à 15h07, je vous propose ce duo entre Diziz et Théodora. Bonne route et bon après-midi sur Autoroute Info. Bon week-end.

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2: En Haute-Savoie, sur la 40, en direction de Chamonix, il y a d'une part une voiture en panne sur bande d'arrêt d'urgence, juste après le kilomètre 60. C'est à quelques kilomètres après la sortie 13.1 pour Archamps. Et puis un peu plus loin, il y a ce bouchon à vous rappeler dans la bretelle de sortie 14. Annemasse, ne soyez pas surpris en arrivant sur cette portion d'autoroute. Prochain point trafic à 15h15 sur Autoroute Info. Pour le moment, eh bien, la musique, évidemment, pour vous accompagner dans les prochains kilomètres. Il y aura le groupe Niagara, souvenir des années 90. Et puis pour l'instant, c'est The Chainsmokers sur Autoroute Info. Bonne route!

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1: Sur la 40 en direction de Chamonix, après le kilomètre 60, je vous parlais d'une voiture en panne sur bande d'arrêt d'urgence. En fait, il s'agit d'une voiture qui a percuté les glissières de sécurité sur le côté droit de la chaussée. Il s'agit donc plus d'un accident. Quoi qu'il en soit, cela ne change pas grand-chose. Cette voiture est toujours arrêtée sur la bande d'arrêt d'urgence. Du personnel autoroutier se trouve sur place et le dépanneur est également arrivé sur les lieux. Une voiture qui pourrait être évacuée d'ici les prochaines minutes. En attendant, il faut ralentir et vous décaler sur la gauche. Ne l'oubliez pas, ce corridor de sécurité, il est obligatoire. Un peu plus loin sur cette A40 en direction de Chamonix, ne soyez pas surpris par un bouchon dans la bretelle de sortie 14 Annemasse, bouchon qui vous concerne également. Si vous arrivez par l'autoroute A411, notez aussi ce trafic ponctuellement ralenti en région grenobloise, c'est sur l'A480 en direction de Sisteron, ralentissement qui est présent par moment au niveau de la bretelle d'accès à la Nationale 87, c'est-à-dire la Roquette Sud.
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1: Le beau temps est au rendez-vous pour ce samedi en Rhône-Alpes. On s'intéresse à la tendance pour la fin du week-end avec un bulletin préparé par Météo France. Bulletin préparé plus précisément par Frédéric Long, prévisionniste à Météo France.
2: Cet après-midi, une perturbation apporte quelques passages pluvieux entre Île-de-France, Centre, Champagne et Bourgogne, de plus en plus faibles en allant vers le sud. Des éclaircies résistent sur la Lorraine et la Franche-Comté, puis quelques plus faibles arrivent en fin de journée. Sur le quart sud-est, les éclaircies dominent. Sur l'Aquitaine, les nuages sont nombreux en approchant des Pyrénées, mais les averses se limitent au relief. Le vent de sud-ouest est soutenu, avec des pointes dépassant parfois 50 km/h en Île-de-France, Berry, Champagne, Bourgogne et Nord-Auvergne. Les températures amorcent une hausse, redevenant souvent proches des normales de saison, avec 21 degrés à Melun et Bourges, 22 à Pau, 23 à Nancy et Besançon, 24 à Mulhouse, 26 à Lyon et 27 degrés à Grenoble et Valence. Dimanche, le soleil gagne du terrain partout sur votre trajet. Les températures sont en légère hausse, plus marquées en Aquitaine. Bonne route avec Météo France sur Autoroute Info.
1: Depuis plusieurs années, certaines autoroutes sont en péage flux libre. C'est le cas de l'A79 dans le département de l'Allier. Comment fonctionne ce dispositif? Eh bien, rendez-vous dans quelques minutes pour en savoir plus à ce sujet. Prochain point trafic, 15h20. Et pour vous accompagner d'ici là, c'est Alex Warren sur Autoroute Info. Bonne route.

0: ralentissez bien toujours en Haute-Savoie sur la 40 en direction de Chamonix en raison d'une voiture accidentée sur bande d'arrêt d'urgence après le kilomètre 60. C'est environ 6 km après la sortie 13.1 pour Archamps. Une voiture qui a percuté les glissières de sécurité sur le côté droit. Le dépanneur est sur place, tout comme du personnel autoroutier, en attendant que cette voiture soit évacuée. Pensez donc à ralentir et à vous décaler sur le côté gauche. Prochain point trafic sur Autoroute Info, ce sera à 15h30. Et pour la playlist d'Autoroute Info, je vous propose Benny King et également Rosaline. Sur la 79, dans l'allier entre Digoin et Montmarault, il n'y a plus de barrière de péage, mais des portiques qui permettent de payer sans avoir à s'arrêter. Comment fonctionne ce système de péage relativement récent? Les explications avec Franck Pellissier.
1: Alors certes, il n'y a plus de barrière de péage. Néanmoins, il subsiste différents points de passage matérialisés par des portiques dotés d'équipements permettant d'identifier les véhicules en circulation et le parcours qu'ils ont effectué sur l'axe afin d'établir le montant qu'ils ont à régler. Si vous avez un télébadge, alors c'est très simple, le péage est directement comptabilisé, comme lors du passage à une barrière. Si vous n'en avez pas, il existe alors d'autres moyens de régler son trajet, comme nous l'explique Pierre Méo du groupe autoroutier APRR.
2: Lors de leur parcours sur la 79, ils vont voir différents panneaux de signalisation qui vont leur indiquer le site internet www.aliae.com pour effectuer le règlement de leur péage. Ils se connectent au site internet, ils saisissent leur plaque d'immatriculation, les trajets concernés vont s'afficher et ils vont pouvoir régler par carte bancaire ou carte pétrolière.
1: Et si on ne peut tout simplement pas accéder à Internet, il y a d'autres moyens ?
2: Alors effectivement, pour les clients qui souhaitent par exemple régler en espèces, on a positionné 16 bornes de paiement à pied, réparties le long de la 79, à la fois sur les aires de repos et aires de service. Et donc sur ces bornes, vous saisissez votre plaque d'immatriculation, les trajets concernés vont s'afficher et vous pourrez régler, bien entendu par espèce, mais également par carte bancaire. Alors effectivement, avec ce système, soit vous pouvez payer après votre trajet, dans les 72 heures, mais également vous pouvez préparer votre voyage, effectuer un prépaiement sur le site aliae.com. Et si vous avez un contretemps, vous n'effectuez pas votre trajet, il vous sera directement remboursé sur la carte bancaire que vous aurez utilisée pour le prépaiement.
1: Vous pouvez également vous rendre dans l'un des 4000 points de paiement FDJ agréés NIRIO et régler votre trajet en espèces ou par carte bancaire. Dans tous les cas, le règlement devrait être effectué dans les 72 heures après votre passage sur la 79. Au-delà de ce délai, vous serez passible d'une amende. Enfin, sachez que des formules d'abonnement spécifiques à la 79 sont proposées. Elles permettent de bénéficier d'une réduction allant jusqu'à 60%. Renseignements sur le site aliae.com.

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1: Toujours quelques perturbations à prévoir sur votre trajet, notamment en Haute-Savoie sur la 40 en direction de Chamonix. Il y a un bouchon dans la bretelle de sortie 14 Annemasse. Bouchon également sur quelques centaines de mètres. C'est en Savoie, cette fois-ci sur la 43 Maurienne, de part et d'autre d'une zone de travaux entre le diffuseur 30 Modane et le tunnel du Fréjus. C'est donc dans la rampe d'accès à ce tunnel transalpin qu'il y a un alternat de circulation, ce qui explique donc par moment c'est quelques centaines de mètres de retenue de part et d'autre du balisage. Autre bouchon, ou plutôt ralentissement à prévoir, c'est sur la 480 en région grenobloise en direction de Sisteron, au niveau de la bretelle d'accès à la nationale 87, la Roquette Sud. Et puis pour demain, dimanche, ce sera la première étape du Tour Auvergne-Rhône-Alpes, anciennement appelé Critérium du Dauphiné. Première étape en région grenobloise entre Visil et Saint-Imier. Plusieurs restrictions de circulation seront nécessaires. Notamment, la nationale 85 sera fermée dans les deux sens entre 10h30 et 11h30 entre le giratoire de Champagné dans le secteur de Pont-de-Claix et la ville de Visil. Sur l'autoroute A51, il y aura la fermeture du diffuseur 13 Lac de Monténard de 11h à 12h10 précisément, et également du diffuseur numéro 12 Vif de midi 10 à 13h20. La 480 sera également impactée avec la fermeture du diffuseur numéro 9 clé de midi et quart à 13h30. La 41 Sud également connaîtra une fermeture des diffuseurs 25 Montbonneau et 24.1 Villarbonneau, d'une part entre 13h25 et 14h45 et d'autre part entre 13h45 et 15h. L'actualité générale pour le moment, ce sont les titres de France Info.
2: 15h20, Anne-Sophie Balbir et des commémorations du 82e anniversaire du débarquement en Normandie.
3: Une cérémonie internationale en présence notamment du Premier ministre Sébastien Lecornu ce matin au cimetière militaire américain de Colville-sur-Mer. Le secrétaire des États-Unis à la Défense, Pete Hegseth, a appelé l'Europe à en faire plus pour être responsable de sa propre sécurité. L'Iran dénonce à l'instant une violation flagrante du cessez-le-feu dans sa guerre avec les États-Unis. Téhéran accuse Washington d'avoir mené de nouvelles frappes la nuit dernière. Bernadette Chirac m'a beaucoup aidée, soutenue et éclairée. Réaction de Brigitte Macron après la mort de la veuve de l'ancien président Jacques Chirac. La première dame a succédé en 2019 à Bernadette Chirac, à la tête de la Fondation des Hôpitaux. Une rave party réunit environ 2000 personnes au nord de Montpellier ce week-end. Un événement non déclaré et donc illégal, rappelle la préfecture de l'Hérault sur X. Les forces de l'ordre sont mobilisées pour fermer les accès au site sur la commune de Claret. Et puis des salariés de Decathlon en grève, mobilisation pour leur pouvoir d'achat, pour réclamer une hausse des rémunérations, revendication portée par l'intersyndicale alors que l'an dernier, l'enseigne a enregistré un bénéfice net et un chiffre d'affaires en augmentation.
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1: Votre prochain point de trafic, ce sera dans moins de 4 minutes. En attendant, c'est Taylor Swift sur Autoroute Info. Bonne route.

Priorité à la sécurité sur autoroute, info avec un véhicule arrêté, peut-être gênant en Isère sur la 43 en direction de Lyon. C'est après le kilomètre 59, quelques kilomètres après la sortie numéro 10, Les Abrets. Veillez à bien réduire votre vitesse en arrivant sur cette portion d'autoroute. Il y a gêne au trafic, je l'apprends à l'instant. Il s'agit d'un véhicule arrêté sur la voie la plus à droite, celle réservée aux véhicules lents. C'est sur la 43 en direction de Lyon, peu après le kilomètre 59. Prochain point, trafic à suivre sur autoroute info à 15h45. La musique, ce sera avec le groupe Deep Purple, juste après Soul en duo avec Charlie Winston. Bonne route sur autoroute info.

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1: En Isère, sur la 43, en direction de Lyon, il y a une voiture arrêtée sur la voie la plus à droite réservée aux véhicules lents, peu après le kilomètre 59. C'est quelques kilomètres après la sortie 10, les Abrets. N'attendez pas le dernier moment pour ralentir et vous décaler sur la gauche de la chaussée. Il y a également un bouchon à vous rappeler en Haute-Savoie, c'est sur la 40 en direction de Chamonix, bouchon dans la bretelle de sortie 14, Annemasse, sur environ 1 km. Et puis sinon, sachez que sur l'autoroute A6, après Mâcon en direction de Paris, le trafic est assez soutenu et à destination de Dijon, si vous voulez rejoindre Dijon, on vous demande plutôt d'éviter cette portion de l'autoroute A6. Pour cela, depuis la région lyonnaise, il faut suivre un itinéraire par Bourg-en-Bresse et l'autoroute A39. L'allongement de parcours est d'environ d'une quinzaine de kilomètres. Et puis parmi les chantiers qui auront lieu les nuits de la semaine prochaine, il y aura ces travaux de maintenance entrepris au tunnel du Mont-Blanc en Haute-Savoie, un tunnel qui sera fermé dans les deux sens de circulation les lundis, mardis, mercredis et jeudi soir entre 22h et 6h le lendemain matin. Durant ces fermetures nocturnes de la semaine prochaine pour rejoindre l'Italie, il faudra suivre un itinéraire par la Savoie en empruntant le tunnel du Fréjus.
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1: Dans quelques minutes, nous partirons ensemble à Chamonix en Haute-Savoie pour découvrir une vieille tradition alpine, la chasse aux cristaux. Le prochain point trafic, 15h50, le temps d'écouter un extrait de la réédition du premier album de Marine. Bonne route sur Autoroute Info, bon après-midi.

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2: N'oubliez pas ce véhicule gênant sur le côté droit de la chaussée en Isère sur la 43 en direction de Lyon. Une voiture arrêtée sur la voie réservée aux véhicules longs, la voie la plus à droite après le kilomètre 59. C'est quelques kilomètres après la sortie 10, les Abrets. Il faut ralentir sans oublier non plus de vous décaler sur la gauche pour laisser un corridor de sécurité. À suivre le prochain point complet sur vos conditions de circulation à 16h. La musique en attendant, ce sera avec le groupe Trio et également le groupe Dépêche Mode. En attendant, nous prenons la direction de Chamonix. Véronique Voiron nous emmène à la rencontre de chasseurs de trésors, les cristalliers.
3: Lorsque l'on parle de cristallier, on ne parle pas de métier, mais bel et bien d'une activité. Christophe Épina, chargé de gestion des collections au musée des cristaux de Chamonix.
4: Les cristalliers ont généralement tous un autre métier à côté. Ça ne date pas d'hier, cette activité. Au début du 18e, Jacques Balmat, qui a gravi le Mont-Blanc en 1786, était déjà cristallier. Alors à l'époque, commence à se développer le monde de la collection, surtout pour les scientifiques, mais aussi pour les touristes qui commencent à venir à Chamonix à cette époque-là. Aussi, bien évidemment, pour la taillerie. On peut retrouver notamment du cristal de roche dans la galerie des glaces à Versailles, par exemple, sur les lustres.
3: Les cristalliers doivent respecter certaines règles.
4: Alors, on dit que les cristalliers vont à la cueillette, aux cristaux. Pourquoi ? Parce que ces cristaux sont naturellement détachés de la paroi par les aléas climatiques, les gels et dégels sur des dizaines de milliers d'années. Donc, ils n'ont pas besoin de gros moyens. Un petit pied de biche, un levier, un tournevis, un marteau et un burin généralement suffisent à sortir ces cristaux de la montagne.
3: Mais ces chasseurs de cristaux ne partent pas au hasard.
4: Quand on part, il faut évidemment connaître un tout petit peu la géologie du coin où vous allez. Si vous allez sur les aiguilles rouges, vous n'allez pas trouver la même chose que vous allez trouver sur les parties granitiques du massif du Mont-Blanc.
3: Rencontre avec l'un de ces chasseurs de trésors. Bernard Lochet est hôtelier de métier et cristallier occasionnel.
5: Les premiers cristaux que j'ai trouvés, c'est vraiment par hasard. Un gros rocher s'est effondré sur le glacier de l'Échaud et j'avais trouvé quelques très, très belles pointes. C'était vraiment le gros déclic, on va dire, le moment où je me suis dit, ouais, tiens, ça doit être sympa d'aller un peu plus loin.
3: Les qualités pour être un bon cristallier, c'est quoi ?
5: Il faut être patient, il faut être un peu endurant parce que les journées sont souvent longues. Et puis je crois qu'il faut juste être passionné par la beauté des choses.
3: Quand on trouve comme ça, justement, un four avec des cristaux, qu'est-ce qu'on ressent ?
5: On ressent de la joie et puis de l'émotion. On se dit, quoi, on est les premiers à toucher ces bijoux qui sont là. C'est aussi une fierté de ramener quelque chose qui serait de toute façon détruit par l'érosion, par les chutes de glace, de pierre, une chose comme ça.
3: Est-ce qu'il vous ferait plaisir de découvrir ?
5: Ben, le Graal du cristallier, c'est-à-dire une très belle fluorine rose. Voilà, mais ça, j'ai encore pas eu la chance. J'en ai trouvé des petites, mais pas des grosses.
3: Pour en savoir plus sur cet univers, rendez-vous au Musée des cristaux à Chamonix.

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1: Samedi 6 juin, ravi de vous retrouver. Il est 16h.
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1: Et on va faire la route de ce samedi après-midi ensemble. Ravi de vous accompagner. Une route qui s'effectue dans un calme plutôt relatif, hein, puisqu'a priori les conditions de circulation sont bonnes. Pas d'informations contraires en tout cas. Un trafic fluide sur les différentes autoroutes que vous empruntez. Mais quelques points de vigilance quand même pour vous qui êtes sur la 43 en direction de Lyon. Kilomètre 59 après la sortie numéro 10 des Abrets. Une voiture est arrêté sur la voie réservée aux véhicules lents. C'est la voie la plus à droite. Il faut donc, vous l'aurez compris, vous décaler sur les deux voies les plus à gauche lorsque vous allez approcher de ce kilomètre 59 de la 43 en direction de Lyon. Soyez d'autant plus vigilant qu'en plus de ce véhicule en panne et gênant, il y a les services de sécurité des autoroutes AREA et le dépanneur qui est sur place. Voilà, donc vous ralentissez, vous décalez bien à gauche lorsque vous arrivez dans cette zone. On va se diriger vers Genève à présent pour vous qui roulez sur la 40. Attention, au kilomètre 60 de cette autoroute, il y a un chevreuil qui a été aperçu le long des voies de circulation. On est entre les sorties 13.1 d'Archamps et 14 d'Annemasse. Vous êtes évidemment concerné dans les deux sens de circulation. On ne sait pas quel comportement peut adopter cet animal. À tout moment, il peut traverser les voies et passer de l'autre côté du terre-plein central. Donc voilà, là aussi un point de vigilance et il faut ralentir. Un trafic qui se densifie un petit peu autour de Grenoble, on peut le voir grâce au retour caméra. Il y a du monde sur la 480 en direction de Sisteron dans la Bretelle qui vous permet d'accéder à la Rocade Sud, à la Nationale 87. Et puis des bouchons qui peuvent à tout moment se former également pour vous qui prenez la direction de l'Italie. Tout au bout de la 43, en direction de Turin, se trouve le tunnel du Fréjus. Et juste avant ce tunnel du Fréjus, il y a des travaux. Un alternat de circulation est en place. La circulation peut par moment être momentanément coupée, ce qui peut générer un petit peu d'attente pour le moment. Ça se passe globalement plutôt bien pour vous qui souhaitez rejoindre l'Italie au niveau du tunnel du Fréjus. Ça se passe bien également au niveau du tunnel du Mont-Blanc. C'est bon de le noter. On va s'intéresser à l'essentiel de l'actualité de ce samedi 6 juin, les titres de France Info.
2: Bien, c'est un registre de doléances ouvert à l'Élysée.
3: Il doit permettre de rendre

0: hommage à Bernadette Chirac, décédée hier à l'âge de 93 ans. La mémoire de l'ancienne première dame, largement saluée dans la classe politique, Nicolas Sarkozy évoque notamment une femme qui a toujours servi la France avec passion et dignité. Une marche blanche organisée demain à 15h en mémoire de la petite Liane, organisée par ses parents. Elle aura lieu à Florange, deux jours après la découverte du corps de la fillette. Ses parents appellent le personnel politique à ne pas s'y rendre. L'Iran accuse une nouvelle fois les États-Unis de violations flagrantes du cessez-le-feu. Réaction à de nouvelles frappes la nuit dernière sur des installations radars et de surveillance côtière. La République islamique a répliqué en ciblant des bases américaines au Koweït et au Bahreïn. Et puis, finale déjà très disputée, porte d'Auteuil. La Polonaise Walinska et la Russe Andreeva s'affrontent en ce moment en finale. Vous suivez cette rencontre sur France Info.
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3: Et on va se retrouver dans un instant sur Autoroute Info pour un nouveau point sur vos conditions de circulation. Et pour le moment, eh bien, c'est avec ce titre qui fleure bon l'été, l'un des phénomènes annoncés de ces vacances d'été. Elle s'appelle Naïka, elle est franco-haïtienne. Elle sera d'ailleurs, allez la découvrir si vous souhaitez rejoindre Paris dans les prochains jours. Elle sera au Solidays de Paris le 26 juin prochain. On a plaisir de vous la faire découvrir sur Autoroute Info. Naïka pour vous accompagner sur les prochains kilomètres.
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2: Attention à ce véhicule, à cette voiture qui est en panne sur la 43 en direction de Lyon. Ça se passe au kilomètre 59 après la sortie numéro 10 des Abrets. Et un véhicule qui est arrêté donc sur la voie réservée aux véhiculants. C'est la voie la plus à droite, vous l'aurez compris. Il faut serrer à gauche lorsque vous approchez de la zone. Attention, ralentissez bien. Il y a du monde sur place, notamment les agents de l'autoroute qui sont sur les lieux, mais également le dépanneur arrivé sur place pour évacuer le véhicule en difficulté. Allez, je vous retrouve à 16h15, vous restez avec moi, je reviendrai vers vous pour un nouveau point complet sur vos conditions de circulation. Ce sera juste après Baby Bash. Pour le moment, retour dans les années 70-80, la bande de Ziggy Starmania, tout de suite sur Autoroute Info.
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1: Et 16h15, ça se passe bien en ce moment sur les différentes autoroutes que vous empruntez. Pas de difficultés majeures à vous annoncer. Attention quand même à la présence de cet animal, ce chevreuil qui a été aperçu à proximité des voies de la 40, kilomètre 60. On est près de Genève. Vous devez faire attention dans les deux sens de circulation puisqu'à tout moment, cet animal peut passer de l'autre côté du terre-plein central. On est entre les sorties 13 points d'Archamps et 14 d'Annemasse. Notez qu'au nord de Lyon, il y a du monde sur la 6 en direction de Paris. C'est pour cela que si vous souhaitez rejoindre Dijon depuis la région lyonnaise, il est déconseillé d'emprunter cette autoroute A6 et la traversée du Val-de-Saône. Pour cela, il est préférable de passer par Bourg-en-Bresse. Donc pour cela, depuis Lyon, vous suivez Genève, Bourg-en-Bresse, puis Dijon via les autoroutes A42, A40 et A39. Pour rejoindre Dijon via cette A39, vous éviterez ainsi l'A6 et les possibles et potentielles difficultés qui pourraient s'y former.
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1: Et on va s'intéresser maintenant à la météo. Le temps pour la suite de ce samedi. Frédéric Long de Météo France.
2: Cet après-midi, une perturbation apporte quelques passages pluvieux entre Île-de-France, Centre, Champagne et Bourgogne, de plus en plus faibles en allant vers le sud. Des éclaircies résistent sur la Lorraine et la Franche-Comté, puis quelques plus faibles arrivent en fin de journée. Sur le quart sud-est, les éclaircies dominent. Sur l'Aquitaine, les nuages sont nombreux en approchant des Pyrénées, mais les averses se limitent au relief. Le vent de sud-ouest est soutenu, avec des pointes dépassant parfois 50 km/h en Île-de-France, Berry, Champagne, Bourgogne et Nord-Auvergne. Les températures amorcent une hausse, redevenant souvent proches des normales de saison, avec 21 degrés à Melun et Bourges, 22 à Pau, 23 à Nancy et Besançon, 24 à Mulhouse, 26 à Lyon et 27 degrés à Grenoble et Valence. Dimanche, le soleil gagne du terrain partout sur votre trajet. Les températures sont en légère hausse, plus marquées en Aquitaine. Bonne route avec Météo France sur Autoroute Info.
1: Et je vous retrouve dans un instant sur Autoroute Info. On parlera de vannes aménagées dans les prochaines minutes. Peut-être que cela vous intéresse, vous qui souhaitez vivre la van life qui a en ce moment le vent en poupe. Allez, et puis l'information trafic revient dans un instant. Ce sera dans 3 minutes précisément. Pour l'heure, eh bien, on va poursuivre notre route en compagnie des Superbus. Ils sont accompagnés pour l'occasion du groupe Kyo. Nouvel extrait de l'album qui s'appelle OK KO. D'ailleurs, Superbus que l'on retrouvera dans la région d'ici les prochains jours. Ils seront notamment du côté du Parc des Oiseaux à Villars-les-Dombes. Alors, on a quelques semaines devant nous, puisque ce sera à la rentrée du côté du Parc des Oiseaux, le magnifique Parc des Oiseaux de Villars-les-Dombes dans le département de l'Ain. Ce sera le 4 septembre. Voici Superbus et Kyo sur Autoroute Info.

0: Une voiture est en panne en bordure des voies de l'A410 en direction d'Annecy, kilomètre 155. Attention, on est après le secteur de Genève, après la sortie 19 de la Roche-sur-Foron. Une voiture est arrêtée sur la bande d'arrêt d'urgence de l'autoroute. À vous de bien vous décaler sur la partie gauche lorsque vous approchez de ce secteur. Respectez bien le corridor de sécurité et ralentissez bien entendu hein, lorsque vous arrivez à hauteur de ce véhicule en difficulté. Un agent de l'autoroute AREA va se rendre sur place pour porter secours à cet automobiliste tombé en panne. La van life, le vent en poupe depuis plusieurs années. Peut-être d'ailleurs faites-vous partie de ceux qui ont aménagé un van et qui allaient partir dans les prochains jours, les prochaines semaines en vacances. Mais au-delà de la carte postale, alors quels sont les avantages et les inconvénients de ce mode de voyage? On a posé la question et Émilien Fèvre nous répond.
1: Pour en savoir plus, j'ai rencontré Christophe Léger, responsable de l'agence Vanaway à Dijon, qui loue des vannes et des fourgons aménagés. Ce que l'on peut dire, c'est que le profil des personnes intéressées est éclectique.
2: On a toutes sortes de clientèles, des jeunes qui veulent partir en vacances, des couples et des personnes âgées jusqu'à 80 ans qui veulent vivre aussi une expérience différente de ce qu'ils ont toujours connu, des campings, de la caravane et de l'hôtel.
1: 90% de ces personnes qui tentent l'aventure le font pour la première fois. Parmi les questions que l'on peut se poser, il y a évidemment celle de la différence avec le camping-car. Cela tient principalement de la base. Christophe Léger.
2: Un van est sur la base de la carrosserie d'un utilitaire, alors que le camping-car, c'est sur un plateau sur lequel on a rajouté un élément ni plus ni moins qu'une caravane.
1: Et cela apporte des avantages vis-à-vis de la conduite et du stationnement.
2: Le van reste dans la catégorie utilitaire. Donc la restriction de stationnement est moins limitée que le camping-car. À savoir que le camping-car est considéré comme un élément habitable, ce qui n'est pas forcément le cas d'un van. Le van, à partir du moment où il n'y a pas de signe extérieur d'habitation, peut stationner partout. Qu'un camping-car n'a pas cette facilité de stationnement.
1: Évidemment, cela n'enlève en rien l'obligation de respecter le code de la route et notamment les interdictions de stationner à certains endroits et certaines heures. À part cela, il faut simplement profiter. Christophe Léger.
2: L'idée des vacances en van ou en fourgon, c'est les vacances liberté. C'est partir avec le minimum d'affaires, revenir avec le maximum de souvenirs, de découvrir les endroits magnifiques de notre pays et des autres pays. On roule, on s'arrête, on voit quelque chose de merveilleux, et ben on fait une petite pause prolongée, on n'a pas de chronomètre pour savoir à quelle heure on doit arriver pour manger ou pour partir. On a tout ce qu'il faut. Et une chose primordiale, laisser les espaces nature propres.
1: Pour vous essayer à la van life, la location débute à 500 euros la semaine pour un fourgon en saison basse, histoire de goûter vous aussi à ce petit vent de liberté.

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1: Oui, sur la route du week-end, on continue de vous informer sur vos conditions de circulation. C'est comme ça sur Autoroute Info, 24 heures sur 24, 7 jours sur 7. Vous le savez, des conditions qui sont plutôt bonnes en ce milieu d'après-midi en Rhône-Alpes. Pas de difficultés majeures à vous annoncer. Attention quand même à cette voiture en panne qui peut vous surprendre sur la 410. Pour vous qui roulez en direction d'Annecy, on est peu après Genève, au kilomètre 155. Il y a une voiture qui est arrêtée sur la bande d'arrêt d'urgence de l'autoroute après la sortie 19. La Roche-sur-Foron, il faut donc évidemment se décaler à gauche. Vous le savez, lorsque vous approchez de la zone, pensez, vous le savez aussi, à réduire votre vitesse lorsque vous approchez de ce kilomètre 155 de la 410 en direction d'Annecy. Un animal errant, ça se passe sur la 40, près de Genève toujours, au kilomètre 60. Sur la 40, donc, que vous soyez en direction de Paris ou en direction de Chamonix, il faut être prudent, puisqu'à tout moment, cet animal peut traverser les voies, passer de l'autre côté du terre-plein central. Voilà, vigilance dans les deux sens, entre les sorties 13.1 d'Archamps, 14 d'Annemasse. C'est à peu près tout. Un trafic qui s'écoule ailleurs plutôt correctement. Petit bémol quand même pour vous qui approchez de l'Italie par la 43 Maurienne. Vous êtes en direction de Turin. Il peut vous être demandé de patienter un petit peu, puisqu'un alternat de circulation est en place juste avant le tunnel du Fréjus. Il y a des interruptions du trafic qui se font de manière ponctuelle et assez courte. Voilà, parfois, ça peut générer quelques bouchons. C'est le cas, par exemple, en ce moment, on peut le voir grâce au retour caméra. Après la sortie 30 Modane, il faut patienter un petit peu. Le trafic ralentit tout au bout de la 43 en direction du tunnel du Fréjus et de l'Italie. On va s'intéresser maintenant à l'actualité générale, les titres de France Info.
2: Fil Info, Yasmina Adila, les hommages après l'annonce de la mort de Bernadette Chirac.
3: Une grande dame de cœur qui a marqué notre histoire, salut sur X Emmanuel Macron, une femme entière, engagée. Tragique de son côté, l'ancien président François Hollande, l'ex-première dame est décédée hier à l'âge de 93 ans. Annonce aujourd'hui de sa fille, Claude Chirac, un registre de condoléances est mis à disposition à la maison de l'Élysée, en face du palais présidentiel. Une première chez Decathlon, une grève nationale aujourd'hui chez le leader de la vente de vêtements de sport. Un débrayage pour réclamer des augmentations de salaire. L'Iran dénonce une violation flagrante du cessez-le-feu, une trêve censée être en vigueur depuis le 8 avril dernier. Mais cette nuit, les États-Unis ont une nouvelle fois frappé des installations radars et de surveillance iraniens. Téhéran a répondu par des tirs sur des bases américaines du Bahreïn et du Koweït. Dernière journée du top 14 de rugby aujourd'hui. 7 matchs qui se joueront tous dès 21h05. Le leader Toulouse est assuré de finir premier. 4 équipes, une l'Union Bordeaux-Bègle, La Rochelle, Montpellier, le Racing 92 se disputent les deux dernières places de qualification.
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1: Et n'oubliez pas, avant de prendre la route, à consulter notre page Facebook d'Autoroute Info, sur laquelle vous retrouvez toute une série de conseils qui peuvent vous être bien utiles pour préparer votre voyage. Vous retrouvez également l'information travaux, les fermetures nocturnes, ils vous y sont indiqués. Donc voilà, hein, la page Facebook d'Autoroute Info, une mine d'or pour bien préparer son voyage. D'ailleurs, l'information travaux, vous restez avec nous, ce sera dans une dizaine de minutes hein, sur Autoroute Info. On évoquera les différentes fermetures nocturnes qui vous concerneront peut-être la semaine prochaine, si vous comptez circuler dans les Alpes ou en région lyonnaise. Pour le moment, eh bien, c'est avec Bruno Mars que l'on poursuit notre

Des conditions de circulation qui sont bonnes en ce milieu d'après-midi, au cœur du week-end. Vous roulez plutôt sereinement en Rhône-Alpes à cette heure-ci. Attention quand même à la présence de ce véhicule qui est arrêté en bordure des voies de l'A410 en direction d'Annecy au kilomètre 155. C'est après Genève, après la sortie 19 de la Roche-sur-Foron. Il faut respecter le corridor de sécurité lorsque vous approchez de ce secteur en vous décalant le plus possible sur la partie gauche de l'autoroute. 16h45, prochain point complet sur vos conditions de circulation. Ce sera juste après les Sugar Babes. Alliance Ethnique, tout de suite, pour vous accompagner sur la route du week-end. Très bon samedi.

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1: Et on apprend à l'instant la fermeture du tunnel du Fréjus entre la France et l'Italie, et ce dans les deux sens de circulation, à cause, nous dit-on, d'un problème technique à l'intérieur de ce tunnel qui est donc fermé dans les deux sens. Vous n'avez pas d'autre choix que de patienter lorsque vous êtes en direction de l'Italie, tout au bout de 7 à 43 Maurienne. Attention également à la présence d'une voiture qui est en panne en bordure des voies de l'A410 en direction d'Annecy au kilomètre 155. Voiture en panne sur la bande d'arrêt d'urgence après la sortie 19, la Roche-sur-Foron. Il faut se décaler à gauche et respecter le corridor de sécurité lorsque vous approchez de ce secteur. Attention également à ce chevreuil qui a été aperçu au kilomètre 60 de l'A40. On est dans le secteur de Genève, en Haute-Savoie, et vous êtes concerné évidemment dans les deux sens, que vous soyez en direction de Paris ou en direction de Chamonix. À tout moment, cet animal peut passer de l'autre côté du terre-plein central. Et puisqu'on est en Haute-Savoie, notez que la semaine prochaine, en Haute-Savoie, donc entre la France et l'Italie, le tunnel du Mont-Blanc sera fermé dans les deux sens de circulation la nuit de 22h à 6h. Ça vous concernera donc les quatre premières nuits de la semaine prochaine.
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1: Et dans quelques minutes, restez bien avec nous, on ira en Auvergne, au cœur des volcans, pour une idée de sortie. Ce sera dans un instant sur Autoroute Info. Pour le moment, on retrouve celle qui fait son grand retour en 2026. Voici Angèle sur Autoroute Info.

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4: Et l'information principale du moment, c'est cette fermeture du tunnel du Fréjus dans les deux sens de circulation pour vous qui circulez entre la France et l'Italie. Tunnel du Fréjus qui se situe tout au bout de la 43 dans la vallée de la Maurienne après la sortie 30 de Modane. Donc pour le moment, vous n'avez pas d'autre choix que de patienter à l'entrée de ce tunnel du Fréjus. On nous parle d'un problème technique, on n'en sait pas beaucoup plus. Malheureusement, on ne sait pas non plus la durée de l'intervention des services de sécurité de ce tunnel du Fréjus. On ne sait pas donc à quel moment va rouvrir ce tunnel. On vous tiendra bien entendu informé dès lors que ce sera le cas. Sur Autoroute Info, vous restez avec nous. Et je vous retrouve dès 17h hein, sur Autoroute Info pour un nouveau point complet sur vos conditions de circulation. Ce sera bien entendu avant, hein, si l'actualité de la route l'exige, si une information prioritaire devait me parvenir, eh bien je vous la donnerai avant 17h. C'est en temps réel que l'on vous communique l'information trafic sur Autoroute Info. Vous le savez, Rapid Taxi Bananarama, c'est ce que je vous propose en un instant pour vous accompagner sur la route. Mais pour le moment, on va prendre la direction de l'un des sites touristiques les plus visités d'Auvergne pour une idée de sortie pour un prochain week-end ou pour les vacances d'été hein, qui arrive à grands pas, on a hâte. Le parc Vulcanier accueille chaque année des milliers de visiteurs. Reportage de Curtis Thévenon et de Jean-François Giraud.
5: Ouvert en 2002, Vulcania a accueilli depuis près de 7 millions de visiteurs. La recette du succès de ce parc tient à plusieurs facteurs.
6: Venir à Vulcania, c'est partir dans une expédition qui est à la fois scientifique et ludique.
5: Fabrice Filias, responsable scientifique du parc.
6: On va pouvoir découvrir des sujets sciences, comment fonctionne notre planète Terre, pourquoi il y a des volcans, à quoi ils ressemblent, et aussi vivre les phénomènes en allant directement sur place. Donc, c'est vivre le phénomène et le comprendre. C'est se retrouver dans un lieu où on a à la fois la découverte, le plaisir d'être ensemble et de le partager en apprenant des choses sans même s'en rendre compte.
7: Si vous deviez me citer trois attractions pour le visiteur, ce seraient lesquelles?
6: Il y a des endroits qui sont des best-of de Vulcania, comme le réveil des géants d'Auvergne, où là, on voit ce qui se passerait s'il y avait une nouvelle éruption quelque part dans la chaîne des puits. Il ne faut pas évidemment louper Namazu, le roller coaster, où là, on parle plutôt des tremblements de terre. Et puis, le planétarium à évidemment ne pas louper, parce que c'est le plus grand planétarium de France, avec les dernières technologies audiovisuelles. Donc, ça vaut vraiment le coup. Il ne faut pas les louper, celle-là.
5: Curtis Thévenon, sur place, a recueilli les impressions de quelques visiteurs venus tester le Namazu, une attraction qui simule une base scientifique installée dans une zone fortement sismique.
8: Oh, c'était génial, on a adoré.
9: Oh, c'était trop bien monsieur, j'ai adoré.
10: Des bonnes sensations, tout ça, à refaire.
5: Mais Vulcania ne compte pas se reposer sur ses lauriers. De nombreux projets devraient voir le jour ces prochaines années. Sophie Rognon est la directrice de Vulcania.
11: 2029, un quatrième gros blockbuster qui ouvrira ses portes donc en mars 2029 avec une attraction dynamique très originale qui sera à fond dans l'expérience volcanique. Aujourd'hui, on occupe à peu près 9 hectares du parc. On a 57 hectares. Il y a une grosse capacité de s'étendre.
5: Vous pouvez tenter l'aventure en famille ou entre amis à Vulcania jusqu'au 1er novembre.

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1: Bienvenue si vous venez nous rejoindre. Il est 17h.
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1: Eh oui, on fait la route ensemble en ce samedi 6 juin, marqué par la fermeture actuellement du tunnel du Fréjus, et ce dans les deux sens de circulation. Tunnel du Fréjus qui est fermé en raison d'un problème technique. Donc pour vous qui circulez entre la France et l'Italie, d'après les dernières informations qui nous ont été transmises, le trafic ne peut plus se faire entre la France et l'Italie à l'intérieur de ce tunnel du Fréjus. On attend évidemment d'autres informations, peut-être bonnes, hein, d'ici les prochaines minutes. On l'espère en tout cas. On ne sait pas à quel moment le tunnel du Fréjus va pouvoir rouvrir. On vous tiendra informé dès lors que la réouverture de ce tunnel se fera. Pour le moment, il faut toujours patienter avant de pouvoir franchir les Alpes et rejoindre l'Italie tout au bout de la 43 Maurienne. L'occasion de vous dire que ça se passe bien au niveau du tunnel du Mont-Blanc près de Chamonix, au bout de la 40 et de la Nationale 205 en Haute-Savoie. En Haute-Savoie, où il y a d'ailleurs un véhicule qui est en panne sur la bande d'arrêt d'urgence de la 410. On est en direction d'Annecy, kilomètre 155, peu après Genève, hein, finalement, après la bifurcation avec la 40 et la sortie 19, La Roche-sur-Foron. Pas de gêne direct au trafic, puisque ce véhicule en panne est plutôt bien garé sur la bande d'arrêt d'urgence. Attention quand même, puisqu'il y a la dépanneuse qui est sur place. On le sait, une dépanneuse, c'est large. Une bande d'arrêt d'urgence, ça peut être étroit. Donc à vous de bien vous décaler sur la partie gauche de l'autoroute. Respectez bien le corridor de sécurité lorsque vous approchez de la zone. Voilà pour ce qui est de vos conditions de circulation à l'instant T. Ailleurs, ça se passe plutôt bien en Rhône-Alpes. Un trafic qui s'écoule bien, par exemple, autour de Grenoble. À l'approche de Lyon, ça se densifie un tout petit peu au bout de la 43 en direction du boulevard périphérique lyonnais. Mais rien de bien problématique à cette heure-ci. En ce milieu d'après-midi, des conditions de circulation qui sont plutôt bonnes sur les autoroutes des Alpes et en région lyonnaise. Attention à ce véhicule en feu, on l'apprend à l'instant à Grenoble, sur la 480 en direction de Sisteron. C'est au kilomètre 3 que l'on nous signale la présence de ce véhicule en feu, peu après la sortie 1.1 de Sassenage, un véhicule en feu sur la bande d'arrêt d'urgence de l'autoroute. On en reparle évidemment dans un instant sur Autoroute Info. Et tout de suite, on va s'intéresser à l'actualité en général, les titres de France Info.
2: Les Français appelés à venir rendre hommage à Bernadette Chirac à l'Élysée. Un registre de condoléances a été disposé dans le palais présidentiel cet après-midi. L'ex-première dame est décédée hier à l'âge de 93 ans, entourée de ses proches. Un millier d'employés de Décathlon sont en grève ce samedi. Ils réclament une augmentation des salaires, alors que le spécialiste d'articles de sport a enregistré un bénéfice en nette hausse l'année dernière. Le secrétaire d'État américain à la Défense appelle les

0: Européens en faire plus pour assurer leur propre sécurité. Déclaration de Pete Hegseth depuis un cimetière américain en Normandie où il venait commémorer les 82 ans du débarquement. Et puis l'équipe féminine de handball du FC Metz en finale de la Ligue des Champions. Qualification après leur victoire contre le CSM Bucarest 32-27. Cet après-midi, les Brestoises tenteront de les rejoindre dès 18h face aux Hongroises de Győr.
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2: Et je vous retrouve dans un instant sur Autoroute Info pour un nouveau point sur vos conditions de circulation. La Coupe du Monde, c'est dans quelques jours, hein, ce sera la semaine prochaine. Je sais que vous êtes nombreux à attendre cet événement avec impatience. Et bien, on va retrouver celle qui a signé l'hymne de cette Coupe du Monde une nouvelle fois. Shakira, qui sera à l'honneur tout cet été, on l'écoute tout de suite sur Autoroute Info. Elle avait signé il y a quelques mois la bande originale du film d'animation Zootopie 2. Et bien, c'est cette bande originale que l'on écoute.

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2: Un véhicule est en feu sur l'A480 en direction de Sisteron. On est à Grenoble, au kilomètre 3 de cette autoroute, dans le prolongement de la 48, après la sortie 1.1 de Sassenage. Attention à bien vous décaler sur les voies de gauche. Incendie assez important et impressionnant. On peut le voir grâce au retour caméra en studio. Le véhicule est en train de brûler assez loin des voies de circulation, mais la fumée qui émane de cet incendie est assez dense et peut vous gêner. Attention, les pompiers sont en route pour aller maîtriser cet incendie en cours. Je répète cette information, ça vous concerne à Grenoble, sur l'A480 direction Sisteron, dans le prolongement direct de la 48 au kilomètre 3 après la sortie 1.1 de Sassenage. Vous restez avec moi, je vous retrouve au plus tard à 17h15 sur Autoroute Info pour un nouveau point complet sur vos conditions de circulation. Pour le moment, c'est la playlist d'Autoroute Info qui est de retour. Les Daft Punk arrivent dans un instant. Pour le moment, c'est un détour du côté de la Barbade que je vous propose. Voici Rihanna sur Autoroute Info.

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1: Un véhicule est en feu sur l'A480 en direction de Sisteron. C'est à Grenoble, au kilomètre 3. Après la sortie 1.1 de Sassenage, les pompiers sont sur place. Ils sont en train de venir à bout de l'incendie. La voie de droite est donc neutralisée à cet endroit pour permettre l'intervention des pompiers. Il n'y a plus que la voie de gauche pour circuler. C'est pourquoi il y a un kilomètre de ralentissement à vous signaler sur cette A480 en direction de Sisteron. Après donc cette sortie 1.1 de Sassenage. L'autre information de ce milieu d'après-midi, c'est la fermeture entre la France et l'Italie du tunnel du Fréjus. Donc pour vous qui souhaitez rejoindre l'Italie, pour le moment, il faut patienter avant de pouvoir traverser le tunnel du Fréjus situé après la sortie 30 de Modane, tout au bout de la 43 Maurienne. Un petit peu de patience, hein, puisqu'il y a un problème technique, nous dit-on, du côté du PC de sécurité du tunnel du Fréjus à l'intérieur de ce tunnel, ce qui explique ce bouchon qui s'est formé juste avant le péage français du tunnel du Fréjus.
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1: Et je vous retrouve dans un instant pour des nouvelles de vos conditions de circulation. Pour le moment, on va poursuivre notre route en compagnie de celle qui a déjà collaboré avec Grand Corps Malade ou encore The Avener. C'est l'un des coups de cœur du printemps. Sans nul doute, elle sera dans nos playlists de l'été pour les vacances. Voici Manon Lisa sur Autoroute Info, le petit pêcheur.

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8: L'intervention des pompiers se poursuit à Grenoble sur la 480 en direction de Sisteron. Un véhicule a pris feu tout à l'heure. L'incendie est désormais maîtrisé, mais les pompiers sont toujours sur place. Les services de sécurité des autoroutes AREA également. La voie de droite est neutralisée au kilomètre 3 de la 480 direction Sisteron. Après la sortie 1.1 à de Sassenage, qui explique ce ralentissement d'un kilomètre qui s'est formé avant cette voiture en feu. Le prochain point complet sur vos conditions de circulation. Restez avec moi. Ce sera à 17h30. Avant de laisser quelqu'un prendre le volant à votre place, certaines règles d'assurance sont à connaître. Raphaël Giudicelli a contacté un expert pour nous dire comment éviter les mauvaises surprises. Fabrice Trace, agent général d'assurance, bonjour.
9: Bonjour Raphaël.
8: Alors déjà, une question que beaucoup de monde peut se poser, est-ce que j'ai le droit de prêter ma voiture à ma famille ou à un ami par exemple ?
9: Oui, j'ai le droit à partir du moment où ma voiture est assurée, bien sûr. Il faut juste que je vérifie auparavant que la personne est bien titulaire d'un permis de conduire en cours de validité.
8: Si jamais la personne à qui j'ai prêté mon véhicule a un accident, comment ça se passe? Que couvre mon assurance?
9: Alors, tout va dépendre de la formule d'assurance. Vous avez donc des assurances responsabilité civile, des assurances responsabilité civile incendie et vol, et ce qu'on appelle la tout risque, et professionnellement, nous on appelle ça l'assurance dommage tous accidents. Donc, à partir du moment où vous prêtez votre véhicule, le véhicule, s'il est assuré au minimum en responsabilité civile, c'est-à-dire pour les dommages que le conducteur du véhicule cause à des tiers. Donc ça, c'est l'assurance obligatoire minimale auto.
8: Et comment je peux connaître rapidement les conditions de mon assurance? C'est plus facile peut-être de leur passer un coup de téléphone.
9: Alors, soit vous passez un coup de téléphone, ça effectivement, c'est une bonne chose. Soit, ce qui est important aussi, c'est de regarder donc son contrat d'assurance. Un contrat d'assurance s'analyse de manière assez simple. Vous avez un document d'information préalable à l'assurance, résumé du contrat. Et puis, vous avez aussi donc les conditions générales qui sont l'ossature du contrat, donc l'ossature juridique du contrat.
8: Dernière question. En cas de contrôle routier, si j'ai emprunté le véhicule à un proche, je dois montrer quel document?
9: Alors, il y a eu une réforme et donc le certificat d'assurance, la carte, la fameuse carte verte, n'est plus obligatoire. On n'est plus obligé de la poser sur le pare-brise. Pourquoi? Parce que les forces de l'ordre ont un fichier, le fichier des véhicules assurés. Ils peuvent consulter le fichier pour voir si le véhicule est véritablement assuré ou non.
8: L'Observatoire national interministériel de la sécurité routière estime qu'aujourd'hui, en France, environ 700 000 personnes conduiraient sans assurance.

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1: On poursuit notre route ensemble en ce samedi 17h30. Des conditions de circulation qui sont toujours perturbées du côté de Grenoble sur la 480 en direction de Sisteron au niveau du kilomètre 3. Une voiture a pris feu tout à l'heure après la sortie numéro 1.1 de Sassenage. L'intervention des pompiers est désormais terminée. On peut le voir grâce au retour caméra en studio. La voie de droite reste pour le moment toujours neutralisée. On attend la dépanneuse pour qu'elle puisse évacuer la carcasse du véhicule qui a pris feu. Il y a donc toujours des agents autoroutiers sur place, des piétons qui gravitent autour de ce véhicule endommagé. Il faut faire attention, se décaler sur la seule voie de gauche qui est disponible pour la circulation et vous réduisez évidemment votre vitesse au kilomètre 3 de cette A480 direction de Sisteron. Il y a également la voie du milieu qui est disponible, plus que seule la voie de droite est neutralisée à cet endroit. Tout cela se passe après la sortie 1.1 de Sassenage. Après cette sortie d'ailleurs, que vous comptez un peu plus d'un kilomètre de bouchon que vous traversez en 5 minutes environ. Un problème technique nous a été signalé à l'intérieur du tunnel du Fréjus et aux dernières nouvelles, la circulation est toujours interrompue. Avant ce tunnel du Fréjus, circulation interrompue en attendant de résoudre ce problème technique. Pour vous qui roulez en direction de l'Italie, tout au bout de la 43 Maurienne après la sortie 30 de Modane, il va falloir patienter puisque donc le trafic est toujours interrompu à l'intérieur de ce tunnel du Fréjus. L'occasion de vous dire que ça se passe bien au niveau du tunnel du Mont-Blanc en Haute-Savoie près de Chamonix. Pas de difficultés particulières, pas de bouchons pour vous qui roulez en direction de Milan. Tout au bout de la 40 et de la Nationale 205. L'actualité en une minute. On retrouve tout de suite les titres de France Info.
2: Ça s'est joué en 1h22. La Russe Mira Andreeva remporte Roland-Garros.
3: À 19 ans seulement, victoire en 2-7 face à la Polonaise Maya Rwalinska. 6-3, 6-2, un premier sacre en grand chelem pour elle. Andreeva devient la plus jeune joueuse à s'imposer à Paris depuis Monica Seles. Des frappes israéliennes dans la bande de Gaza, les secours et des sources médicales affirment qu'il y a 7 morts. Les violences restent quotidiennes dans le territoire palestinien. L'Américain contaminé par Ebola est pris en charge en Allemagne depuis le 20 mai, a pu quitter l'hôpital. Lui et les 5 membres de sa famille sont désormais en bonne santé. Aucun virus n'a été détecté chez ce patient depuis une semaine. Son épouse et ses enfants sont, eux, restés asymptomatiques pendant leur quarantaine. Les commémorations du 82e anniversaire du débarquement en Normandie, cérémonie internationale, en présence notamment du Premier ministre, Sébastien Lecornu. Ce matin, au cimetière militaire américain de Colville-sur-Mer, le secrétaire des États-Unis à la Défense, Pete Hegseth, a appelé l'Europe à en faire plus pour être responsable de sa propre sécurité. Et puis, plus d'un millier d'employés de Décathlon en grève dans toute la France. Ils réclament une augmentation des salaires alors que l'entreprise a enregistré un bénéfice net en hausse en 2025.
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1: Et on va se retrouver dans 3 minutes sur Autoroute Info pour un nouveau point sur vos conditions de circulation. Restez avec moi tout de suite, je vous propose de poursuivre notre route en compagnie de celui qui sera dans quelques semaines du côté du festival Rock en Seine en région parisienne. C'est parti pour les festivals, on va en retrouver un petit peu partout en France. Il s'appelle Samber, il est américain, on l'écoute tout de suite sur Autoroute Info.

0: Le trafic est toujours perturbé à Grenoble sur la 480 en direction de Sisteron. 1 km de bouchon à partir de la sortie 1.1 de Sassenage. Il faut 5 à 10 minutes d'après les estimations GPS pour passer cette zone. Il faut dire qu'un peu plus loin, au kilomètre 3 de cette A480 direction Sisteron, la voie de droite est neutralisée pour permettre l'évacuation d'un véhicule qui a pris feu. Tout à l'heure, l'incendie est maîtrisé. La dépanneuse vient d'arriver sur les lieux. Elle est en train de procéder au chargement du véhicule. Donc c'est pour cela que pour le moment, vous n'avez que 2 voies sur 3 pour circuler au niveau du kilomètre 3 de la 480 direction Sisteron. On est là, près de Grenoble. Le prochain point complet sur vos conditions de circulation, ce sera à 17h45. Restez bien avec moi sur Autoroute Info. Whiteon arrive dans un instant, ce sera juste après Joseph Kamel et Julien Doré sur Autoroute Info.
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1: Et on va commencer par une bonne nouvelle pour vous qui souhaitez rejoindre l'Italie. Le tunnel du Fréjus s'est rouvert tout au bout de la 43 en direction donc de l'Italie. Plus de difficultés après la sortie 30 de Modane. Réouverture du tunnel du Fréjus. Par contre, il y a toujours quelques difficultés du côté de Grenoble sur la 480 en direction de Sisteron. Après la sortie 1.1 de Sassenage, il y a toujours un bouchon d'un kilomètre. Il faudrait moins de 5 minutes pour le traverser d'après les estimations GPS. Là aussi, ça va mieux. Puisqu'au kilomètre 3 de cette A480, le véhicule qui avait pris feu et qui est à l'origine de ce bouchon a été évacué. La voie de droite a été rendue au trafic. Vous pouvez à nouveau rouler sur les trois voies de circulation disponibles à cet endroit. Donc le bouchon va probablement, c'est une certitude même, se résorber après la sortie 1.1 de Sassenage, des conditions de circulation qui vont s'améliorer. À Grenoble, d'ailleurs, ça se passe plutôt bien en ce milieu, presque la fin d'après-midi maintenant. Pas d'autres difficultés à vous annoncer. En Rhône-Alpes, des conditions de circulation qui sont plutôt bonnes à cette heure-ci. Je parlais du tunnel du Fréjus tout à l'heure, eh bien c'est le tunnel qu'il va falloir emprunter si vous souhaitez rejoindre l'Italie les nuits de la semaine prochaine, puisque l'autre tunnel transalpin, celui du Mont-Blanc situé près de Chamonix, eh bien sera fermé les quatre premières nuits de la semaine prochaine, donc entre lundi soir et vendredi matin de 22h à 6h, toutes les nuits de la semaine prochaine, fermeture du tunnel du Mont-Blanc pour permettre des travaux à l'intérieur de celui-ci.
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1: Cette année, la Citroën AX fête ses 40 ans. Retour sur ce modèle de la marque au chevron dans les prochaines minutes sur Autoroute Info. Pour le moment, eh bien, on va repartir en compagnie de celle qui a marqué de son empreinte l'été 2025. Elle est de retour avec un tout nouveau titre. On la retrouvera d'ailleurs dans quelques jours. Ce sera le 27 juin au Solidays à Paris. Elle est franco-brésilienne, originaire de Rennes. Et c'est un extrait de son album Louisa, sorti ce printemps. C'est Louisa que l'on écoute tout de suite sur Autoroute Info.

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9: Ça se passe plutôt bien en ce moment sur les différentes autoroutes que vous empruntez. Le trafic peut être un petit peu ralenti à Grenoble sur la 480 en direction de Sisteron après la sortie 1.1 de Sassenage, environ 1 km de ralentissement. Il faut dire que tout à l'heure, la voie de droite était neutralisée pour permettre l'évacuation d'un véhicule. La voie de droite vient tout juste d'être rendue au trafic. Le bouchon est en train de se résorber petit à petit, mais pour le moment, donc, trafic toujours quelque peu ralenti près de Grenoble sur la 480 direction Sisteron. Et le prochain point complet sur vos conditions de circulation, ce sera à 18h. Vous restez avec moi. En cette année 2026, la célèbre Citroën AX souffle ses 40 bougies. Retour sur l'histoire de cette voiture mythique avec Jérémy Esclavard.
10: En 1986, Stéphanie de Monaco chantait « Ouragan ». Et cette année-là, il n'y a pas que l'amour qui a tout emporté, il y a aussi la Citroën AX. Elle est présentée au public pour la première fois lors du Salon de l'Automobile de Paris et elle a pour but de remplacer la Citroën Elena et la Visa.
11: Elle est petite, elle a un look passe-partout, quelques arguments bien sentis, mais un nom à coucher dehors. C'est l'AX, la dernière née de la gamme Citroën, qui sera commercialisée en octobre autour de 41 500 francs.
10: La petite voiture se distingue par sa taille de 3,5 mètres et par son poids de 650 kg, soit 100 kg de moins que la concurrence. Commercialisée en version 3 portes à ses débuts, l'AX se décline en 5 portes au fil du temps. Des versions diesel et sportives vont également faire leur apparition les années suivantes. Pour populariser sa voiture et marquer les esprits, Citroën va faire ce qui n'avait encore jamais été fait auparavant par une entreprise occidentale. Tourner une pub sur la Grande Muraille de Chine. Après 6 mois de négociations et un budget de 3 millions de francs, soit 930 000 euros environ en tenant compte de l'inflation, le réalisateur Raymond Depardon pose ses caméras sur le célèbre monument pour un tournage et un spot de pub révolutionnaire.
12: Une AX pour 0 francs pendant un an.
13: Alors, vous la trouvez comment, ma nouvelle Citroën ?
14: Révolutionnaire !
10: Jusqu'à sa fin de carrière en 1998, l'AX a été produite à 2,5 millions d'exemplaires, ce qui en fait la troisième Citroën la plus vendue de l'histoire, derrière la 2 chevaux et la Xara.

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1: Attention à cette voiture qui est en panne sur la 41 en direction de Genève, peu après Annecy, dans la bretelle de sortie numéro 18 de Cruzeil. Donc attention, au moment de quitter cette A41 en direction de Genève par cette sortie 18 Cruzeil, un véhicule est en panne dans cette bretelle.

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1: 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Bon week-end, soyez les bienvenus, il est 18h.
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1: Et ça se passe dans l'ensemble plutôt bien sur les différentes autoroutes sur lesquelles vous circulez en ce moment. Pas de difficultés majeures à vous annoncer. Attention quand même pour vous qui avez passé Annecy. Vous êtes sur la 41 en direction de Genève. Un véhicule est en panne dans la sortie 18 de Cruseil. Il y a un péage, hein, évidemment, au niveau de cette bretelle de sortie. Il se trouve, ce véhicule, dans une des voies de péage. Il y a donc un bouchon qui s'est formé dans cette sortie 18 de Cruseil. Il faut patienter un petit peu au moment de quitter la 41 direction Genève. À cet endroit, ailleurs, je vous le disais, ça se passe très bien. Pas d'autres difficultés à vous annoncer en Rhône-Alpes, sur les autoroutes alpines, en région lyonnaise. Des conditions de circulation qui sont bonnes. Il est donc important, et n'oubliez pas, de maintenir de bons intervalles de sécurité. C'est important, comme nous le rappelle Elliot Monod.
2: Pour éviter d'être surpris par un ralentissement soudain, pensez à laisser une distance de sécurité suffisante avec le véhicule que vous suivez. Et oui, si vous parvenez à lire la plaque d'immatriculation du véhicule devant vous, cela veut évidemment dire que vous êtes trop près. Vous ne pourrez pas vous arrêter à temps s'il freine brusquement, puisqu'à 130 km/h, vous parcourez 36 mètres par seconde. En guise de repère visuel, les grandes lignes blanches sur la partie droite de la chaussée. Et cela vous est rappelé sur certains panneaux, un trait égale danger, mais deux traits égale sécurité.
1: Et on va s'intéresser maintenant à l'actualité, les titres de France Info.
3: Anne-Sophie, la présidente de l'UNICEF France, a le sentiment que tout a dysfonctionné dans l'affaire Liana.
4: Aline Hazan, ancienne juge des enfants, pointe du doigt sur France Info un problème systémique et un manque de moyens de la justice. Elle se dit très choquée d'avoir entendu Emmanuel Macron, le président de la République, affirmer qu'il ne voulait pas entendre parler de moyens. La parole de l'enfant, pour elle, n'est pas suffisamment entendue. Une marche blanche en hommage à Liana a lieu demain à 15h à Florence, dans le Gers. La finale homme de Roland-Garros.

0: sera demain. Alexander Zverev sera opposé à l'Italien Flavio Cobolli. L'Allemand espère être sacré après 3 échecs en finale de Grand Chelem. Côté dames, c'est la Russe Mira Andreeva qui a remporté Roland-Garros cet après-midi face à la Polonaise Maya Valinska. Le pape est arrivé en Espagne, visite d'État de 7 jours. Léon XIV appelle à mettre fin au discours qui divise et polarise la société. Parmi les sujets qui seront abordés lors de son voyage, l'immigration et les agressions sexuelles liées à l'Église catholique. Un homme d'une trentaine d'années tué par un requin sur une île d'Australie, 4e attaque mortelle dans le pays cette année. La victime faisait de la chasse sous-marine. Les autorités appellent à la plus grande vigilance. Et puis les grands magasins deviendront-ils un jour des musées? C'est ce que prédisait l'artiste américain Andy Warhol, figure emblématique du pop art. 200 de ses œuvres sont exposées depuis ce matin et jusqu'à fin janvier dans le premier supermarché Leclerc à Landerneau dans le Finistère.
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2: Et ce 24 heures sur 24, 7 jours sur 7. 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Allez, on va se retrouver dans 3 minutes sur Autoroute Info. On vous donnera des nouvelles de vos conditions de circulation dans un instant. Pour le moment, on va retrouver le chanteur australien Kevin Parker, plus connu sous son nom de projet musical Tame Impala. Il est en compagnie de celle qui a remixé ce titre, la star sud-coréenne Jenny. Et ce titre qui buzz actuellement sur les réseaux sociaux, c'est Dracula, tout de suite que l'on écoute sur Autoroute Info.

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2: On apprend à l'instant la présence d'un véhicule en panne le long des voies de l'A40 en direction de Genève et de Chamonix au kilomètre 89. C'est après, juste après la sortie 11, Seyssel et Frangy, véhicule qui n'est pas vraiment gênant puisque d'après les premières informations, il se trouve sur la bande d'arrêt d'urgence de l'autoroute. Attention quand même, un agent des autoroutes et tunnels du Mont-Blanc est sur place en protection. Décalez-vous bien à gauche et respectez bien le corridor de sécurité au moment d'approcher de ce secteur. Vous restez avec moi, je vous retrouve dès 18h15 sur autoroute info.com. Vos points complets sur vos conditions de circulation. Tasmin Archer dans un instant pour vous accompagner. Ce sera juste après les 21 Pilots sur Auto.

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1: Attention à ces animaux qui se trouvent actuellement sur l'A40. Alors, on ne sait pas vraiment où ça se passe, a priori entre les kilomètres 60 et 65 de cette autoroute A40 en direction de Chamonix, c'est-à-dire après la sortie 13.1 d'Archamp. Il y aurait des canards sur les voies de circulation, attention à eux. Kilomètre 60, entre les kilomètres 65 et 60, plus précisément de la 40 en direction de Chamonix, après la sortie 13.1 d'Archamp. Attention également dans l'autre sens, sait-on jamais, ces canards pourraient s'envoler et se déposer de l'autre côté du terre-plein central une fois passé la sortie 14 d'Annemasse. Des bouchons ont fait leur apparition en cette fin d'après-midi sur Lyon, en région lyonnaise, tout au bout de la 43 en direction de Lyon, après la sortie 4 Bron Aviation. On parle plutôt de ralentissement, 1 à 2 km de ralentissement avant d'accéder au périphérique lyonnais. Voilà pour les principales difficultés du moment. Ailleurs, ça se passe plutôt bien sur les autres autoroutes que vous empruntez.
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1: Et dans un instant, on vous donnera quelques conseils pour bien contrôler votre véhicule avant de prendre la route des vacances. Pour le moment, c'est avec celle qui nous dévoile son dernier titre, Taylor Swift, sur Autoroute Info.

0: Attention à ces animaux, ces canards que l'on nous signale à proximité des voies de l'A40 en direction de Chamonix, au kilomètre entre les kilomètres 65 et 60. Donc attention sur cette portion de l'A40. Après la sortie 13.1 d'Archamps, il y aurait donc des animaux à proximité des voies de l'autoroute. Attention également à cette voiture en panne sur l'A48. On est en direction de Lyon au niveau du kilomètre 43, c'est-à-dire après la sortie 9 de Rives et l'aire de repos de Chance. Un véhicule est arrêté sur la bande d'arrêt d'urgence de l'autoroute. Veillez à bien vous décaler sur la gauche, à bien respecter le corridor de sécurité lorsque vous approchez de cette zone. Bien préparer son véhicule avant de partir en vacances, c'est important pour votre sécurité, pour éviter d'éventuels problèmes. Ilyes Jamlaoui a glané quelques conseils auprès d'un garagiste qui peuvent vous être utiles pour vous qui vous apprêtez peut-être à partir en vacances dans les prochaines semaines. On écoute.
1: Vous qui prenez la route des vacances, vous êtes sûrement sur tous les fronts. Les valises sont bouclées, les serviettes sont pliées. Mais avant de prendre la route, est-ce que vous avez pris le temps de bien contrôler l'état de votre véhicule, entre les niveaux d'huile ou encore les pneumatiques? Comment faire pour bien vérifier sa voiture avant de partir? Réponse avec Jawad Berkli, garagiste à Dijon depuis une trentaine d'années.
2: Déjà avant tout ça, déjà faut s'y prendre aussi à l'avance, pas la dernière minute, une semaine avant, tiens vite, on va en vacances, faut penser à la voiture, si elle est révisée, si la courroie est en bon état, ou les pneumatiques peuvent faire la route ou pas. Dans un premier temps, c'est de contrôler le BABA, les niveaux, c'est de se prendre au moins, allez, on va dire un mois avant de partir, de faire un tour chez son garagiste, et puis de faire un check-up vite fait, voir s'il y a des choses à faire avant de prendre la route ou pas.
1: Parmi les points à bien surveiller avant de rouler, les pneus sont véritablement essentiels. Entre usure et pression, là aussi, comment éviter les mauvaises surprises sur votre trajet?
2: Visuellement, c'est de faire le tour, voir s'il n'y a pas un coup de trottoir, s'il n'y a pas un pneu ou il y a une hernie dessus. Mais la meilleure des choses, c'est à la station essence et de faire la pression des pneus adéquate. Autrement, nous, garagistes, on a tendance à le faire aussi.
3: Si on parle maintenant au niveau moteur, comment on fait pour bien vérifier son véhicule à ce niveau-là, au niveau moteur?
2: De regarder les niveaux, de façon, le constructeur, il a une préconisation. Vous avez sur le bocal de liquide de refroidissement, il y a un mini et un maxi à ne pas dépasser. Et puis, à ne pas ouvrir quand le véhicule est chaud. Le niveau d'huile, il y a jauge ou il n'y a pas jauge. Normalement, il y a une jauge électronique. On peut regarder sur son porte-instrument ou le compteur. Surtout, ne pas se tromper dans la précipitation, mettre de l'huile dans l'eau, l'eau dans l'huile et puis ainsi de suite. Si on ne sait pas, on ne touche pas. Le mieux, c'est de se rapprocher de son garagiste.
1: Et puis bien préparer son voyage, c'est également penser à jeter un coup d'œil sur le site internet autoroute-info.fr ou bien sur la page Facebook. Entre infotrafic et conseils pratiques, Autoroute Info vous accompagne tout l'été sur la route des vacances.

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1: Et on espère que vous passez un bon week-end et nous on est là pour vous accompagner sur la route et vous tenir informés de vos conditions de circulation. On va partir tout de suite près de Genève où des animaux, des canards précisément, ont été aperçus à proximité des voies de l'A40 entre les kilomètres 60 et 65. Attention, dans les deux sens, à tout moment ces animaux pourraient s'envoler de l'autre côté du terre-plein central. On est entre la sortie numéro 13 point d'Archand et la sortie 14 d'Annemasse. Attention donc dans chaque sens près de Genève sur l'A40, que vous soyez en direction de Paris ou en direction de Chamonix. On reste sur l'A40, cette fois-ci en direction de Genève et de Chamonix, pour vous annoncer la présence d'un véhicule arrêté en bordure des voies de cette autoroute au kilomètre 89 après la sortie 11. C'est celle frangie, véhicule arrêté sur la bande d'arrêt d'urgence. Des véhicules arrêtés sur bande d'arrêt d'urgence, il y en a d'autres, par exemple sur l'A41 en direction de Chambéry à la sortie de Grenoble au kilomètre 8. Attention, c'est après la sortie 25 de Montbonneau, à hauteur même de la sortie 24.1 de Villarbonneau, véhicule à proximité des voies de l'autoroute. Et puis une dépanneuse est en train d'évacuer un autre véhicule en difficulté près de Lyon sur la 43 en direction de Lyon au kilomètre 7, peu après la bifurcation avec la 46, le contournement est lyonnais. La dépanneuse donc sur place, attention à bien vous décaler sur la partie gauche de l'autoroute. D'ailleurs sur cette A43, tout au bout de cette A43 en direction de Lyon, le trafic est très dense, il est même ralenti sur près de 4 km. Une fois passé la sortie 4, Bron Aviation, trafic chargé avant de pouvoir rejoindre le périphérique lyonnais. C'est assez habituel, hein, les fins d'après-midi du côté du périphérique lyonnais. Beaucoup de monde qui se dirige vers l'agglomération lyonnaise pour profiter des terrasses lyonnaises ou d'un bouchon, pourquoi pas, sait-on jamais. En tout cas, voilà, trafic un petit peu perturbé tout au bout de cette A43 avant de rejoindre le périphérique de Lyon. L'essentiel de l'actualité de ce samedi 6 juin, on retrouve les titres de France Info.
2: Le Retz, eh bien, un registre de condoléances à la maison de l'Élysée, donc en face du palais présidentiel.
3: Un hommage public à l'ancienne première dame Bernadette Chirac, morte hier à 93 ans. L'actuelle première dame Brigitte Macron a fait part de son immense respect. Cette dernière avait succédé à Bernadette Chirac à la tête de la Fondation des Hôpitaux en 2019. Le Parti Socialiste réclame une véritable politique publique de protection de l'enfance après le meurtre de Liana, 11 ans, dans le Gers. Le suspect, un homme de 41 ans, était déjà visé par plusieurs plaintes de jeunes filles pour violences sexuelles. Hier soir, le ministre de la Justice a présenté ses excuses à la famille de Liana. Elle a 19 ans et vient de remporter son premier tournoi de Grand Chelem en 1h22. La Russe Mira Andreeva, victorieuse à Roland-Garros. Il faut vraiment que je me pince pour y croire, a-t-elle déclaré. Et puis environ 2000 personnes réunies pour une rave party dans le nord de l'Hérault, alors qu'un arrêté préfectoral est en application. Toutes les mesures administratives seront prises pour les sanctionner, a écrit la préfète. La propriétaire du terrain privé sur lequel la fête est installée a porté plainte.
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1: Et attention à ces obstacles sur les voies de la Nationale 205 en direction de Chamonix au niveau du kilomètre 14, c'est-à-dire après, juste après la sortie 24 de Servoz, il y aurait des objets sur la voie de gauche et la voie de droite. Attention, ralentissez au moment d'approcher de cette zone. On va se retrouver dans un instant sur Autoroute Info pour un nouveau point trafic. Ce sera juste après Alex Warren sur Autoroute Info.

Et je rappelle la présence de ces bouchons qui vous concernent tout au bout de la 43 en direction de Lyon. Un petit peu de monde en tout cas. Ralentissement s'est formé avant l'accès au périphérique lyonnais. Des difficultés qui débutent après la sortie 4 de Bron Aviation. Vous restez avec moi. Le prochain point complet sur vos conditions de circulation, ce sera à 18h45. Amy Winehouse.

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1: Des canards ont été aperçus à proximité des voies de la 40 près de Genève, entre les kilomètres 60 et 65, c'est-à-dire entre les sorties 13.1 d'Archamps et 14 d'Annemasse. Attention, dans les deux sens, à tout moment, ces animaux pourraient s'envoler et se déposer de l'autre côté du terre-plein central. Attention, donc, dans cette zone. Il y a d'ailleurs, toujours sur la 40, un véhicule qui est en panne en bordure des voies de cette autoroute en direction de Genève et de Chamonix, après le kilomètre 90, après donc la sortie 11. Cécelle et Frangy, un véhicule arrêté en bordure des voies de l'autoroute qu'il faut dépasser en se décalant le plus possible sur la gauche. D'ailleurs, même consigne pour vous qui approchez de Lyon, sur la 48 en direction de Lyon. Kilomètre 43, une voiture est arrêtée sur la bande d'arrêt d'urgence après la sortie 9 de Rive à Lyon d'ailleurs, où il y a 3 km environ de trafic ralenti tout au bout de la 43 en direction de Lyon, juste avant l'accès au périphérique, un trafic un petit peu dense. C'est le cas d'ailleurs également à Grenoble, du côté de la 480 en direction de Sisteron, dans la bretelle qui permet d'accéder à la rocade sud, la nationale 87, se ralentit un petit peu à cet endroit. Attention. Paulin Caillard et Géraldine Millard répondent aux questions que vous vous posez peut-être sur les travaux sur l'autoroute.
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2: Vrai ou faux, les travaux de rénovation des chaussées d'autoroute se font toujours de nuit.
3: C'est faux, les choix sont faits pour limiter la gêne aux automobilistes. Très souvent, et notamment aux abords des grandes agglomérations, la priorité est donnée à l'écoulement du trafic pendulaire, très important en journée. Dans ces secteurs, les travaux sont presque exclusivement réalisés de nuit pour perturber le moins possible. Mais ce n'est pas pour autant la règle.
2: Et comment ça se passe en journée ?
3: Eh bien, par exemple, sur les grands axes, comme l'autoroute A6 entre Beaune et Lyon, on préfère mettre en place un basculement de la circulation avec les deux sens sur une moitié d'autoroute. Seules quelques semaines dans l'année sont disponibles pour réaliser de tels travaux.
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1: Et vous pouvez également nous retrouver sur les réseaux sociaux, la page Facebook d'Autoroute Info pour tout connaître de l'actualité trafic, notre page Instagram pour découvrir nos coulisses et des idées de sortie. 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On va se retrouver dans un tout petit peu moins de 5 minutes sur Autoroute Info pour un nouveau point trafic. Pour le moment, on va écouter l'un des derniers participants à la Star Academy. Voici Julien Lieb sur Autoroute Info.

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8: Un petit peu de monde autour des grandes agglomérations de Rhône-Alpes en ce moment. C'est le cas par exemple tout au bout de la 43 en direction de Lyon où les trois derniers kilomètres se font dans un trafic ralenti après la sortie 4 de Bron à Aviation. Et puis à Grenoble, c'est sur la 480 en direction de Sisteron que vous rencontrez un trafic ralenti au moment de bifurquer sur la rocade sud de la Nationale 87. Le prochain point complet sur vos conditions de circulation, restez avec moi, ce sera à 19h. C'est l'une des plus grosses productions françaises de l'année. La bataille de Gaulle, l'âge de fer est à découvrir en ce moment au cinéma. Ilyes Jamlaoui a rencontré deux des acteurs du film, Florent Le Sieur et Nils Schneider.
9: Le film commence quand de Gaulle arrive à Londres pour rencontrer Churchill et la France a capitulé et lui refuse la capitulation de la France et il est tout seul. Tout le monde le prend pour un fou. Churchill y compris, et c'est comment il va réussir à fédérer, à rallier, à créer une résistance.
10: Nils Schneider, vous incarnez le général Leclerc, et justement, est-ce que le fait de jouer dans ce film en tant qu'acteur, ça vous a permis de redécouvrir l'histoire de France ?
9: Alors, j'ai appris plein de choses, et j'ai redécouvert des choses. Tout ce que j'avais appris en cours d'histoire, là, quand j'ai lu le scénario, tout s'incarnait, tout était vu à hauteur d'homme, en fait. Mais quand on se remet dans le contexte, on se dit à quel point le rapport de force n'était pas du côté de Gaulle, ces gens qui étaient prêts à mourir pour pas avoir tort avec leur époque.
11: Une seule bataille décidera de tout, et je vous la confie.
12: À partir de mon ordre de feu, celui qui n'attaquera pas l'ennemi, à chaque fois qu'il le peut, fera relever son commandement.
11: Je n'ai pas d'autre option.
10: Florian Le Sieur, dans ce film, vous incarnez le rôle d'un jeune résistant français. Est-ce que vous pouvez m'expliquer un petit peu qui il est, votre personnage, dans ce film ?
13: C'est Fernand de Bonnier-la-Chapelle. Son papa avait fait la guerre, avait déjà reçu une croix de guerre. Et ça a été un des premiers aussi, comme de Gaulle, à dire non à la capitulation, alors que fatalement, le pays avait capitulé. Et ensuite, il a été envoyé chez son père en Algérie. Et donc, en fait, on le suit un peu comme une cocotte minute avec cette frustration qui grandit. Moi, ce qui m'a passionné, c'est cette solitude, même en étant entouré. Tu pouvais pas crier sur tous les toits que t'étais résistant, parce qu'en fait, la méfiance, elle était partout. Cette dualité, moi, je l'aimais beaucoup, ce côté mec à 16 ans, et c'est quand même un tournant de la guerre, et il n'est pas militaire, il n'est pas stratège, mais comme quoi, parfois, ça se joue à rien. Fernand, c'est un peu un fou, mais comme ils étaient tous à l'époque.
10: La bataille de Gaulle, l'âge de fer, un film d'Antonin Baudry, actuellement au cinéma, avec Florian Le Sieur, Nils Schneider, ou encore Simon Abkarian.

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1: Bon week-end, bonne route, il est 19h.
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1: Et on continue de faire la route en votre compagnie. Nouveau point complet sur vos conditions de circulation. Ça se passe dans l'ensemble plutôt bien, même si le trafic est un petit peu dense à Lyon. Tout au bout de l'A43 en direction de Lyon, après la sortie 4 Bron Aviation, comptez environ 3 km de trafic qui a ralenti avant de vous engager sur le périphérique lyonnais ou avant de rejoindre le centre-ville de Lyon. Voilà pour la principale difficulté finalement du moment. Ailleurs, ça se passe dans l'ensemble plutôt bien. Quelques véhicules en panne à rappeler. Et par exemple sur l'A40 en direction de Paris et de Lyon, kilomètre 85. On est après Genève, après le péage de Viry et à la sortie du tunnel du VUH. Il y a un véhicule arrêté sur la bande d'arrêt d'urgence. Dans l'autre sens, sur cette A40 en direction de Genève et de Chamonix, au kilomètre 90, là aussi une voiture arrêtée en bordure des voies de circulation. Attention dans ces secteurs à bien vous décaler sur la gauche et à respecter le corridor de sécurité. Et on s'intéresse à l'actualité, les titres de France Info pour l'actualité en bref.
2: Salariés de Décathlon mobilisés aujourd'hui.
3: Ils demandent une augmentation de salaire. L'enseigne préférée des Français qui enregistrait des bénéfices en hausse. Elle parle de 5% de salariés en grève aujourd'hui. Le mouvement pourrait se poursuivre lundi avec les entrepôts de logistique. À 19 ans, Mira Andreeva a remporté son premier grand chelem à Roland-Garros. Elle a battu en 2-7 la Polonaise Maya Kowalska. À la remise des trophées, pas d'hymne russe au vu du contexte géopolitique. Son drapeau n'apparaissait déjà pas sur le site du tournoi à côté de son nom. Le secrétaire des États-Unis à la Défense, Pete Hegseth, a appelé l'Europe à en faire plus pour être responsable de sa propre sécurité. Des propos tenus lors des commémorations du 82e anniversaire du débarquement des Alliés en Normandie en présence du Premier ministre Sébastien Lecornu. Ça s'est passé au cimetière militaire américain de Colville-sur-Mer. L'entraîneur de l'AS Saint-Étienne, Philippe Montagnier, quitte le club de Ligue 2 de football en commun accord avec la direction de ne pas renouveler son contrat qui s'achève fin juin. On ne connaît pas encore le nom du successeur qui sera chargé de faire remonter le club stéphanois en Ligue 1.
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1: Et je vous retrouve dans 4 minutes sur Autoroute Info pour des nouvelles de vos conditions de circulation. Tout de suite, on repart en compagnie de celui qui sera en concert au Stade de France. Ce sera dans quelques jours, les 18, 20 et 21 juin. Bruno Mars sur Autoroute Info.

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2: Trafic perturbé tout au bout de la 43 en direction de Lyon. 2 kilomètres environ de fort ralentissement avant l'accès au périphérique, une fois passé la porte des Alpes, une fois passé la sortie 3 de Bron. Albert Camus, le prochain point complet sur vos conditions de circulation, 7 à 19h15, restez avec moi. AA pour un souvenir des années 80 dans un instant, ça arrive sur Autoroute Info, ce sera juste après les mares.

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1: Et ça se passe plutôt bien en ce moment sur les différentes autoroutes que vous empruntez. Un trafic quand même un petit peu dense du côté de l'agglomération lyonnaise, tout au bout de la 43 en direction de Lyon. Attendez-vous à rencontrer 3 km environ de trafic qui a ralenti une fois passé la sortie 3 de Bron-Albert Camus. Avant plutôt la jonction avec le périphérique lyonnais. Attention à cet endroit. Et puis ailleurs, eh bien, ce sont surtout des véhicules en panne qui peuvent vous surprendre, par exemple sur la 40 entre Bourg-en-Bresse et Genève. 2 véhicules en panne qui peuvent vous surprendre, un dans chaque sens en direction de Genève et de Chamonix. C'est au kilomètre 90 qu'un véhicule est arrêté sur la bande d'arrêt d'urgence après la sortie 11 de Seyssel-Frangy. Puis dans l'autre sens, sur cette A40 direction Paris et Lyon, une fois que vous avez passé Genève, la barrière de péage de Viry et le tunnel du Vuage, il y a un véhicule arrêté très proche de la voie de droite, juste après ce tunnel du Vuage au kilomètre 85 de la 40 direction Paris-Bourg-en-Bresse. Lyon.
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1: Je vous retrouve dans moins de 5 minutes sur Autoroute Info pour un nouveau point trafic. Dans un instant, on essaiera d'y voir plus clair sur les différents moyens de paiement pour recharger sa voiture électrique sur l'autoroute. Restez avec moi. Pour le moment, c'est avec Indochine que l'on poursuit notre route ensemble.

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2: Trafic toujours quelque peu perturbé tout au bout de l'A43 en direction de Lyon dans le secteur de Bron après la sortie 3 de Bron-Albert Camus et avant la bifurcation avec le périphérique. Comptez 3 km de fort ralentissement, il faudrait 5 minutes environ pour passer cette perturbation. Et le prochain point complet sur vos conditions de circulation, ce sera à 19h30. L'un des freins au passage à l'électrique, ça peut être la méconnaissance des différents moyens de paiement selon la station dans laquelle on s'arrête pour recharger son véhicule. Mais vous allez l'entendre, les choses sont en réalité bien plus simples qu'on ne le croit, le reportage de Franck Pellissier.
3: Faut-il disposer par exemple de cartes d'abonnement pour chacun des opérateurs du marché? Peut-on payer simplement avec une carte bancaire? Marie-Pierre Macariot, en charge du déploiement du réseau Evadea, nous rassure sur ces interrogations.
4: Alors vraiment, avec le réseau Evadea, on a déployé l'ensemble des connecteurs sur toutes nos stations. Donc pas de crainte, on est compatible avec 100% des véhicules électriques. Et on a déployé l'ensemble des moyens de paiement. Donc on n'a pas besoin d'abonnement, on n'oblige pas, il n'existe pas d'abonnement Evadea. On permet aux gens de charger avec une carte bleue, avec l'application mobile, avec l'application mobile ou la carte de leur opérateur habituel. Et notre force, c'est qu'on a un call center qui assiste les personnes qui en sont dans leur première expérience et qui est vraiment challengé sur l'accompagnement de l'automobiliste et surtout pas sur le nombre d'appels pris à la minute. Donc ils ont une consigne d'apporter de la pédagogie et d'obtenir l'adhésion des conducteurs sur le véhicule électrique.
5: Autre simplification aujourd'hui, il y a moyen de savoir grâce à différentes applications où se trouvent les points de charge les plus proches ou sur son trajet.
4: Oui, alors l'ensemble de nos points de charge Evadea est référencé sur la plupart des navigateurs et également sur l'ensemble des applications mobiles de nos partenaires fournisseurs de services de recharge, donc les plus grands fournisseurs de recharge, hein, les Fouli, la PRR, le ChargeMap, le Total. On est partenaire et on accepte leur carte pour lancer une recharge sur une station Evadea et sur leur application mobile, comme sur celle d'Evadea, comme sur l'ensemble des navigateurs. Les stations sont référencées. Vous pouvez choisir une station et elle vous basculera sur le navigateur pour vous conduire jusqu'à la station.
3: Quant à savoir où se trouvent les stations de recharge sur le réseau des autoroutes APRR et AREA, c'est très facile. Toutes les aires de service sont dotées de bornes à très haute puissance, capables de recharger votre véhicule en une vingtaine de minutes.

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1: Et on continue de faire la route ensemble en cette fin d'après-midi et début de soirée. Hein, la soirée qui est bien entamée avec des difficultés toujours d'actualité tout au bout de la 43 en direction de Lyon. 3 km de trafic ralenti à vous annoncer à partir de la sortie numéro 3 de Bron, Albert Camus. Il faudrait moins de 5 minutes hein, pour traverser cette difficulté du côté de l'agglomération lyonnaise. Un peu de patience avant de rejoindre le périphérique partout ailleurs. Ça se passe très bien, pas d'autres difficultés à vous annoncer, pas d'autres bouchons ni même d'autres ralentissements. En revanche, quelques véhicules en panne en bordure de certaines autoroutes que vous empruntez, par exemple sur la 48 en direction de Grenoble. Une voiture est arrêtée sur la bande d'arrêt d'urgence de l'autoroute. C'est après, c'est au kilomètre 61 de la 48 direction Grenoble que vous êtes concerné. Après Bourgoin-Jallieu, la bifurcation avec la 43 au niveau de l'aire de repos de Bursin. L'essentiel de l'actualité de ce samedi, on fait le point avec les titres de France Info.
2: Thomas, les hommages très nombreux quelques heures après l'annonce du décès de Bernadette Chirac.
3: Oui, l'ancien président François Hollande évoque une dame obstinée, volontaire, dévouée sans doute, mais surtout indépendante. Avec elle disparaît une personnalité politique à part. Salut Jean-François Copé, ancien ministre de Jacques Chirac. Bernadette Chirac est morte hier à l'âge de 93 ans. Un registre de condoléances est à disposition à la maison Élysée en face du palais présidentiel à Paris. Une rêve partie illégale réunit quelques 2000 personnes dans l'Hérault. Elle se tient sur le territoire de la commune de Clarès, c'est dans le nord du département. Les forces de l'ordre sont mobilisées, notamment pour empêcher l'arrivée de nouveaux véhicules sur le site et pour contrôler les véhicules qui le quittent. 3 soldats libanais tués dans une frappe aérienne israélienne dans le sud Liban, indique l'armée libanaise. Le président libanais de dénoncer les attaques israéliennes incessantes qui restent impunies malgré le cessez-le-feu théoriquement en vigueur. Le tennis à Roland-Garros et la victoire en finale dame de la Russe Mira Andreeva. Elle s'offre à 19 ans son premier titre en Grand Chelem. Elle a battu en 2-7 la Polonaise Maya Radinska.
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1: Et je vous retrouve dans moins de 5 minutes sur Autoroute Info pour un nouveau point sur sur vos conditions de circulation. Vous restez avec moi. Pour le moment, je vous propose de poursuivre notre route en compagnie de Lewis Capaldi sur Autoroute Info.

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1: Et vous continuez à rouler dans de bonnes conditions en ce moment sur les différentes autoroutes des Alpes et autour de l'agglomération lyonnaise. Pas de difficultés majeures à vous annoncer. Attention quand même à ces véhicules en panne en bordure des voies de certaines autoroutes. C'est le cas par exemple sur l'A49 en direction de Grenoble au niveau du kilomètre 2. Un véhicule arrêté sur la bande d'arrêt d'urgence de l'autoroute. Une fois passé la sortie 11 de Tulin, à vous donc de bien vous décaler sur la voie, sur les voies les plus à gauche lorsque vous approchez de cette zone. Je vous retrouve dans un instant sur Autoroute Info. Ce sera aux alentours de 19h45. Nouveau point complet sur vos conditions de circulation. Après ce duo entre Elisa Tovati et Tom Dice arrive. Ce sera juste après Raybon sur Autoroute Info.

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1: Il y a toujours ce véhicule en panne sur la 48 en direction de Grenoble au kilomètre 61. Une voiture qui est en panne après la sortie 9 de Rives. La bifurcation avec la 43 après Bourgoin-Jallieu juste avant la sortie 9 de Rives et à hauteur de l'aire de repos de Bursin. Quelques ralentissements possibles toujours du côté de l'agglomération lyonnaise tout au bout de la 43 en direction de Lyon. 3 kilomètres de ralentissement avant l'accès au boulevard périphérique. Ailleurs, eh bien, ça se passe bien en ce samedi soir sur les deux autres autoroutes que vous empruntez. Pas d'autres difficultés à vous annoncer. Et notez que si vous souhaitez faire le trajet entre la France et l'Italie la semaine prochaine, eh bien, le tunnel du Mont-Blanc sera fermé toutes les nuits de la semaine prochaine dans les deux sens, de 22h à 6h. Donc ça vous concerne les nuits de lundi, mardi, mercredi et jeudi, les quatre premières nuits de la semaine prochaine.
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1: On va s'évader un petit peu dans un instant sur Autoroute Info. On prendra la direction d'Autun en Bourgogne pour découvrir le trésor de la cathédrale Saint-Lazare. Restez avec moi. Tout de suite, on repart en compagnie de Miley Cyrus sur Autoroute Info.

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8: Et ça continue à bien se passer en ce moment sur les différentes autoroutes que vous empruntez. Il n'y a pas de difficulté à vous annoncer dans les Alpes et autour de Lyon. Direction à présent la Saône-et-Loire, Jérémy Esclavard s'est rendu à Autun, à l'intérieur de la cathédrale Saint-Lazare, où se cache un mystérieux trésor.
9: Ce trésor, on peut l'admirer après 30 ans de rénovation du monument. Mais au fait, de quoi s'agit-il ? Axel Goupy, conservatrice adjointe au musée Rollin, nous explique ce qu'est le trésor de la cathédrale Saint-Lazare.
10: C'est d'abord un ensemble de pièces situées sur un des côtés de la cathédrale. Donc il y a la grande sacristie, l'ancienne salle des archives, l'ancienne salle du trésor et l'ancienne bibliothèque du chapitre des chanoines. Ces salles ont été aménagées pour accueillir ce qu'on appelle le trésor, qui est en fait à la fois un ensemble de reliquaires, d'objets liturgiques, de textiles liturgiques également, mais aussi de tableaux, de sculptures qui proviennent de la cathédrale et qui, pour certains, sont encore utilisés lors des célébrations.
11: Là, on a monté une trentaine de marches, on a pris un petit peu de hauteur. Vous pouvez nous dire où on se trouve ?
10: On se trouve dans l'ancienne bibliothèque du chapitre. Et cette salle, qui est une salle unique, elle abrite aujourd'hui des chapiteaux attribués à Gis Lebertus, le fameux sculpteur à qui on doit Ève et le portail du jugement dernier. Des chapiteaux sculptés entre 1120 et 1140 qui proviennent du transept de la cathédrale. Ce transept, il a été renforcé au 19e siècle lors des travaux sur la cathédrale. Les chapiteaux ont été déposés à cette occasion. Et c'est comme ça qu'on a le privilège de voir vraiment devant nos yeux des sculptures incroyables de l'époque romaine, où certains sont à décors abstraits, décors de feuillage, de rinceaux d'une finesse extrême, et d'autres représentent des épisodes de la Bible, notamment le chapiteau du sommeil des mages, qui est extrêmement célèbre.
9: Notre visite se poursuit en compagnie d'Axel Goupy. On se rend à présent dans la grande sacristie.
10: Cette salle, elle est vraiment richement décorée. On y voit un certain nombre de tableaux. On y voit aussi une exceptionnelle garniture d'autel en bronze du XVIIIe siècle. Exceptionnelle parce que la plupart des garnitures d'autel en métal ont été fondues à la Révolution. Celle-ci est une des rares qui soit parvenue jusqu'à nous. Vous imaginez des portes cierges monumentaux de presque 1,50 m de haut. Et dans les vitrines, on a un ensemble de textiles et d'orfèvrerie liturgique, des chapes brodées, des ciboires, des patènes, des calices, voilà tout ce qui sert à la célébration de la messe.
9: À noter que le trésor de la cathédrale Saint-Lazare n'est pas accessible toute l'année. Pour le découvrir, il faut se rendre à Autun entre les mois d'avril et d'octobre.

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1: Très bonne soirée, bienvenue sur Autoroute Info, il est 20h.
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1: Des conditions de circulation qui sont bonnes en ce samedi soir. Pas de difficultés particulières, c'est la bonne nouvelle de cette soirée de week-end. Pas de bouchons, pas de ralentissement en ce moment sur les différentes autoroutes que vous empruntez. Ça se passe très correctement en ce moment. Peut-être que vous allez bientôt aborder une barrière de péage d'ici les prochains instants. On va écouter Thomas Triboulet des autoroutes APRR qui nous rappelle comment repérer la bonne cabine de péage selon le moyen de paiement que vous avez choisi.
2: Vous avez trois choix en fonction du moyen de paiement que vous allez utiliser. Un premier choix qui va être le télépéage qui est signalé par un logo T orange, logo T qui est en général à gauche de la barrière. Il faut savoir qu'avec le télépéage, vous pouvez aussi passer dans n'importe quelle autre voie puisque toutes les voies acceptent le télépéage. Vous allez avoir un autre choix qui va être la carte bancaire. Vous pouvez aller dans une voie spécialisée pour les cartes qui est signalée par un logo carte blanc. Ou aussi, vous pouvez passer dans une voie avec une flèche verte. Et puis enfin, cette fameuse voie flèche verte, si vous souhaitez passer en paiement espèce ou tout autre moyen de paiement, puisque la voie avec flèche verte accepte tous les moyens de paiement et toutes les classes de véhicules.
1: L'essentiel de l'actualité de ce samedi 6 juin, on écoute les titres de France Info.
3: Élue de Corrèze, notamment en tant que conseillère générale, Bernadette Chirac est morte hier à l'âge de 93 ans.
4: Elle fut la seule première dame à avoir elle-même exercé un mandat politique. Nombreux sont ceux qui lui rendent aujourd'hui hommage. L'ancien président François Hollande évoque une dame obstinée, volontaire, dévouée sans doute, mais surtout indépendante. Un homme de 32 ans, interpellé il y a deux jours maintenant à Paris dans le cadre d'une enquête sur la mort de son ex-conjointe à Laval, a reconnu avoir étranglé la victime. Information communiquée aujourd'hui par le parquet de Laval. La victime âgée de 39 ans était séparée de son conjoint depuis plusieurs mois. Des salariés de Decathlon mobilisés aujourd'hui en France pour réclamer des hausses de salaire et dénoncer la dégradation de leurs conditions de travail, alors que Decathlon annonçait en avril avoir dégagé un bénéfice net en hausse de 16% en 2025. Enfin, la Russe Mira Andreeva a remporté aujourd'hui la finale dames des internationaux de tennis de Roland-Garros. Victoire de 7 face à la Polonaise Maya Halitska.
1: France Info, Roland-Garros. On va se retrouver dans un instant sur Autoroute Info pour un nouveau point trafic. Vous restez avec moi pour le moment. On repart en compagnie de David Guetta.

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2: Et vous roulez vraiment de bonnes conditions ce samedi soir. Aucune difficulté à signaler, donc ça c'est plutôt une bonne nouvelle pour vous qui empruntez les autoroutes alpines. Ça se passe bien autour de Lyon également, pas de difficulté à vous annoncer. On va se retrouver à 20h15 au plus tard. Je reviendrai vers vous évidemment avant si l'actualité de la route l'exige. Prochain point complet sur vos conditions de circulation, ce sera dans un tout petit peu plus de 5 minutes. Le temps d'écouter Mike and the Mechanics, ça arrive. Ce sera juste après Christophe Willem sur Autoroute Info.
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1: Et des conditions de circulation qui restent bonnes hein, en ce moment sur les différentes autoroutes que vous empruntez. Aucune difficulté à vous annoncer à cette heure-ci.
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1: 750 km, c'est la distance moyenne parcourue pour se rendre en vacances l'été. Dans quelques instants, on verra que la chaleur malmène vos pneumatiques sur ces grands trajets. Quelques gestes à effectuer avant le départ permettent parfois d'éviter le pire. On en reparle dans un instant sur Autoroute Info. Pour le moment, c'est avec Jack et Carla que l'on poursuit notre voyage ensemble.

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1: Toujours aucune difficulté à vous annoncer en ce moment sur les différentes autoroutes que vous empruntez. Tout se passe bien à cette heure-ci. Je vous retrouve dès 20h30 pour un nouveau point complet sur vos conditions de circulation. Les pneumatiques, des éléments de sécurité importants à surveiller sur la route des vacances, surtout quand il fait chaud, Adeline Després.
2: L'été, les fortes températures malmènent vos pneus. Le rappel des bons gestes avec Coralie Maslow d'Allopneus.com.
3: C'est vrai qu'avec la chaleur, la pression des pneus peut diminuer. Surtout bien la vérifier avant de prendre la route, surtout s'il y a un chargement sur le véhicule. Et pour bien vérifier ces pneus, il faut bien les gonfler à froid ou alors si on a fait moins de 3 km. Les pneus sous-gonflés, déjà, c'est un risque de sécurité. Et puis surtout, ça a une utilisation aussi plus importante de votre consommation d'essence, si vous avez un véhicule électrique, de votre charge électrique, pour votre sécurité aussi, parce que des pneus sous-gonflés, ça augmente la distance de freinage.
2: Des pneus sous-gonflés ou surgonflés augmentent le risque d'éclatement. Toutes les indications constructeurs se trouvent dans la portière, le carnet d'entretien ou parfois la trappe à essence. Autre contrôle facile à faire avant de partir.
3: Il suffit de faire un contrôle visuel assez simple si vos pneus ne sont pas trop usés. Il faut vérifier aussi qu'il n'y ait pas de hernie, de boursouflure ou de craquelure. Et si c'est le cas, il faut immédiatement les changer, bien évidemment. C'est vrai qu'il est mieux d'avoir des pneus été plus adaptés aux fortes chaleurs. Voilà.
2: Alors si on se rend compte justement que nos pneus ils sont pas du tout adaptés quand on fait notre petit check-up et qu'on est à quelques jours du départ en vacances ou bien qu'on est sur son lieu de vacances, on vient d'arriver, on se dit mince, on a le trajet retour à faire, c'est possible encore de changer ses pneus assez rapidement et assez facilement aujourd'hui?
3: C'est assez simple de faire changer ses pneus puisque vous allez en ligne et les pneus sont disponibles en moins de 48 heures. Et puis après, vous les faites remplacer rapidement chez un professionnel avec deux options, soit par un garage ou sinon, on peut venir sur votre lieu de villégiature, sur votre lieu de travail ou même chez vous et on les fait monter directement avec une camionnette pour le faire plus aisément.
2: Plusieurs sites de vente en ligne proposent d'ailleurs cette option. Alors allez vite faire le tour de votre véhicule, il est encore temps.

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1: 20h30, très bon début de soirée, très bon samedi, des conditions de circulation qui sont bonnes en ce moment sur les différentes autoroutes que vous empruntez. Pas de difficultés majeures à vous annoncer en ce moment. Attention quand même à la présence de ce véhicule qui est arrêté sur la 41 sud en direction de Grenoble au kilomètre 18. C'est après la sortie numéro 23 du Touvet que vous êtes concerné. Attention à bien vous décaler sur la partie gauche de l'autoroute lorsque vous approchez de la zone. Respectez bien le corridor de sécurité, attention, dans cette zone, partout ailleurs. Ça se passe très bien, pas d'autres perturbations à vous annoncer. Peut-être que vous possédez dans votre voiture un télébadge pour payer votre trajet, mais êtes-vous certain de l'avoir fixé correctement? Cela a son importance, comme l'explique Nadine Végiel des autoroutes APRR.
2: Alors, il est important que le conducteur fixe bien le télébadge sur le pare-brise de sa voiture, d'une part pour éviter les mauvaises surprises au moment de la facturation, mais également qu'il ne génère pas de bouchons dans la voie de péage avec une mauvaise détection. Et puis également dans les zones dites flux libres, en fait, où il n'y a plus de garde-péage et le badge doit absolument être lu, même à une vitesse rapide.
3: Comment on peut bien poser ce télébadge?
2: Alors, pour bien le fixer, il va falloir qu'il colle le support dans la zone d'épargne, c'est-à-dire les petits pointillés noirs qui sont à l'intérieur, à côté du rétroviseur de la voiture.
1: Actuellement, près de 17 millions de conducteurs sont abonnés sur les autoroutes françaises, selon les chiffres 2025 de l'ASFAL, l'Association des sociétés françaises d'autoroutes. Le reste de l'actualité de ce samedi, on retrouve les titres de France Info.
4: Un millier de salariés de Decathlon mobilisés aujourd'hui.
5: Ils demandaient une augmentation de salaire. L'enseigne préférée des Français, qui a enregistré des bénéfices en hausse en 2025, parlait de 5% de salariés en grève aujourd'hui. Le mouvement pourrait se poursuivre lundi avec les entrepôts de logistique. Le Parti Socialiste réclame une véritable politique publique de protection de l'enfance après le meurtre de Liana, 11 ans, dans le Gers. Le suspect, un homme de 41 ans, était déjà visé par plusieurs plaintes de jeunes filles pour violences sexuelles. Hier soir, le ministre de la Justice a présenté ses excuses à la famille de Liana. Environ 2000 personnes réunies pour une rave party dans le nord de l'Hérault, alors qu'un arrêté préfectoral est en application pour interdire ce genre de rassemblement. Toutes les mesures administratives seront prises pour les sanctionner, a écrit la préfète. La propriétaire du terrain privé sur lequel la fête s'est installée a porté plainte. Elle a 19 ans et a remporté son premier tournoi de Grand Chelem en 1h22. La Russe Mira Andreeva, victorieuse à Roland-Garros. Il faut vraiment que je me pince pour y croire, a-t-elle déclaré. Elle est la plus jeune gagnante de Roland-Garros depuis 1990.
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1: Et je vous retrouve dans 3 minutes sur Autoroute Info pour des nouvelles de vos conditions de circulation. Vous restez avec moi tout de suite. On repart en compagnie d'Ed Sheeran. Nouvel extrait de son album Play. C'est tout de suite sur Autoroute Info.

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1: Attention à ce véhicule en panne sur la 41 direction Grenoble, kilomètre 18. On est après la sortie 23 du Touvet. Dans cette zone, une voiture est arrêtée sur la bande d'arrêt d'urgence de l'autoroute. Attention à bien vous décaler sur la gauche, à bien respecter le corridor de sécurité lorsque vous approchez de ce secteur. Je vous retrouve à 20h45 pour un nouveau point complet sur vos conditions de circulation. Tout de suite, on repart en compagnie de Patty Smith sur Autoroute Info.

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1: Et l'information trafic, toujours aussi calme en ce moment sur les différentes autoroutes que vous empruntez. Ça se passe plutôt bien hein, sur le réseau autoroutier alpin. Ça se passe bien également en région lyonnaise. Toutefois, il y a quelques véhicules en panne sur bande d'arrêt d'urgence qui pourraient vous surprendre. Par exemple, sur la 43 en direction de Lyon, kilomètre 20, juste après le péage de Saint-Quentin-Falavier. Ou encore sur la 41, direction Grenoble, au kilomètre 18. Là, on est après la sortie 23, le tout vert. À chaque fois, ce sont des véhicules sur la bande d'arrêt d'urgence. Donc, il n'y a certes pas de gêne direct au trafic. Attention quand même à bien vous déporter sur la gauche, à bien respecter le corridor de sécurité. On va jeter un œil à ce qui va se passer la nuit de la semaine prochaine entre la France et l'Italie. Il faut noter que le tunnel du Mont-Blanc sera fermé dans les deux sens de circulation la nuit de 22h jusqu'à 6h. Le lendemain, ça vous concernera donc les quatre premières nuits de la semaine prochaine à partir de lundi soir jusqu'à vendredi matin. Déviation par le tunnel du Fréjus pour rejoindre l'Italie.
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1: Et le prochain point complet sur vos conditions de circulation. Vous restez avec nous sur Autoroute Info. Ce sera à 21h. Pour le moment, eh bien c'est le retour de la playlist d'Autoroute Info pour vous accompagner. Voici Pierre Garnier sur Autoroute Info.

0: Passez un bon week-end à notre écoute, il est 21h.
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0: On vous accompagne ce soir et ce milieu de week-end sur les axes que vous empruntez. Rien de bien difficile à signaler. On va seulement rappeler ce véhicule, ce car qui est à l'arrêt sur la 36 dans le Doubs. Direction Beaune-Paris, kilomètre 59. 34 passagers, la voie réservée au véhicule lent neutralisé. Après la sortie numéro 6. Point 1 de Pontarlier. On rappelle également ce chevreuil qui se trouverait au bord des voies de l'A71, c'est dans le Cher, aux alentours du kilomètre 210, entre la sortie 7 de Bourges et la sortie 6 de Vierzon-Est. Un chevreuil qui pourrait traverser les voies de circulation à tout moment dans ce secteur de Bourges sur l'A71. À part ça, rien de nouveau à vous signaler, ça se passe toujours dans le plus grand des calmes pour vous qui circulez sur les axes ce soir. Et puis la visibilité commence à baisser, vous devez allumer vos phares, vous devrez en tout cas bientôt le faire, mais comment être sûr qu'ils soient bien réglés? On en parle avec Jérémy Esclavard.
2: Sur la route, pour mieux voir et être mieux vu, pensez à vérifier le réglage de vos phares. S'ils sont réglés trop haut, ils éblouissent les véhicules qui arrivent en face, et si au contraire, ils sont réglés trop bas, ils perdent de leur efficacité. Une astuce, lorsque vous suivez une voiture, vos feux de croisement doivent éclairer sa plaque et son coffre sans déborder sur la vitre arrière. Si ce n'est pas le cas, le mieux à faire est encore de vous rendre sans délai chez un garagiste pour un réglage.
0: La plupart des voitures ont aussi une commande de réglage de la hauteur pour les feux de croisement près du volant. Elle doit être utilisée selon le chargement de la voiture. Plus le poids qui se trouve à l'arrière est important, plus il faudra ajuster la hauteur des feux pour ne pas éblouir les autres conducteurs et éviter de recevoir des appels de phare. Après l'info trafic, place à l'actualité générale. On écoute tout de suite les titres de France Info.
3: ...qui se multiplient depuis l'annonce de la mort de l'ancienne première dame Bernadette Chirac à 93 ans.
4: Et l'actuelle première dame Brigitte Macron a fait part de son immense respect. Cette dernière avait succédé Bernadette Chirac à la tête de la Fondation des Hôpitaux en 2019. Un registre de condoléances est mis à disposition à la Maison Élysée en face du palais présidentiel. Pete Hegseth, le secrétaire des États-Unis à la Défense, évoque une invasion d'immigrés lors d'un discours au cimetière américain de Colville-sur-Mer en Normandie pour les commémorations du 82e anniversaire du débarquement, et ce quelques heures après avoir renoncé à participer à la cérémonie internationale. L'entraîneur de l'AS Saint-Etienne, Philippe Montagnier, quitte le club de Ligue 2 de football, un commun accord avec la direction pour ne pas renouveler son contrat qui s'achève fin juin. Son successeur sera chargé de faire remonter le club stéphanois en Ligue 1. Et puis ce soir en rugby, et dernière journée de la saison régulière du top 14 avant les play-offs. 7 matchs à partir de 21h. Mais déjà, on sait que le RC Van entrera dans le top 14 après un an. Un premier passage éclair après cette victoire face au Provence Rugby en Pro D2.
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0: Et j'espère que vous passez un bon trajet à l'écoute d'Autoroute Info. Le prochain point trafic après la musique avec Taylor Swift.

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1: Priorité à votre sécurité, on va tout de suite partir sur la 40 dans le département de la Haute-Savoie, au kilomètre 93, direction Paris-Mâcon. Obstacle, cône sur la voie de droite, c'est après la sortie 11 de Seyssel et Frangy. Il y a également toujours ce car arrêté sur la 36 dans le Doubs en direction de Beaune-Paris. La voie réservée aux véhicules lents est neutralisée. 34 passagers qui sont également présents dans ce car, kilomètre 59, après la sortie 6.1 de Pontarlier. Le point complet à 21h15. Ce sera après la musique et la playlist Autoroute Info avec Queen, qu'on écoutera après Clara Luciani.

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1: 21h passée de 15 minutes, merci d'être à l'écoute d'Autoroute Info. On va partir sans attendre sur l'autoroute A40 en Haute-Savoie, après Genève, direction Lyon-Bourg-en-Bresse. Un obstacle des cônes sur voie de droite, kilomètre 93, après la sortie numéro 11 de Seyssel et Frangy. Toujours ce car arrêté sur la 36 dans le Doubs, en direction de Beaune et de Paris. Et 34 passagers également dans ce car. La voie réservée aux véhicules lents, celle la plus à droite, est neutralisée, kilomètre 59, après la sortie 6.1 de Pontarlier. Décalez-vous sur le côté gauche des voies de circulation. Respectez un corridor de sécurité. Et puis dans le Cher, sur la 71, secteur de Bourges et à hauteur de la sortie numéro 7, on nous signale un chevreuil qui pourrait traverser les voies de circulation à tout moment, que vous soyez direction Bourges-Paris ou bien direction Clermont-Ferrand.
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1: Savez-vous utiliser correctement des câbles de démarrage en cas de panne de batterie? Restez à l'écoute. Dans quelques minutes, on fera un peu de mécanique sur Autoroute Info. Pour le moment, c'est Christophe Maé, son dernier titre.

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1: On retourne sur la 40 en Haute-Savoie, direction Lyon-Bourg-en-Bresse, après le secteur de Genève. Kilomètre 93, un cône sur voie de droite qui risque de gêner votre circulation quand vous êtes sur cette A40, direction Lyon-Bourg-en-Bresse. Pas de grosses perturbations à vous signaler pour le moment, ça se passe toujours dans le plus grand des calmes en ce milieu de week-end. Et on se retrouve d'ailleurs au prochain point complet de 21h30. Avant ça, il y aura Ophélie Winter ou encore Kian pour la musique. À présent, un sujet pratique qui peut vous sortir d'un mauvais pas si votre véhicule ne démarre pas en raison d'une panne de batterie. Véronique Voiron a mis le nez sous le capot.
2: Le matin, au moment de partir au travail, de préférence, alors qu'on est loin d'être en avance, la voiture ne démarre pas. Et là, on repense soudainement à la batterie qui donnait déjà quelques signes de faiblesse ces derniers jours et on se dit qu'on aurait dû y prêter davantage attention. Bref, l'heure n'est plus au regret, il faut agir. Première chose, mettre la main sur des câbles de démarrage. Et ce n'est pas chose aisée, il semblerait même que l'objet soit devenu une denrée rare. Heureusement, moi, j'ai un frère, merci Eric, il se reconnaîtra, que je peux solliciter pour venir à mon secours. Même si cela peut paraître évident pour certains, voici comment procéder. Placer les deux voitures à proximité sans qu'elles ne se touchent. Les moteurs à l'arrêt et le frein à main enclenché. Ouvrez les capots, dégagez l'accès aux bornes des deux batteries. Vous pouvez alors brancher les pinces pour les relier entre elles. Branchez le câble rouge sur la borne positive de la batterie déchargée, puis l'autre extrémité sur la borne positive de la batterie donneuse d'énergie. Branchez ensuite le câble noir sur la borne négative de la batterie chargée et connectez-le à une surface métallique non peinte du moteur de la voiture en panne. Cela évitera les étincelles près de la batterie. Une fois les deux voitures ainsi reliées, démarrez le véhicule équipé de la batterie en bon état et laissez tourner le moteur quelques instants, puis essayez de démarrer la voiture en panne. Une fois celle-ci démarrée, coupez le moteur de la voiture donneuse et retirez les câbles avec précaution dans l'ordre inverse de la pose. On commence donc par la pince noire de la voiture qui était en panne, puis l'autre extrémité. Ensuite, retirez la pince rouge du véhicule donneur, puis débranchez enfin la dernière pince. Voilà, vous savez à présent utiliser les câbles de démarrage.

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1: J'espère que vous passez un bon trajet à l'écoute d'Autoroute Info en ce samedi soir. Pas de nouvelles perturbations à vous signaler pour le moment. Ça reste toujours très calme sur les axes que vous empruntez. On va surtout partir dans le Doubs sur l'A36 en direction de Beaune et de Paris. Un car qui est arrêté au bord des voies, kilomètre 59, après la sortie 6.1 de Pontarlier. La voie réservée aux véhicules lents, c'est la voie la plus à droite, est neutralisée par le personnel autoroutier. Dans ce secteur, décalez-vous bien sur la voie de gauche, respectez ce qu'on appelle le corridor de sécurité. Et ce chevreuil qui se baladerait toujours proche des voies dans le Cher sur la 71, si vous êtes direction Bourges-Paris, en arrivant dans le secteur de Bourges après la sortie 7, un chevreuil pourrait traverser les voies de circulation à tout moment. Et tout de suite, place à l'actualité générale avec les titres de France Info.
2: 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Hommage à Bernadette Chirac jusqu'aux États-Unis.
3: Hillary Clinton, qui était la First Lady aux États-Unis au moment où Bernadette Chirac était première dame en France. Elle dit avoir été inspirée par son engagement politique pour se lancer à son tour dans une carrière électorale. Hillary Clinton avait été invitée en 1998 à passer une journée à Saran, en Corrèze, aux côtés de Bernadette Chirac. Elle s'est éteinte hier à l'âge de 93 ans. 5000 personnes attendues à la Marche Blanche. Hommage à Liana, à Florence, dans le Gers. Cette collégienne de 11 ans retrouvée morte jeudi soir, 6 jours après sa disparition. Le suspect, un homme de 41 ans, a fait l'objet de plusieurs plaintes pour des violences sexuelles sur mineurs qui ont été classées ou pour lesquelles il n'a pas été entendu. À quelques jours de l'ouverture du mondial de football, les footballeurs iraniens viennent de recevoir leur visa, mais pas le reste de leur délégation. Ce soir, l'ambassadeur iranien aux États-Unis annonce que les joueurs devront entrer et sortir du territoire américain le jour du match et retourner immédiatement au Mexique où ils sont basés.
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1: Vous êtes à l'écoute d'Autoroute Info, on vous accompagne en musique jusqu'au prochain point trafic avec Alex Warren.

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1: On retourne sur la 36 dans le département du Doubs, après le secteur de Sochaux-Montbéliard en direction de Beaune-Paris. Un car toujours en panne, la voie réservée aux véhicules lents neutralisés, kilomètre 59 avec une gêne au trafic après la sortie 6.1 de Pontarlier. Prochain point complet à 21h45 après la musique de Dr Alban. Tout de suite, Natacha Bedingfield.

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1: 21h et quasiment 45 minutes. Merci d'être à l'écoute d'Autoroute Info. On va tout de suite repartir dans le Doubs sur l'A36 en direction de Bonnet-de-Paris. Un car qui est arrêté sur la voie réservée aux véhicules lents. Il contient 34 passagers. Cette voie est donc neutralisée. Cette voie la plus à droite au kilomètre 59 après la sortie 6.1 de Pontarlier. À part ça, rien de nouveau à vous signaler sur les axes que vous empruntez. Ça se passe toujours dans le plus grand des calmes. Pas de fermeture nocturne cette nuit puisque c'est le week-end et donc pas de gêne au trafic lié à ces potentielles fermetures nocturnes. Elles reprendront au début de la semaine prochaine, on aura l'occasion de vous en reparler.
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1: Dans un instant, on ira visiter l'un des plus beaux villages du département de l'Isère, Cap-sur-Pont en Royan, non loin de Valence, et du massif du Vercors. Ce sera après la musique avec Miles Smith.

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1: Toujours de très bonnes conditions de circulation ce soir. On repart sur la 36 dans le Doubs avec la seule information à vous rappeler, direction Beaune-Paris. Ce car en panne, voie réservée aux véhicules lents neutralisés sur cette A36, kilomètre 59, après la sortie 6.1 de Pontarlier. On se retrouve à 22h pour le point complet après Harry Styles ou encore Madonna. Pour le moment, on part en Isère sur la 49, l'axe Grenoble-Valence. Un panneau touristique indique la proximité de l'un des plus beaux villages de France. Visite de Pont-en-Royans au pied du Vercors avec Vincent Serrano.
2: Alors on est à Pont-en-Royan, sur les berges de la Bourne.
3: Stéphanie Carlizza, responsable promotion presse à l'office de tourisme Saint-Marcelin vers Corisère.
2: Au pied de la rivière du même nom, la Bourne, sur une superbe aire de pique-nique avec des bassins, une cascade et on se dirige tranquillement vers les maisons suspendues.
3: Moins de 1000 âmes vivent dans ce bourg médiéval et certains résident dans ces maisons suspendues, symbole absolu du village au bord de la rivière.
2: C'est un paysage qui rappelle un autre un petit peu en Italie, les Cinque Terre.
3: Comprenez les cinq terres en Italie, village construit à flanc de falaise.
4: Faut pas avoir peur du vide quand même quand on se trouve sur un balcon.
2: Non, chacune des maisons compte pas moins effectivement de 5 à 8 niveaux. C'est assez étroit, je vous cache pas, les balcons, mais ça fait aussi son petit effet, son petit charme.
4: De partout, on peut entendre l'eau qui ruisselle, c'est très agréable.
2: C'est un vrai fil conducteur sur le territoire, l'eau, depuis tout temps en fait. Nous, le village, tout tourne autour de l'eau à Pont-en-Royan.
3: Et comment ne pas évoquer également ce pont impressionnant vu d'en bas?
2: Un pont stratégique, puisque c'est un carrefour qui permet d'accéder directement sur le plateau du Vercors. Sous le pont, vous avez un trou d'eau de 10 mètres de profondeur. Et il y a entre le pont et l'eau 17 mètres quand même de hauteur. Hein, c'est pas rien. C'est un point de départ idéal pour ceux qui aiment la randonnée, puisqu'on peut monter jusqu'à un belvédère, le belvédère des Trois Châteaux, d'où on a une magnifique vue sur toute la vallée, sur tout le Royan.
3: Comme la randonnée, ça ouvre l'appétit. Ici, on ne peut pas passer à côté du produit phare.
2: Oh, la raviole, on peut la manger frite, en salade. Donc ça, c'est un bon accompagnement. En gratin aussi. Il y a plein de déclinaisons possibles de la raviole. Et on peut même la manger en chocolat, figurez-vous.
4: En chocolat ?
2: En chocolat. On a un pâtissier chocolatier sur Saint-Marcelin qui nous propose depuis quelques années des ravioles en chocolat qui sont excellentes. Et des Saint-Marcelin également en chocolat.
3: C'est en quittant la 49 à la sortie 9 que vous découvrirez ce trésor caché qu'est Pont-en-Royan.

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1: Il est 22h, bon week-end à notre écoute.
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1: Ce samedi soir qui se passe toujours dans le plus grand des calmes, rien de particulier à signaler, en tout cas gênant directement votre circulation. En revanche, priorité à votre sécurité, on nous signale des piétons sur bande d'arrêt d'urgence. C'est sur la 6 en Côte d'Or, direction Paris, kilomètre 309. Piétons au bord des voies de circulation qui vont se situer après la sortie 25 de Châlons-Nord et après l'aire de Beaune-Merseuil. Il y a également toujours cet arrêt de car, 34 passagers sur la 36 dans le Doubs, en direction de Beaune-Paris. La voie réservée aux véhicules lance celle qui est la plus à droite et neutralisée, kilomètre 59, après la sortie numéro 6.1 de Pontarlier. Et puis pour rouler en toute sécurité, il faut particulièrement adapter votre conduite aux autres types de véhicules. Cela vaut notamment pour la cohabitation entre poids lourds et voitures. Hélène Calba.
2: Sur la route, vous croisez souvent des poids lourds. On a tendance à l'oublier, mais ils ont des freins très puissants. Pensez à conserver une distance de sécurité suffisante lorsque vous suivez un poids lourd. Ils tiennent également une place importante sur la chaussée. Un allongement de la distance de sécurité vous permettra par exemple d'améliorer votre visibilité. Enfin, lorsque vous doublez un poids lourd, méfiez-vous du souffle que vous rencontrez en arrivant à hauteur de l'avant du véhicule et redoublez de vigilance par vent fort.
1: Maintenant, place à l'actualité générale, on écoute les titres de France Info.
3: L'affaire Liana ne retombe pas.
4: Avec beaucoup de réactions du monde politique français, le président des Républicains, Bruno Retailleau, veut créer une cour disciplinaire de la magistrature, a-t-il dit dans le journal Le Parisien, puisque le suspect du meurtre de la collégienne de 11 ans était déjà visé par plusieurs plaintes. Hier soir, le garde des Sceaux, Gérald Darmanin, a présenté ses excuses à la famille. Un registre de condoléances à la maison Élysée, en face du palais présidentiel, hommage à l'ancienne première dame Bernadette Chirac, morte hier à 93 ans. L'actuelle première dame Brigitte Macron a fait part de son immense respect. Cette dernière l'avait succédé en 2019 à la tête de la Fondation des Hôpitaux. Israël affirme avoir frappé environ 150 positions du Hezbollah dans le sud du Liban en 48 heures. L'armée libanaise annonce la mort de plusieurs de ses soldats. Une violation flagrante de la souveraineté libanaise et du droit international, a condamné le président libanais Joseph Aoun. Et puis attention au pollen, le risque d'allergie aux graminées classé élevé sur une grande majeure partie de la France demain, et c'est le Limousin qui est le plus fortement touché, seul département en indice très élevé.
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1: Et on se retrouvera dans quelques minutes pour le prochain point sur vos conditions de circulation. Pour le moment, Bruno Mars.

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1: Et le rappel de vos conditions de circulation, tout de suite on part sur la 6 en Côte d'Or en direction de Paris. Deux piétons sur bande d'arrêt d'urgence, kilomètre 309, après le secteur de Chalon-sur-Saône, la sortie 25.1 et l'aire de la Loyère. Attention donc à ces piétons qui sont au bord des voies de circulation. Quand vous approchez le secteur, décalez-vous sur la voie de gauche pour respecter un corridor de sécurité. On se retrouve à 22h15, ce sera l'heure du prochain point trafic après la musique de Sting. Pour l'instant, on parcourt la suite du trajet avec Matt Cohn sur Autoroute Info.

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1: 22h15, priorité à votre sécurité. On part tout de suite en Haute-Savoie sur la 40 avec un animal errant signalé au bord des voies de circulation. A priori, un animal errant qui se trouverait aux alentours du kilomètre 58 entre la sortie 14 d'Annemasse et la sortie 13.1 Archant Technopole. On est en plein dans le secteur de Genève. On rappelle également ces piétons sur la 6 en Côte d'Or, piétons sur les bords des voies, sur bande d'arrêt d'urgence, direction Paris au kilomètre 309 après le secteur de Chalon-sur-Saône, la sortie 25.1. Attention à ces piétons au bord des voies de circulation. On termine avec la 36 dans le Doubs en direction de Beaune-Paris après le secteur de Sochaux-Montbéliard. Un car toujours arrêté, la voie réservée aux véhicules l'ont neutralisé, kilomètre 59 après la sortie 6.1 de Pontarlier. À part ça, rien de neuf à signaler sur les axes que vous empruntez.
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1: Passez un bon week-end à l'écoute d'Autoroute Info. Dans quelques minutes, on assistera à un contrôle des services des douanes et l'innovation est au rendez-vous afin d'optimiser les contrôles des poids lourds. Vous l'entendrez après la musique. Tout de suite, Sienna Spiro.

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1: Et on retourne sur la 40 en Haute-Savoie avec un chevreuil errant proche des voies de la 40, secteur de Genève, kilomètre 58. Un chevreuil qui se trouve entre la sortie 14 d'Annemasse et la sortie 13.1, Archamps et Technopôle. On continue de vous informer ce soir, on surveille les autoroutes pour vous. Et d'ailleurs, on se retrouvera au point complet de 22h30 au plus tard. Avant ça, on écoutera Yes ou encore Black M pour la musique. Pour le moment, on part dans l'est de la France sur la 36 pour assister à un contrôle de poids lourd. Notre journaliste Xavier Ferrand est accompagné d'un agent des douanes.
2: Il est 9h du matin. On est sur une aire de repos de l'autoroute A36. Il y a un poids lourd avec un gigantesque bras. Vous êtes chef divisionnaire des douanes dans la région. Il se passe quoi sur cette aire ce matin ?
3: Nous sommes sur l'aire du bois de Frachères, en contrôle avec les motards et la brigade de Besançon et les agents de la brigade SMS de Paris qui viennent installer le camion SMS.
2: C'est le grand camion avec le bras là.
3: Voilà, exactement. Donc les collègues ciblent des camions sur l'autoroute, les rabattent sur l'aire.
2: Alors, je suis à bord là, d'une voiture des douanes. On est sur l'autoroute A36. Gilles, vous venez d'appuyer sur un écran là. J'ai pas le même dans ma voiture à moi. Vous avez fait quoi ?
4: J'ai mis le deux tons, j'ai mis les bleus. Voilà. J'ai regardé le chauffeur pour lui indiquer de nous suivre. Et j'ai également indiqué donc sur un panneau défilant, douane, suivez-nous, pour pouvoir le ramener en toute sécurité sur l'aire de contrôle.
5: Un polonais, Golf, Mike, 63. Mike, il nous fait un Espagne-Kazakhstan. Il transporte des graines de tournesol.
2: Maintenant que le camion a été intercepté, on va monter à bord du camion qui scanne.
6: Bonjour.
2: Bonjour. Il y a deux agents à bord du camion là qui va scanner le poids lourd.
7: On a une en direct, on a le scan du véhicule qui est sous le bras et l'ordinateur va commencer à nous renvoyer l'image. Et en fonction de cette image, c'est un peu comme un bagage X à l'aéroport. On va pouvoir travailler dessus en fonction de la densité, l'organique, le matériel, etc., etc. C'est du tabac, par exemple, c'est souvent des cartouches, des choses comme ça. Donc à ce moment-là, on aura vraiment la forme des cartouches de cigarettes. Si on tombe sur de la résine de cannabis, par exemple, elle sera beaucoup plus dense que de l'herbe. Donc on verra des parties sombres.
2: Merci beaucoup, messieurs. Voilà, on est ressorti du camion et on va les laisser travailler tout au long de cette journée, donc pour une quarantaine de poids lourds qui seront contrôlés sur cette route entre l'Espagne et l'Allemagne.

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1: Merci d'être à notre écoute à 22h, passé de 31 minutes. Toujours pas de nouvelles difficultés sur les axes que vous empruntez ce soir, cette nuit. Ça se passe toujours sans grande difficulté. On va seulement rappeler ce bus qui est arrêté sur la 36 dans le Doubs, direction Beaune-Paris, avec 34 passagers. La voie réservée aux véhicules l'ont neutralisé, kilomètre 59, après la sortie 6.1 de Pontarlier. À part ça, comme je vous le disais, ça se passe sans encombre. Et puis s'il vous arrive de ressentir une certaine solitude au volant pendant votre trajet, rassurez-vous, vous n'êtes jamais vraiment seul, comme l'explique Nadine Végiel des autoroutes APRR.
2: Sur l'autoroute, le conducteur n'est jamais seul. Quand il est dans sa voiture, effectivement, il y a les opérateurs qui veillent à sa sécurité avec un PC sécurité. On a des patrouilleurs qui naviguent d'air en air et qui vont veiller à justement tout se passe bien. Et puis, il y a au passage au péage des téléopérateurs qui peuvent assister notre client dans son paiement au péage. Et bien sûr, on a un numéro de téléphone 0806 004 004, sur lequel on peut contacter du lundi au dimanche entre 8h et 17h.
1: Et tout de suite, place à l'actualité générale. On écoute les titres de France Info.
3: 10h19, Thomas Benech, le président des Républicains, cible la magistrature.
4: Dans les colonnes du Parisien aujourd'hui en France, il propose la création d'une cour disciplinaire de la magistrature afin de prononcer d'éventuelles sanctions. Elle remplacerait l'actuel CSM, Conseil supérieur de la magistrature, que Bruno Retailleau juge, cite, trop corporatiste. Cette proposition survient dans le sillage de l'affaire Liana, dans laquelle des dysfonctionnements ont été pointés du doigt. La disparition de Bernadette Chirac à l'âge de 93 ans, un registre de condoléances est à disposition à Paris pour celles et ceux qui voudraient lui rendre hommage. Ce registre est installé à la maison Élysée, juste en face du palais présidentiel. Un homme de 32 ans interpellé il y a deux jours à Paris dans le cadre d'une enquête sur la mort de son ex-conjointe à Laval a reconnu avoir étranglé sa victime. Information du parquet de Laval, la victime en question, âgée de 39 ans, était séparée de son conjoint depuis plusieurs mois. Des salariés de Decathlon mobilisés aujourd'hui en France pour réclamer des hausses de salaire, dénoncer la dégradation de leurs conditions de travail, alors que Decathlon a annoncé en avril avoir dégagé un bénéfice net en hausse de 16% 2025.
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1: Restez à l'écoute d'Autoroute Info, le prochain point trafic, ce sera dans quelques minutes après ce featuring entre Zao et MC Solar.

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1: Pas de nouvelles informations à vous signaler ce samedi soir. Vous circulez toujours dans le plus grand des calmes, en tout cas pour le moment. Rien de particulier à vous signaler, mais on continue de vous accompagner. On scrute les autoroutes pour vous ce soir. Le prochain point à 22h45, ce sera après Axel Red. Tout de suite, on écoute Gym Class Heroes.

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1: 22h45, merci d'être à l'écoute d'Autoroute Info. Ce soir, ça se passe toujours très bien ce samedi soir, milieu de week-end pour vous. Sur les axes que vous empruntez, rien de nouveau à signaler. Ça se passe toujours dans le grand calme. Seulement, ce car toujours arrêté sur la 36 dans le Doubs, en direction de Beaune-Paris, kilomètre 59. La voie de droite est neutralisée après la sortie 6.1 de Pontarlier. Dès la semaine prochaine, les travaux nocturnes recommenceront, et notamment en Haute-Savoie. Toutes les nuits de la semaine qui arrive, le tunnel du Mont-Blanc sera fermé dans les deux sens. Ce sera entre 22h et 6h.
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1: Et la musique de retour pour vous accompagner, Tame Impala en featuring avec Jenny.

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1: Des piétons signalés sur la 48 en Isère en direction de Lyon. Piétons signalés, kilomètre 84 à hauteur de la barrière de péage de Voreppe et après la sortie numéro 12.

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1: Et cette information toute récente, des piétons signalés ou au moins un piéton au bord des voies de l'A48 en Isère en direction de Lyon après Grenoble et après la sortie 12 de Voreppe. Quand vous arrivez à hauteur de la barrière de péage de Voreppe, piéton sur le bord des voies, kilomètre 84. Et le prochain point complet d'ici 23h avant ça, la musique ce sera avec George Benson ou encore Matt Pokora. Pour le moment, on prend la route avec le DJ Zee Hefner. Avant d'aller en Thaïlande avec lui, Xavier Ferrand lui a demandé qui est Zee Hefner.
2: Alors Zee Hefner, c'est à la base un artiste et un musicien qui vient du piano classique et aujourd'hui qui s'est tourné vers la musique électronique depuis une dizaine d'années. J'essaye de toucher les cœurs des gens à travers une musique un peu plus poétique dans la musique, dans la branche de l'électronique.
3: Quel est le lieu qui vous fait du bien quand vous n'avez pas le moral?
2: C'est un petit village qui est dans l'arrière-pays niçois parce que je suis originaire de Nice. Et c'est un petit village qui s'appelle, alors c'est pas commun, mais ça s'appelle Bonson, B-O-N-S-O-N. Alors voilà, je vais souvent, ma maman a une petite maison de campagne dans l'arrière-pays, donc dans ce village. Et c'est vrai que quand j'ai pas le moral ou un petit coup de blues, eh ben, je monte là-haut, je me ressource 2-3 nuits, je fais de la musique, je vais prendre l'air, je monte sur les collines, j'admire le panorama, je croise des sangliers et je reviens à mon studio.
3: Partons plus loin maintenant. Quel est le pays dans lequel vous êtes déjà allé et vous vous êtes dit de toute façon, il faudra que j'y retourne?
2: J'ai une passion pour l'Asie du Sud-Est. Je vais régulièrement en Asie du Sud-Est me ressourcer après une tournée d'été. Généralement, je pars souvent en Thaïlande où j'apprécie énormément la culture, la manière de vivre des gens, leur sourire, même leur spécialité culinaire. Et les panoramas sont merveilleux, les plages sont belles. Tout est différent et je crois que c'est la culture bouddhiste qui fait ça. Donc il y a vraiment une fin en soi de vouloir vivre au moment présent et de vivre et de pas penser à demain.
3: A contrario, quel est le pays qui vous fait rêver et dans lequel vous n'êtes pas encore allé?
2: J'ai un continent sur lequel j'ai jamais posé un pied encore, c'est l'Amérique du Sud, l'Argentine, le Pérou, des pays comme ça où j'ai pas encore pu aller visiter. J'aimerais bien, en tout cas, dans les prochaines années, pouvoir y mettre un pied.
3: Merci beaucoup, Zee Hefner, pour ce voyage. Merci à vous.
2: Merci à vous. Merci beaucoup.

0: Il est quasiment 23h. Merci d'être à notre écoute.
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0: Et merci d'être à notre écoute à cette heure-ci. Ça se passe toujours bien. Pas de grosses perturbations à vous signaler. En tout cas, pour le moment, on va tout de même aller du côté de l'autoroute A48. C'est en Isère, sur cette autoroute A48, avec un piéton qui est signalé en direction de Lyon. Un piéton qui se trouve donc aux alentours de la barrière de péage de Voreppe. C'est après la sortie numéro 12. Attention donc à ce piéton qui peut se trouver au bord des voies de circulation. Et puis on a également cet animal errant qui se situe lui en Haute-Savoie. C'est sur l'A40, secteur de Genève, animal errant aux alentours du kilomètre 58. C'est entre la sortie 14 pour Annemasse et la sortie 13.1 Archamps Technopôle. Attention donc, il peut traverser à tout moment et vous concerne donc dans les deux sens, que vous soyez direction Paris-Mâcon ou bien direction Chamonix. Et puis c'est au moment où l'on s'en sert qu'on constate parfois que nos essuie-glaces n'évacuent pas bien la pluie sur notre pare-brise. Élise Valade vous donne quelques conseils.
2: Le cas le plus fréquent, ce sont des essuie-glaces qui laissent des stries, des traînées qui empêchent de bien voir. Si vous avez de la chance, c'est peut-être juste quelques petites saletés qui sont coincées sous le balai d'essuie-glace. Arrêtez-vous alors sur une aire, soulevez délicatement le balai, essuyez la lame en caoutchouc pour décoller ce qui est coincé. Mais si le phénomène persiste, c'est que vos essuie-glaces sont défectueux, fatigués, usés et qu'il est temps d'en changer. Certaines stations-service d'autoroute vendent des balais d'essuie-glaces. Vérifiez avant d'en acheter et de les changer vous-même qu'ils sont bien compatibles avec votre véhicule.
0: Et puis en cas de contrôle routier, l'absence d'essuie-glaces ou leur mauvais fonctionnement peut être sanctionnée par une contravention de 3e classe assortie d'une amende forfaitaire de 68 € qui peut être minorée à 45 €. Allez, place à l'actualité générale maintenant, on écoute les titres de France Info.
3: Cette disposition à Paris.
4: Oui, depuis cet après-midi à la maison Élysée, en face du palais présidentiel, et pour rendre hommage à Bernadette Chirac. Bernadette Chirac, morte hier soir à l'âge de 93 ans. Nombreux sont ceux qui lui ont rendu aujourd'hui hommage, anonyme comme figure de la classe politique française. Le président des Républicains se penche sur l'affaire Liana, dans laquelle des dysfonctionnements ont été pointés, et il propose de remplacer le Conseil supérieur de la magistrature par une cour disciplinaire de la magistrature afin de prononcer d'éventuelles sanctions. Bruno Retailleau l'annonce dans un entretien au journal Le Parisien aujourd'hui en France, publié ce soir sur le site du quotidien. La musique électronique

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1: Vous êtes à l'écoute d'Autoroute Info en ce samedi soir et ce milieu de week-end. Pas d'évolution négative du trafic pour l'instant. On continue de vous informer et on vous tient au courant dès qu'il se produit quelque chose. Prochain point trafic à 23h15 après le retour de la playlist Autoroute Info for non-blondies qu'on écoutera après Edouard Maya.

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1: 23h15, merci d'être à notre écoute. On continue de vous accompagner ce soir sur les axes que vous empruntez. Rien de nouveau à vous signaler. En tout cas, pour le moment, ça se passe dans le plus grand des calmes.
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1: Savez-vous ce que signifie le terme palomar apparu il y a une cinquantaine d'années? Il permet d'éviter de nombreuses difficultés de circulation. On en reparlera d'ici 5 minutes. Pour l'instant, on écoute le dernier Pierre Demar.

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1: Bienvenue sur Autoroute Info, si vous nous rejoignez tout juste pour votre trajet nocturne en ce soir de samedi. Toujours une circulation sans encombre pour vous qui roulez sur les axes sur lesquels vous nous recevez. Un samedi soir, en somme, toujours aussi calme. On se retrouvera pour un point complet à 23h30 après Casey and the Sunshine Band ou encore les Black Eyed Peas. Pour le moment, on va s'intéresser au Palomar. Vous avez peut-être déjà entendu ce nom. C'est un terme qui a fait son apparition au siècle dernier, qui reste toujours d'actualité. Reportage de Franck Pellissier.
2: Cela fait une cinquantaine d'années que ce terme a fait son entrée chez les gestionnaires de réseaux routiers et autoroutiers et dans les médias français. Philippe Bibollet est responsable du service sécurité trafic aux autoroutes et tunnels du Mont-Blanc et il nous rappelle tout d'abord ce que signifie Palomar.
3: Alors Palomar, c'est l'acronyme de Paris-Lyon-Marseille. C'est en fait un plan de gestion trafic qui a été mis en œuvre par les pouvoirs publics suite à un événement tragique qui a eu lieu en 1975, le chassé-croisé juillet-août, hein, particulièrement le samedi 2 août 1975, jour de canicule, où la France a connu plus de 600 km de bouchons. Et les gens étaient pris dans ces bouchons pendant des heures et des heures. Et on a dénombré, malheureusement, 145 décès liés soit à cette canicule, soit à des accidents sur ce week-end de chassé-croisé. Donc les pouvoirs publics ont pris des mesures drastiques pour essayer que ça ne se reproduise pas. Et pour l'année suivante, plus de 600 000 cartes ont été éditées, avec 3500 km d'itinéraire bis répertoriés sur ces cartes. Et c'était le premier plan Palomar établi.
2: Vous l'aurez compris, les mesures Palomar consistent donc en la mise en place d'itinéraires de substitution quand les grands axes sont saturés, généralement vers la Méditerranée ou les côtes atlantiques en été et vers les stations des Alpes en hiver. Aux autoroutes et tunnels du Mont-Blanc, cela ne concerne qu'un nombre restreint de week-ends. Philippe Bibollet.
3: Sur notre réseau ATMB, nous sommes plutôt concernés sur les week-ends d'hiver. Hein. On parle plutôt de 3 week-ends à Noël et puis 5 week-ends en février. Au total, 8 week-ends sont concernés pour une organisation spécifique.
2: Qu'est-ce que vous mettez de particulier justement pour faire face à ces week-ends de fort trafic?
3: Alors tous les services sont mobilisés au sein d'ATMB, bien entendu. Hein, ça part du péage avec des renforts au niveau des équipes pour faire en sorte qu'on ait la meilleure fluidité au niveau du passage des barrières de péage. Mais c'est aussi au niveau des centres d'exploitation chez nous où on met des renforts pour venir en aide aux clients en difficulté sur le réseau. Et puis au niveau de notre PC, bien entendu, pour être réactif et informer du mieux possible nos clients des perturbations de circulation.
2: Lors de ces journées Palomar, le trafic est en moyenne 3 fois supérieur à une journée ordinaire sur le réseau ATMB, avec un nombre d'interventions des patrouilleurs qui suit la même tendance.

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1: J'espère que vous passez un bon trajet ce soir sur les axes que vous empruntez. Rien de bien difficile à signaler, seulement ces obstacles sur la 71 dans le département de l'Allier. Obstacles qui vous sont signalés au kilomètre 295, peut-être un animal percuté, direction Clermont-Ferrand, après la sortie numéro 9 de Forêt de Troncet. À part ça, comme je vous le disais, ça se passe toujours très bien. Et maintenant, on écoute l'actualité générale, les derniers titres de France Info.
2: 23h22, Laurette Pio, hommage à Bernadette Chirac jusqu'aux États-Unis.
3: Hillary Clinton, qui était la First Lady aux États-Unis au moment où Bernadette Chirac était première dame en France. Elle dit avoir été inspirée par son engagement politique pour se lancer à son tour dans une carrière électorale. Hillary Clinton avait été invitée en 1998 à passer une journée à Saran, en Corrèze, aux côtés de Bernadette Chirac, qui s'est éteinte hier à l'âge de 93 ans. Le Parti Socialiste réclame une politique publique de protection de l'enfance après le meurtre de Liana, 11 ans, dans le Gers. Le suspect, un homme de 41 ans, était déjà visé par plusieurs plaintes de jeunes filles pour violences sexuelles. 5000 personnes sont attendues demain à Fleurance, commune de la jeune victime, pour une marche blanche. Environ 2000 personnes réunies pour une rave party dans le nord de l'Hérault. Un arrêté préfectoral est en application pourtant pour interdire ce genre de rassemblement. Toutes les mesures administratives seront prises pour les sanctionner, écrit la préfète. La propriétaire du terrain privé sur lequel la fête s'est installée a porté plainte.
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1: Merci d'être à l'écoute d'Autoroute Info. On vous accompagne sur votre trajet ce samedi soir avec Charlotte Cardin. Tombe.

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1: Vous êtes à l'écoute d'Autoroute Info en ce samedi soir. On rappelle ces obstacles sur la 71 dans l'Allier direction Clermont-Ferrand. Obstacle kilomètre 295 après la sortie numéro 9 de Forêt de Troncet. À part ça, rien de nouveau à signaler sur les autoroutes que vous empruntez ce soir et cette nuit. Le prochain point à 23h45. Avant ça, on écoutera Savage Garden. Tout de suite, Adèle.

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1: 23h45 minutes, bienvenue si vous nous rejoignez sur Autoroute Info. On vous rappelle ces conditions de circulation. Cette nuit, ça se passe toujours très bien, hein, pas de nouvelles difficultés à vous signaler. Attention en revanche à ce chevreuil errant qui peut se situer proche des voies de l'A40 en Haute-Savoie, aux alentours du kilomètre 58, c'est dans le secteur de Genève, entre la sortie 14 d'Annemas et la sortie 13.1 Archamps-Technopôle. Et priorité à votre sécurité, une nouvelle information nous parvient à l'instant même en Haute-Savoie sur la 40 direction Chamonix. Un véhicule qui est signalé en panne et qui se trouve a priori sur bande d'arrêt d'urgence. Kilomètre 40, c'est après la jonction avec la 410. On parle un petit peu des fermetures. Alors il n'y en aura pas ce week-end. En général, le week-end, il n'y a pas de fermeture nocturne. Mais le début de la semaine prochaine, il va y en avoir, notamment l'accès au tunnel du Mont-Blanc. Impossible de rejoindre l'Italie les 4 premières nuits de la semaine prochaine, en commençant par la nuit de lundi à mardi. Fermeture de ce tunnel du Mont-Blanc au bout de la route nationale 205 en Haute-Savoie entre 22h et 6h.
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1: On se retrouve dans quelques minutes, on ira à Langres en Haute-Marne pour une balade rafraîchissante. Pour le moment, Taylor Swift vous accompagne sur Autoroute Info.

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1: Passez une bonne soirée à notre écoute et un bon week-end. Des conditions de circulation ce soir toujours très bonnes, sans grandes perturbations, obstacles, accidents ou véhicules en panne sur les voies. Et on se retrouvera donc pour le point complet de minuit. Avant ça, ce sera Louise Attaque ou Avicii qui vous accompagneront pour la musique. Et pour l'instant, on part sur la 5 et la 31 où vous pouvez voir des panneaux d'information touristique indiquant Langres, Sources et Lacs. Jérémy Esclavard a rencontré Angélique Rose de l'agence d'attractivité de Haute-Marne pour qu'elle nous en dise plus.
2: C'est vrai que le pays de Langres est connu pour être le château d'eau de la France. On est baigné par énormément de sources, de rivières, 4 lacs, le canal de Champagne à Bourgogne. Et on a par exemple la source de la Marne qui se trouve à quelques kilomètres de la ville fortifiée de Langres, la plus longue rivière de France. On a également la source de la Meuse qui parcourt en Haute-Marne 47 kilomètres. Elle va se grossir d'une douzaine d'affluents et elle va continuer son parcours jusqu'à la mer du Nord.
3: Autre rivière qui prend sa source non loin de la ville de Langres, il s'agit de l'Aube. C'est d'ailleurs le deuxième cours d'eau le plus important du département.
2: Là, on est dans un autre décor. On est au cœur du parc national de forêt, du côté d'Aubrive et de son abbaye cistercienne. On peut longer le cours d'eau. C'est un site vraiment très bucolique, très vert pour se ressourcer, c'est idéal.
3: En plus de ces différentes sources, la cité de Langres est également bordée de 4 lacs. Angélique Rose, chargée de la médiation du patrimoine pour l'agence d'attractivité de Haute-Marne.
2: C'est des lacs artificiels qui ont été aménagés au 19e siècle pour alimenter le canal de Champagne à Bourgogne qui passe dans la vallée. Aujourd'hui, tant mieux pour nous, on a ces 4 perles bleues qui nous permettent d'avoir toute une multitude de loisirs nautiques et autres. Par exemple, on peut aller se baigner puisqu'il y a des plages surveillées en été sur la Liesse, la Vingeanne, et puis Charme. On a des bases de loisirs nautiques où on va pouvoir pratiquer le ski nautique, des promenades en bateau, des pédalos. Donc tout un tas de loisirs nautiques qui sont complétés par des loisirs plus nature. Simplement, on peut marcher puisqu'il y a des sentiers de randonnée sur ces 4 lacs. Et puis pour nos visiteurs qui ont envie de séjourner un week-end ou plus, eh bien vous avez les chalets de la Vingeanne, un camping 5 étoiles au bord du lac de la Liesse ou d'autres structures.
3: On se trouve sur les remparts de la ville de Langres. C'est quel lac qui est devant nous là?
2: Le plus grand et le seul que l'on puisse voir des remparts, eh bien c'est la Liesse. Effectivement, ça fait toujours un effet surprise quand on arrive sur le chemin de ronde et qu'on voit le lac de la Liesse. Ça fait une perle bleue dans le paysage. C'est vraiment une invitation à mettre les pieds dans l'eau une fois qu'on a fini la découverte de la cité fortifiée.
3: Plus d'informations sur bienvenue-hautemarne.fr.

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2: Il est quasiment minuit, bienvenue à tous ceux qui nous rejoignent.
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2: Et on va tout de suite partir dans le Haut-Rhin sur l'A36, direction Beaune et Paris, avec peut-être un sanglier qui aurait été percuté, qui se retrouve dans la bretelle de sortie numéro 8 de Masevaux. Si vous quittez l'autoroute à hauteur de cette sortie 8 Masevaux, direction Beaune-Paris, attention donc à ce sanglier qui pourrait vous gêner. Au-delà de ça, rien de neuf à vous signaler ce soir, ça se passe toujours dans le plus grand des calmes. Et à partir de maintenant, c'est un point trafic tous les quarts d'heure jusqu'à 5h du matin. Prochain point donc à minuit 15 au plus tard. Avant cela, s'il se passe quoi que ce soit, on vous tiendra au courant. La musique vous accompagnera avec Texas, Indochine ou encore Naïka. Pour le moment, on va s'intéresser à des clichés. Vous avez déjà entendu, peut-être même propagé des clichés sur la conduite des Parisiens, des Marseillais ou encore des Bretons. Mais en creusant pour trouver l'origine de ces préjugés, on obtient des réponses surprenantes. Paulin Caillard.
3: En France, quand il s'agit de conduite, nos régions ont du talent. Chacune a un type d'infraction préférée comme une sorte de spécialité locale. Tenez, prenons Paris. La capitale du Love est aussi la capitale du dépassement par la droite. Près d'un habitant.

0: 40% des conducteurs occitans sont habitués à maudire leurs voisins de route sur plusieurs générations. La Bretagne, elle, a construit sa réputation à l'apéro. Et comme par hasard, elle est championne de la conduite en état d'ivresse.
1: Comme c'est bizarre!
0: En moyenne, les conducteurs s'autorisent 2,7 verres avant de s'interdire de prendre la route.
2: Commence déjà par admettre que vous avez un problème de boisson, mon vieux.
0: Mais paradoxalement, la Bretagne est la région de France avec le moins d'accidents. À la frontière de la Bretagne, on est dans les Pays de la Loire, la spécialité routière, c'est la conduite en étant fatigué. C'est une des infractions les plus communes et les plus mortelles sur autoroute, par exemple. Ce qui est un peu mignon avec les conducteurs français, c'est que quand on leur demande, ils se disent tous d'excellents conducteurs.
3: Tu cherches quelque chose ? Non, parce que si c'est du talent, j'en ai. Hein.
0: Ils s'attribuent une note moyenne de 7,7 sur 10. Pas mal, quand on sait que 91% d'entre eux avouent dépasser les limitations de vitesse et que 60% oublient de mettre leur clignotant.
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1: Des débris de pneus sont confirmés sur la 43 en Savoie en direction de Lyon dans le tunnel de l'Épine. Ce tunnel qui se situe après le secteur de Chambéry et avant la sortie 12 lac d'Aiguebelette. Des débris de pneus donc dans le tunnel sur la voie de gauche. Soyez particulièrement prudents quand vous passez par ce tunnel.

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1: Minuit 16, on va tout de suite partir en Savoie sur l'A43 en direction de Lyon, entre Chambéry et Lyon. Des débris de pneus dans le tunnel de l'Épine, kilomètre 81, sur voie de gauche a priori, tout cela après secteur de Chambéry et avant la sortie 12, lac d'Aiguebelette. Décalez-vous sur la voie de droite quand vous approchez de ce tunnel de l'Épine. Restez-y bien tout au long de votre traversée de ce tunnel. On part maintenant dans le Haut-Rhin sur la 36 direction Beaune-Paris. Un sanglier qui aurait été percuté dans la sortie 15 de Masvaux qui risque de vous gêner si vous quittez l'autoroute A36 par cette sortie numéro 15. On part maintenant dans le Puy-de-Dôme sur la 71 direction Bourges. Paris, une voiture en panne sur bande d'arrêt d'urgence, kilomètre 358, c'est après la sortie 12.1 de Saint-Éloi-les-Mines et Combronde. Et puis pour terminer, c'est en Haute-Savoie, direction Paris sur l'A40 et après le secteur de Genève. Il y a cette voiture en panne tout feu éteint, kilomètre 73, c'est après la sortie numéro 13 de Saint-Julien-en-Genevois. J'espère que vous passez un bon trajet à l'écoute d'Autoroute Info. Au moindre signe de fatigue, n'hésitez pas à vous arrêter sur une aire de repos. Les travaux pour le début de la semaine prochaine. Pour l'instant, on parle de travaux en Haute-Savoie, notamment le tunnel du Mont-Blanc qui sera fermé dans les deux sens de circulation pendant 4 nuits. Première nuit, la nuit de lundi à mardi. Fermeture dans les deux sens entre 22h et 6h.
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1: Et la musique de retour jusqu'à minuit 30. Il y aura Amy MacDonald, Dead or Alive ou encore Joe Kerry. Pour l'instant, on va s'intéresser aux interventions sur autoroute qui font partie des opérations où le patrouilleur est le plus exposé. Sarah Gabzi a parcouru quelques kilomètres avec Jérémy, patrouilleur depuis 16 ans sur l'A36.
2: Il vous est déjà arrivé de frôler un petit peu la catastrophe durant une intervention?
3: C'est déjà arrivé une fois. Je m'étais arrêté sur la bande d'arrêt d'urgence pour ramasser un sac de détritus. Le temps que je monte dans la cabine pour aller chercher le sac, je me suis rendu compte en regardant donc derrière moi qu'un camion était sur la bande d'arrêt d'urgence. Il me fonçait dessus. Peut-être à quelques mètres, il a vu les gyrophares. Il a foutu un coup de volant et en fait, il est passé à quelques centimètres de mon fourgon. Donc, je pense que je serai plus de ce monde. J'ai eu beaucoup de chance, mais une grosse frayeur.
2: Comment on fait pour revenir au travail après ce genre d'événement?
3: On se dit que, voilà, malheureusement, c'est pas de ma faute. Je n'aurais pas pu changer grand-chose. Moi, ma philosophie, c'est je pense pas non plus qu'à ça parce que sinon, on vit plus. Je travaille en sécurité et le fait de travailler en sécurité, ça me permet d'éviter ce genre de situation, on va dire.

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1: Minuit passé de 31 minutes. Bienvenue si vous nous rejoignez sur Autoroute Info pour ce trajet de samedi. Dans la nuit de samedi à dimanche, on rappelle ces obstacles, débris de pneus dans le tunnel de l'Épine. C'est en Savoie sur la 43. Après le secteur de Chambéry, direction Lyon, quand vous passez à ce tunnel de l'Épine, des débris de pneus sur voie de gauche, le personnel autoroutier se rend sur place pour s'occuper donc de ces débris. Ils sont d'ailleurs dans le tunnel pour le moment. Il semblerait que la circulation soit interrompue en attendant qu'ils aient pu ramasser ces débris de pneus. La circulation reprendra donc dans les toutes prochaines minutes, une fois qu'il n'y aura plus de gêne au trafic dans cet ouvrage. On rappelle également cet autre obstacle, un sanglier qui aurait été percuté, c'est dans le Haut-Rhin sur la 36 direction Beaune-Paris, un sanglier qui se trouverait dans la bretelle de sortie numéro 15 pour Masvaux. C'est reparti pour un quart d'heure de divertissement en musique. Francis Cabrel, les Pussycat Dolls ou encore Alex Warren vous accompagneront après ce reportage à l'occasion de la journée nationale du fromage, direction Saint-Marcellin avec Vincent Serrano qui nous parle de ce produit incontournable de l'Isère.
2: En arrivant à la ferme de Manne, à Saint-Just-de-Clay, une frêle silhouette se cache au beau milieu des 50 vaches laitières de l'exploitation familiale. Valentin, 22 ans, agriculteur.
3: C'est ici que tout commence, que le lait arrive, et ensuite qu'on le transforme, et qu'on le vend.
4: Avec papa.
3: Avec papa.
2: Le papa, c'est Mathieu. À quelques mètres des vaches, il transforme ce lait pour fabriquer des fromages. Saint-Marcellin, Saint-Félicien.
5: Donc le lait vient d'arriver ce matin à l'état naturel, que nous avons réparti dans les bassines de 50 litres, à l'étape de caillage. Le lendemain matin, il est mis en moule, et là, nous allons effectuer le deuxième retournement.
2: Pourquoi vous le retournez ?
5: Pour permettre l'égouttage du Saint-Marcellin.
2: La ferme détient le label IGP, indication géographique protégée, qui concerne près de 300 communes situées entre la Drôme, l'Isère et une petite partie de la Savoie. Sa production est maîtrisée de A à Z, de la vache à la vente directe. Entre l'arrivée du lait en salle et la sortie du produit fini, 15 jours en moyenne se passent. Mais alors, Saint-Marcellin, Saint-Félicien, quelle est la différence ?
5: La matière première, c'est la même. Le Saint-Félicien, par sa grosseur, il va moins sécher, donc il va devenir plus crémeux au niveau de l'affinage.
2: Voilà pourquoi il est souvent plus coulant le Saint-Félicien que le Saint-Marcellin.
5: Voilà, le Saint-Marcellin aura une tendance à plus sécher.
2: Changement de décor à une dizaine de kilomètres de la ferme de Manne, le rendez-vous est pris au centre-ville de la commune de Saint-Marcellin. Nous sommes ici à la fromagerie traiteur Les Deux Cloches.
6: Je suis cliente occasionnelle ici et là je viens goûter les marcellines dont j'ai entendu parler. Visiblement c'est en feuilleté avec du lard, c'est ça ?
2: On va demander au chef.
7: Un demi Saint-Marcellin avec du lard sur une pâte feuilletée pur beurre.
2: C'est fait maison ?
7: C'est fait maison. Ça a été inventé dans cette boutique par notre prédécesseur il y a une trentaine d'années. Et vous mettez ça à 160 degrés au four pendant 20 minutes.
2: Gilles est le traiteur et forcément un adepte de ce fromage sous toutes ses formes.
7: On peut le manger en sauce avec des ravioles, on peut le faire paner dans une salade, on peut faire plein de choses avec le Saint-Marcellin.
2: Si cela vous a ouvert l'appétit, vous pouvez faire cette halte gourmande en empruntant la sortie 9 Saint-Marcellin sur la 49.

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1: Minuit 45 minutes, priorité à votre sécurité. On part sur l'A42 dans l'Ain. Un feu sur l'accotement qui nous est signalé aux alentours du kilomètre 33 entre la sortie 7 Pérouge et la sortie 8 Ambérieux en Bugey. Attention donc à ce feu d'accotement qui peut attirer votre regard. Soyez bien prudent quand vous passez le secteur. On a également toujours cet obstacle, un animal qui aurait été percuté sur l'A31. Si vous rejoignez l'autoroute A31 direction Nancy ou direction Bonnet-Lyon depuis l'entrée 8 de Bourbonne-les-Bains, attention à un animal qui se trouverait écrasé dans la bretelle d'accès à l'autoroute. Pas de travaux nocturnes puisque c'est le week-end, mais ils redémarreront dès le début de la semaine, notamment en Haute-Savoie. Les quatre premières nuits de la semaine prochaine, le tunnel du Mont-Blanc sera fermé dans les deux sens entre 22h et 6h.
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1: La musique reviendra dans quelques minutes. Soft Cell, Renaud Lousse ou encore Bruno Mars. Pour le moment, on va voir comment bien aborder une zone de chantier sur autoroute. Et il faut commencer par respecter les limitations de vitesse indiquées sur place avec Élise Valade.
2: La suite tient en un seul mot, anticiper. Les chantiers sont toujours annoncés quelques centaines de mètres en amont. Les panneaux de pré-signalisation indiquent la disposition du chantier et quelle voie sera disponible. C'est le moment d'anticiper et, si c'est nécessaire, de changer de voie de circulation. En abordant des travaux, il faut être attentif aux autres véhicules. Certains peuvent changer de voie à la dernière seconde, ce qu'il faut évidemment éviter. Pour ne pas être surpris en cas de changement brusque de voie par un autre conducteur, maintenez des distances de sécurité suffisantes avec le véhicule qui est devant vous. Il y aurait sinon un risque d'accident ou le risque de heurter les cônes de signalisation du chantier ou pire encore, le risque de renverser une personne qui travaille dans les travaux abordés.

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1: Il est quasiment une heure, merci d'être à notre écoute.
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1: J'espère que vous passez un bon trajet cette nuit de samedi à dimanche. En tout cas, pour l'instant, pas de grosses perturbations à vous signaler. On va partir sur l'A42 dans l'Ain avec un événement peu commun. C'est pour vous qui êtes aux alentours du kilomètre 33. Si vous voyez des dégagements de fumée, il y a une voiture qui brûle, mais c'est sous l'autoroute. Alors pour m'expliquer, il y a un pont. Et l'autoroute donc passe par-dessus et une voiture a pris feu, visiblement, donc sous le pont. Il n'y a pas de gêne directe au trafic, mais la fumée remonte sur les voies de l'autoroute. Ça peut gêner la visibilité entre donc la sortie numéro 8 et la sortie numéro 7. Le personnel autoroutier est déjà sur place et a neutralisé une voie de gauche pour vérifier ce feu sur une voiture qui se trouve sous ce pont. De votre côté, soyez bien prudent quand vous passez le secteur. À part ça, rien de nouveau à vous signaler sur les axes que vous empruntez. On a seulement cet animal errant qui se trouve sur l'A31 en Haute-Marne, secteur de Langres et de la sortie 7 Langres Nord. Quand vous passez dans ce secteur, soyez particulièrement vigilant. On continue de surveiller l'autoroute pour vous cette nuit. Pour vous accompagner dans la suite de votre trajet, on écoutera Lady Gaga, Pascal Obispo ou encore Angèle, de quoi satisfaire tout le monde. Et pour le moment, on va s'intéresser aux pneus. Que faut-il faire pour être certain d'avoir des pneus en bon état sur son véhicule? Raphaël Giudicelli s'est rendu chez un spécialiste pour obtenir des réponses à ces questions.
2: Avant de partir en vacances, c'est important de bien vérifier l'état de sa voiture et en particulier les pneumatiques pour éviter les crevaisons ou les sorties de route. Je suis avec Sébastien Vattier, responsable pédagogique pour Centaure Grand Est. Bonjour Sébastien.
3: Bonjour.
2: Pouvez-vous nous dire quelles sont les précautions à prendre avant de prendre la route au niveau des pneus? Comment on peut savoir si nos pneus sont usés?
3: Alors les précautions à prendre, c'est d'abord vérifier l'état général des pneumatiques, notamment des flancs, hein, s'assurer qu'il n'y ait pas de coupure, pas d'hernie. Et puis ensuite, au niveau de l'usure, eh bien, on a sur les pneus des témoins d'usure classiques. Hein, alors on appelle ça témoins d'usure, mais c'est plutôt des témoins.

0: c'est la pression. Comment c'est ? Quelle pression on doit mettre ?
1: Dans votre voiture, quand vous ouvrez la porte, sur la tranche de la portière ou de l'habitacle, vous avez un tableau de pression. Sur les voitures allemandes, ça peut être dans la trappe à essence. Et donc, vous avez les valeurs à respecter, des valeurs qui sont entendues à froid.
0: Et si on a des pneus sous-gonflés ou à l'inverse, des pneus qui ont trop de pression, quelles peuvent être les conséquences ?
1: Alors, si le pneu n'est pas assez gonflé, on estime qu'à partir du moment où on a un quart de la pression en moins par rapport à la pression idéale, on commence à prendre le risque d'éclatement. Donc, on rentre dans une phase de risque d'éclatement. Pour ce qui est de la surpression, alors tout dépend de la valeur, mais si c'est quelques dixièmes de bar en plus, 0,2, 0,3, 0,4, on n'a pas de risque de lier d'éclatement. Mais par contre, on pourrait avoir des problèmes d'inconfort, une voiture qui serait plus raide.
0: Merci Sébastien pour toutes ces précisions.
1: Eh ben, merci à vous et bonne route à tous les auditeurs d'Autoroute Info.

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1: Merci d'être à notre écoute à 1h15. Ça se passe toujours sans grande difficulté sur les axes que vous empruntez cette nuit. On va seulement partir sur la 42 dans l'Ain, un feu d'accotement toujours d'actualité. Alors ça ne concerne pas l'autoroute, mais il peut y avoir des dégagements de fumée dans le secteur. Les pompiers se rendent sur place. Attention donc à la visibilité qui peut être réduite avec cette fumée qui peut se retrouver sur les voies. Sur la 31 en Haute-Marne, secteur de Langres et au niveau de l'entrée numéro 7 de Langres Nord, un animal, un chevreuil qui se trouverait sur le bord des voies, qui peut traverser à tout moment. Ça vous concerne direction Nancy, mais également direction Beaune et Lyon. Soyez prudents en passant ce secteur. Pas de travaux et de fermeture nocturne cette nuit ni ce week-end. En général, le week-end, il n'y en a pas. En revanche, ça recommencera dès le début de la semaine, à partir de la nuit de lundi à mardi, en Haute-Savoie. Et pendant 4 nuits consécutives, le tunnel du Mont-Blanc sera fermé dans les deux sens, de 22h à 6h.
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1: Et on continue de vous accompagner en musique cette nuit. Pony Pony Run Run, Status Quo ou encore Oria vous accompagneront en musique. Pour le moment, on va partir du côté des autoroutes sur votre trajet. Vous êtes parfois confronté à des basculements de circulation. Jean-Emmanuel Garel des autoroutes APRR a rappelé à Jérémy Esclavard les conseils pour aborder ces zones de travaux en toute sécurité.
2: Les conseils, bien entendu, que je donne à nos clients, c'est qu'un basculement, c'est un dispositif assez complexe et lourd en termes de balisage. On commence à réduire les voies, on passe de 3 voies à 2 voies, puis à 1 voie avant de traverser cette interruption de terre-plein central. C'est bien entendu de bien respecter la signalisation avec les réductions de vitesse. Le passage au niveau des interruptions de terre-plein central se fait à 50 km/h, donc voilà, bien penser à regarder la signalétique, ralentir, ne pas vouloir essayer de doubler à tout prix jusqu'au dernier moment, puisque cette zone d'interruption de terre-plein central qu'il faut traverser reste une zone quand même assez particulière. Donc respect des vitesses, une grande attention, vigilance à la lecture de l'ensemble des panneaux de signalisation pour arriver sur cette zone un peu spécifique en toute sécurité.

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1: À 1h31, vous êtes à l'écoute d'Autoroute Info. Cette nuit de samedi à dimanche, pas de nouvelles difficultés à vous signaler à cette heure-ci. Ça se passe toujours dans le plus grand des calmes. Attention à l'hypovigilance, c'est l'une des principales causes d'accidents sur les routes. Un phénomène qui peut être accentué par la routine des trajets. Jérémy Sclavard.
2: Nous pensons tous à nos proches lorsqu'ils doivent effectuer un long trajet, mais nous sommes moins attentifs à nos parcours quotidiens. Pourtant, les statistiques prouvent que 2 accidents sur 3 se produisent à moins de 15 km du domicile de leur victime sur un trajet quotidien. Ne vous laissez pas porter par l'habitude. S'il vous arrive de constater avec surprise que vous êtes déjà à tel ou tel endroit, le danger n'est pas loin. L'attention, la concentration au volant, c'est tous les jours et tout le temps.
1: Vous l'avez entendu, si jamais vous êtes fatigué, même les yeux qui piquent, hein, ça peut suffire parfois. Il faut vous arrêter sur une aire de repos. On le rappelle, toutes les 2 heures, la pause s'impose. Et nous, on continue de vous accompagner tout au long de cette nuit. Le prochain point trafic à 1h45, après The Communards, Katy Perry, encore Benson Boone. Pour le moment, on va partir au cœur du Jura. La grande saline de Salins-les-Bains est classée depuis 2009 au patrimoine mondial de l'UNESCO et témoigne de l'histoire de la région. Un reportage de Sarah Gabzi.
3: Monsieur Le Gouy, saline de Salins-les-Bains.
4: Les touristes qui visitent les salines maintenant voient un musée. Ils ne se rendent pas compte que dans le temps, c'était une usine qui faisait travailler des ouvriers et des 10 heures, 12 heures par jour.
5: Véritable modèle industriel au Moyen-Âge, la Grande Saline employait à l'époque 820 hommes et femmes sur les 8000 habitants que comptait la ville. Visite du lieu avec Perrine Lefebvre-Girardot.
6: Là, on se trouve dans un des 2 puits d'exploitation de la Grande Saline. En fait, la Grande Saline de Salins-les-Bains, c'est un site de production de sel qui est entré en fonction au 8e siècle et qui va produire du sel jusqu'en 1962, donc pendant 1200 ans. Donc en fait, à Salins-les-Bains, on va produire du sel en exploitant des sources naturelles d'eau salée qu'on va récupérer et qu'ensuite on va faire évaporer dans 2 grandes cuves qu'on appelle des poêles à sel et on va faire chauffer artificiellement l'eau salée. Ça, c'est ce qu'on appelle le sel ignigène. Ignis, en latin, c'est le feu, donc c'est le sel qui est généré par le feu. Et donc, au 8e siècle, on n'a pas besoin de creuser en fait sous terre parce que l'eau salée, elle affleure naturellement vers la surface. Donc, on a 2 sources sur le site de la Grande Saline. On récupère l'eau salée directement dans les sources de surface. Et on obtient déjà une concentration très honorable pour l'époque qui est équivalente à nos mers et océans. Là, justement, on est dans un de ces puits qu'on appelle le puits à grès. C'est un puits qui est immense, hein. On est très loin des puits de jardin. Il fait à peu près 40 mètres de long, 25 mètres de large et 13 mètres de profondeur.
5: Élément essentiel au Moyen-Âge pour la conservation des aliments, la production de sel s'est définitivement arrêtée dans les années 60. C'est désormais le thermalisme qui a pris le relais.
6: Alors, l'eau salée, en fait, pour les thermes, elle est captée au cœur de la ville. Donc, il y a un forage qui est à 100 mètres de la Grande Saline et il y en a un autre qui est sous l'hôtel de ville. L'établissement thermal est un établissement effectivement de cure, de soins pour des personnes qui souffrent principalement de rhumatologie, mais on peut aussi finalement en profiter pour de la détente et du bien-être.
5: L'histoire de la Grande Saline est racontée aujourd'hui dans le musée du sel, un lieu ouvert tous les jours et situé dans le Jura près de l'A36 et de l'A39.

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1: 1h46, merci d'être à l'écoute d'Autoroute Info. On vous accompagne sur votre trajet nocturne qui se passe toujours très bien. Pour l'instant, rien de neuf à vous signaler, pas de véhicule en panne, obstacle ou encore accident qui pourrait vous gêner. Pour préparer votre voyage ou bien si vous êtes déjà sur l'autoroute, un numéro peut vous être utile, celui du service client, comme nous l'explique Nadine Végiel des autoroutes APRR.
2: Par téléphone au 0806 004 004, on peut obtenir des informations relatives au télépéage, à l'électromobilité, à la gestion de son compte, également à tout ce qui touche au paiement du péage, que ce soit en flux libre ou pour une constatation de non-paiement ou autre, et puis également toutes les informations relatives au voyage, donc des informations sur les airs, sur le trafic, sur des tarifs, etc. Il faut savoir que ce numéro de téléphone est donc du lundi au dimanche, de 8h à 17h, non surtaxé, et qu'il est accessible aux personnes sourdes et malentendantes.
1: Et en cas d'urgence, que ce soit par les bornes Orange ou par l'application SOS Autoroute, les opérateurs et opératrices répondent 24h sur 24, 7 jours sur 7.
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1: Et le prochain point complet à 2h. Avant ça, on écoutera Cher, Placebo ou encore Tame Impala. Pour l'instant, on va partir sur l'autoroute. Attention à la somnolence qui peut vite arriver. Emilien Fèvre a rencontré le docteur Clément Guillet, médecin du sommeil au laboratoire d'exploration du sommeil à l'hôpital de la Chartreuse de Dijon.
3: Le risque accidentogène est multiplié par 3 voire 4 dans les 30 minutes suivant les premiers signes de somnolence. Ce que je conseille, c'est de bien faire attention aux signes de somnolence lorsqu'ils arrivent et d'être capable de s'arrêter. On conseille en général de s'arrêter toutes les 2 heures, systématiquement, pour essayer de faire baisser cette pression de sommeil, si possible en plus de faire une sorte de micro-sieste, c'est-à-dire de se mettre tranquillement sur le siège conducteur, au calme, et d'essayer pendant quelques minutes de somnoler.
4: Afin que cette somnolence ne soit pas trop présente, il faut prévoir en amont, si possible plusieurs jours à l'avance. Docteur Clément Guillet.
3: La somnolence, ça vient quand on a une dette de sommeil. Donc si on a besoin, par exemple, de 7 heures de sommeil et qu'on va se lever très tôt, on va forcément avoir un moment de somnolence. Donc moi, je conseille de respecter son rythme de sommeil, donc c'est 7 heures, donc d'essayer de se coucher plus tôt en conséquence. Par exemple, quelqu'un qui devrait se lever à 5 heures du matin pour partir beaucoup plus tôt, il faudrait qu'il se couche 2 heures plus tôt, si possible. Il faut essayer de conserver un maximum ce temps-là, donc d'anticiper, peut-être même les jours d'avant, de se coucher un peu plus tôt. Il faut se connaître et être capable d'anticiper ses longs trajets.

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1: 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Il est 2h, bienvenue si vous nous rejoignez.
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1: Une nuit toujours très calme sur les axes que vous empruntez pour l'instant. Une information à signaler, priorité à votre sécurité, qui vient de tomber. Un piéton qui serait sur les voies de la route nationale 205. C'est en Haute-Savoie, direction Chamonix et le tunnel du Mont-Blanc, dans le tunnel des Chavans. Après la sortie 25 de Servoz, on nous signale un piéton. Soyez particulièrement vigilants si vous empruntez cette nationale 205 en direction de Chamonix et du tunnel du Mont-Blanc. Après la sortie 25 Servoz, quand vous rejoignez le tunnel des Chavans, un piéton qui nous a signalé sur la voie de gauche dans cet ouvrage. À part ça, rien de neuf à signaler, ça se passe toujours très bien cette nuit. Et le retour de la playlist Autoroute Info dans quelques instants, il y aura Rihanna, U2 ou encore Louane. Pour l'instant, une question, que faut-il faire avant de partir en vacances pour bien préparer son trajet? Raphaël Lugicelli a rencontré un spécialiste de la sécurité routière.
2: Sébastien Vattier, vous êtes responsable pédagogique pour Centaur Grand Est. Pouvez-vous nous donner les conseils à suivre avant de partir en vacances?
3: Déjà, bien préparer sa voiture. Alors, c'est assez vaste comme sujet, mais ça veut dire faire la révision. Si c'est le moment de faire la révision, faire la révision avant de partir. Il vaut mieux réviser avant de partir que après. Ça sera beaucoup plus utile. Et puis ensuite, bien préparer son trajet, les horaires auxquels on va circuler et se préparer soi-même. C'est-à-dire que si on a prévu de, par exemple, de rouler la nuit, se préparer quelques nuits avant, déjà à se décaler un petit peu en termes de rythme de sommeil pour se préparer à être bien éveillé sur notre parcours de nuit.
2: Attention aussi à vos pneus, leur bon état est essentiel pour votre sécurité. Sébastien Vattier.
3: C'est généralement les accidents que l'on voit, des éclatements de pneus, des pneus qui sont très vieux, très fatigués, souvent mal gonflés. Donc faire attention à ces pneus et puis s'assurer que ce ne sont pas des pneus qui soient trop vieux.
2: On sait que malheureusement sur les airs on peut être victime de vols. Comment on peut faire pour les éviter?
3: Le mieux